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0: Ok. Vas-y, c'est T'es prêt, Jean-Claude?
1: Vas-y.
0: Ok. 1, 2, 1, 2, 3.
1: Bonjour, j'ai... Vas-y, il faut qu'on se présente.
0: Bonjour. Bonjour. Bonjour.
1: Bonjour.
0: Nous... Bonjour. Nous sommes Jean-Pierre et Jean-Claude Brouchard et nous allons vous interpréter Le Pire des Vampires. Tu es prêt, Jean-Claude? 1, 2, 1, 2, 3, 4. Le pire des vampires. Je suis le pire des vampires. Non, non. Non, c'est... Ni, ni, ni, ni, ni. Regarde. 3, 4. Le pire des vampires. Je suis le pire des vampires. De tous les vampires, c'est moi le pire. Je suis le pire des vampires. Mais non. Attends, tu le fais trop mal.
1: Ouais, mais j'arrive pas. Faut que tu récupères ça.
0: Regarde.
1: Regarde. Ouais. Ah ouais, d'accord.
0: Ouais, comme ça. Okay. La fin, c'est ça qui est important. Ok. Ok. 1. 2, 1, 2, 3, 4. Le pire des vampires. Je suis le pire des vampires. De tous les vampires, c'est moi le pire. Je suis le pire des vampires. C'est bien, c'est bien. Il faut que tu fasses le début super bien et la fin ratée. C'est ça qui est cool. Ok, allez. Attends, non, non, non, non. 1, 2, 1, 2.

0: Ouais. Très bien.
1: Ah, encore, on essaie d'autres versions, faut qu'on...
0: Ok. 1, 2, 1, 2, 3, 4. Le pire des vampires, je suis le pire des vampires. De tous les vampires, hey, c'est moi le pire. Je suis le pire des vampires.

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1: Je refais la fin peut-être.

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C'était Manu de la fanfare du Belkistan. Merci à lui.

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1: Amis de la photocopie, bonsoir, restez assis. Je vous vois venir à ce qu'il faut bien considérer comme un spectacle de chansons françaises de qualité, hélas. Et en gros, je suppose qu'il y a trois genres de spectateurs. D'abord, il y a ceux qui, au cours du spectacle, ont de plus en plus envie de coucher avec moi. Par commodité, nous les appellerons les spectatrices. Ensuite, il y a ceux qui sont venus avec les spectatrices. Par lucidité, nous les appellerons ceux qui s'emmerdent et qui s'en fassent pas. Je n'en veux pas du tout. Si c'était que ça, je ne serais pas là non plus. Et pour terminer, il y a ceux qui considèrent qu'il n'y a pas que le sexe dans la vie, mais quoi d'autre me direz-vous? Et en toute logique, nous les appellerons les institutrices centre-gauche. Comme mon honnêteté foncière me force à reconnaître qu'il n'y a pour finir pas tellement de gens qui veulent coucher avec moi et que j'ai pas grand-chose à foutre de l'opinion des institutrices, je devrais faire un spectacle pour le gros tas des obsédés sexuels qui s'emmerdent, comme vous, monsieur. C'est-à-dire un spectacle avec des décolletés et des lumières clinquantes. Mais je n'ai pas encore ni les budgets pour les lumières clinquantes, ni les nichons pour les décolletés. Alors, en attendant, pour les spectatrices, je vais me mettre volontairement seul au milieu de la scène, parce que j'ai eu l'occasion de m'apercevoir que les musiciens que j'ai récemment mis au chômage avaient tendance à me casser mes coups en faisant les pitres aux moments les plus intimes. Pour les institutrices, je vais faire un spectacle peu bruyant, de façon que si elles restent insensibles à la lascivité générale de ma prestation, du moins le texte ne leur en échappe pas, au cas où elles y trouveraient quelque chose. Et pour éviter de voir s'assoupir ceux qui s'emmerdent, virgule, ce qui fait toujours mauvais genre, virgule, je vais saupoudrer le spectacle de quelques grossièretés, ça réveille et ça mange pas de foin. S'il devait, en plus de ces trois catégories de spectateurs, y avoir, je ne sais, vous savez, ce journaliste lausannois. Et je ne parle pas de Jean Elgaz, je ne parle jamais de Jean Elgaz. Je suis évidemment navré de l'impression que je vais lui faire, mais vous tomberez d'accord avec moi que ça n'a pas la moindre importance. Voiture Simone.
2: T'es fou? Tire pas? T'es pas des corbeaux? C'est mes souliers. Phrase d'Orton Lézard.

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Terre advienne que pourra. 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
1: Bonjour, chères auditrices et chers auditeurs. Vous êtes bien à l'écoute de Radio Libertaire 89.4 MHz, la radio de la Fédération anarchiste. Et c'est aussi maintenant l'émission numéro 14 de juin 2026, l'émission Le cri du peuple du groupe Commune de Paris de la Fédération anarchiste. Sans attendre, nous allons tout de suite commencer par la chronique du juriste.
2: Bonjour à toutes et à tous. Aujourd'hui, le juriste ne va pas vous parler que de droit. Bon, après, on a deux autres livres qui vont porter sur la question juridique, mais là, je voudrais vous présenter une grande dame, une grande journaliste, Séverine, qui a eu l'honneur de travailler avec Jules Vallès, qui a été directrice de son journal Le Cri du Peuple, dont nous reprenons, en toute modestie, le titre de ce journal. Eh oui, Le Cri du Peuple, c'est le plus grand tirage de la Commune de Paris, et c'est aussi un moment important, puisque ce sera la première fois qu'une femme dirigera un grand journal. Bon, alors vous allez me dire, encore une biographie consacrée à Séverine ? Certes, mais celle-ci met en valeur la technique journalistique de la grande journaliste, sa passion pour la presse au service du peuple. Le livre s'ouvre sur le drame de l'Opéra de Paris en feu. Dans la soirée du 25 mai 1887, un cri retentit sur les boulevards, le comique brûle. Eh oui, l'opéra comique. Séverine a 32 ans, elle va dans les jours suivants se rendre sur place pour un article traduisant la fournaise et les souffrances. C'est son style, sa méthode. Elle n'écrit pas en chambre. Reprenons le constat de Séverine Garnier. Ah, c'est amusant, elle a le même prénom que le surnom de presse de Séverine. Eh bien, Séverine Garnier, auteur du livre « Séverine, une journaliste pour le peuple », écrit « Le reportage de Séverine à l'intérieur sera un coup de poing pour les lecteurs et lectrices qui suivent l'affaire jusqu'au procès des responsables. Car pour le public comme pour elle, il n'y a qu'une question. Qui a tenu les portes closes ? Qui est l'assassin ?» Fin de citation. À la base, je veux dire, rien ne prédestinait Séverine à intégrer le journalisme. Elle est élevée comme une oie blanche, ignorant tout de la vie, et pendant le siège de Paris de 1870, elle est quasi séquestrée dans une institution religieuse stricte. Et à la fin de la semaine sanglante, elle observe Paris en feu depuis le pont de Charenton. Puis on la marie. Sa nuit de noces constitue un cauchemar dont elle donnera tous les détails. Enceinte, elle garde l'enfant, mais ne s'en occupera pas. Restons dans le parcours journalistique de Séverine. Elle croise Jules Vallès à Bruxelles et ne paraît guère émue par lui, qu'elle trouve laid, sombre et bien vieux. Ah ouais. 1880, l'amnistie est proclamée. Vallès revient à Paris, un triomphe. Il retrouve la jeune femme qui s'y ennuie ferme et lui propose de venir travailler avec lui en la prévenant. Je cite « Ah, je ne suis pas un homme commode, vous savez, et vous en passerez de grise et en entendrez de verte. Mais on arrivera peut-être à faire quelque chose de vous. » Sympa, hein ? Fin de citation. Elle relit et corrige ses articles. Ils écrivent une pièce à quatre mains. Il invite sa « chère camarade », comme il l'appelle, à venir dîner avec ses amis révolutionnaires. Je cite « Mes amis sont des purs, faites-moi l'amitié de venir très simple en majuscule ». Après une tentative de suicide, Séverine s'émancipe du poids de ses parents. Elle est constamment présente dans le quartier du Croissant, vous savez, celui de la presse. Vallès est exigeant. Il sait que le temps lui est compté pour transmettre à sa protégée tout l'alphabet de la Révolution. C'est une citation, là aussi, de lui, ça. Il part pour Londres y écrire les chapitres de « La rue à Londres ». elle proteste hein, quand même devant la rudesse de Vallès. Alors, il n'est pas sympa, c'est vrai que vous lirez certains de ses propos, bon, c'est pas top quand même. Hein. Et surtout, il vive la relance du cri du peuple, comme je le disais, le plus grand tirage pendant la Commune de Paris. Elle en modernise la forme, et Vallès entend accueillir toutes les sensibilités. Je cite encore, « C'est la fédération de tous ceux qui sont, de par l'organisation capitaliste, exploités et estropiés, jetés dans le malheur et dans le mal. » Tant qu'il est présent, son autorité l'emporte. Ah oui, c'était pas n'importe qui quand même. Hein. Et personne n'ose contester Séverine, publiant son premier article le 23 novembre 1883. Jules Vallès décède le 14 février 1884. Elle s'affirme comme la gardienne du temple. Mais d'autres têtes se lèvent dans la rédaction, dont un certain Jules Guesde. Vallès en avait déjà constaté le sectarisme. Ah oui, ça, dans le genre, une seule... ben, bref. Bon. La rivalité se développera entre Séverine et Guesde. Comment une femme à la tête d'un journal? Elle gagne une première manche, mais la cohésion de la rédaction est remise en cause. Guesde se désolidarise de la ligne du journal. Ah, Lissa Garay n'osait affronter Vallès. Vous savez, Lissa Garay, qui a fait une très belle histoire de la Commune de Paris, mais qui était un journaliste, non membre de la Commune, alors là, maintenant, il ne se gêne plus dans son journal La Bataille pour attaquer le cri du peuple. Et le 1er février 1887, elle devient directrice du journal. C'est écrit fondateur Jules Vallès, directrice Séverine. Ses pages sont passionnantes. Elle a le journal dans sa personne, elle le vit, je cite, « Chaque article est l'occasion de faire entendre sa voix singulière et de faire la preuve de son style, mélange extraordinaire d'une pensée construite et argumentée, d'un vocabulaire riche et imagé, d'une gouaille et d'interjection empruntée à la rue. » Fin de citation. Avec, ça c'est moi qui rajoute, deux doigts de lyrisme quand elle parle du peuple. Ah oui, comme Jules Vallès. Elle diversifie ses publications et écrit par exemple dans Le Gaulois, qui n'est pas particulièrement à gauche. Hélas des rivalités, c'est usant, vous savez, les rivalités des sectes, des groupuscules qui essayent de prendre la place de l'autre. Bon, ça, la gauche, on est friande, hein, on a beaucoup d'imagination de ce point de vue-là. Elle quitte le cri du peuple le 29 août 1888. Cependant, elle continue à écrire pour et sur ce peuple. Il faut lire La descente dans la mine, le drame de Saint-Étienne. Nous voyons sa signature dans Gil Blas, Le Figaro, La Libre Parole, ça elle aurait pu éviter, hein. Une erreur. Elle participe avec un grand enthousiasme au lancement du journal La Fronde avec Marguerite Durand. Et là, je renvoie au livre de Lucie Barrette, Marguerite Durand, luttée par la presse aux éditions Les Pérégrines en 2025, l'an passé. Et son engagement à Séverine lors de l'affaire Dreyfus rachète son erreur liée au général Boulanger. Et puis le temps passe. Elle se retire dans sa maison de Pierrefonds dans l'Oise. Et la grande journaliste s'y éteint le 23 avril 1929. Mais ses idées, sa liberté de parole, sa liberté de mœurs sont d'une immense modernité. Eh oui, la liberté sans rivage, comme l'exigeait son mentor Jules Vallès. Je donne les références du livre, vraiment un livre à lire. Séverine Garnier, ça c'est l'auteur, l'autrice, l'auteur. Séverine, une journaliste pour le peuple, aux éditions Les Pérégrines en 2026. Revenons désormais à nos thèmes juridiques et militants. Et là, je vous propose un livre, belle référence, vous allez voir là aussi. Eh oui, on s'interroge ainsi, ça démarre ainsi, pourrait-on dire. Et si le motif de sécurité publique servait désormais de censure interdisant l'expression des habitantes et des habitants de ce pays ? Bon, nous le savons déjà dans les dictatures comme la Russie, voire aux États-Unis. Mais dans ce doux pays des droits de l'homme, la France, on ne peut être que choqué. Cela dit, lorsque le Parti socialiste invite, qui se présente comme l'héritier de Jaurès et compagnie, invite dans son think tank le préfet de police de Paris, célèbre pour la répression des manifestations, tout est possible. Et pitoyable. En 2023 déjà, Théo Boulacca et Nicolas Mario publiaient l'attestation « Une expérience d'obéissance de masse, printemps 2020 », paru aux éditions Anamosa en 2023. Ils relevaient que les outils de surveillance se perfectionnaient, avec les drones et compagnie. Sébastien Rocher et François Rabaté, dans leur livre « La police contre la rue » chez Grasset, Grasset de la bonne époque, hein, pas maintenant, en 2023, dressait un tableau sévère de la répression et de l'utilisation des forces de l'ordre. Ces ouvrages ont été présentés dans la chronique « Des idées et des luttes » sur le site du Monde Libertaire, vous pouvez aller sur ce site. Lucas Lévy-Lajeunesse, au nom de la Ligue des droits de l'homme, enfonce le clou dans « Faire taire la rue », le cas de l'interdiction des manifestations de soutien à la cause palestinienne, paru aux éditions du Bord de l'eau, là, tout récemment. L'ouvrage est riche, dense, dense d'informations pertinentes et d'arguments juridiques. C'est un outil précieux pour les militants qui entendent défendre la liberté d'expression qui, je le rappelle, est contenu dans les articles 10 et 11 de la Déclaration des droits de l'homme et du citoyen de 1789. Ah, les références juridiques, vous en aurez plein dans le bouquin, hein, et ça, c'est très précieux pour vous. Songeons que le nombre d'arrêtés d'interdiction de manifester est passé de 6 en 2016 à 370 en 2022. La source ? Ah, mais la source, très officielle. Rapport de la Cour des comptes, au titre suivant les forces mobiles, publié en 2024. Et lorsque les manifestations sont autorisées, le lecteur pourra constater la brutalisation de la répression. Il l'a peut-être, ami auditeur, auditrice, vous l'avez peut-être subi. Pourtant, la jurisprudence administrative, les décisions rendues par les juridictions, pose le principe de la liberté et l'interdiction ne serait que du domaine de l'exception. C'est ce qu'on apprend en droit. Elle souligne aussi, cette jurisprudence, que les autorités de police administrative doivent prendre des mesures proportionnées au risque et assurant la liberté d'expression. Et ce que j'énonce là, bah, c'est depuis les grands arrêts du Conseil d'État dans les années 20-30. Les arrêts Benjamin et compagnie. Or, depuis plusieurs années, les préfets se contentent d'interdire sur la base de prétextes, de considérants aussi généraux qu'inefficaces. Bon, le juge administratif, ben, lorsqu'il est saisi, annule souvent ces arrêtés. Mais le mal est fait. La manifestation n'a pas pu se dérouler dans le respect du droit. Et là, vous aurez, dans le livre, quantité d'exemples de jurisprudence, de cas pratiques. Lucas Lévy-Lajeunesse s'appuie sur une, justement sur une étude de cas, la cause palestinienne, pour contribuer à outiller les militants et les militantes souhaitant défendre les droits et les libertés. Car on va bien au-delà de la cause palestinienne. Et les dynamiques de fascisation, dit-il, enfin écrit-il, actuellement à l'œuvre, si elles sont reconnues comme telles, peuvent être affrontées et vaincues avant que la bascule soit consommée. Puisqu'il est encore possible de militer, il est encore possible de gagner. » Fin de citation. C'est sans doute le point le plus intéressant de l'ouvrage que de montrer le risque quant aux libertés. Les autorités s'appuient sur des arguments flous, comme l'ordre public immatériel. L'ordre moral n'est pas loin, vous savez, hein, l'ordre moral, c'était la sinistre période postérieure à la Commune, voire un peu sous Pétain aussi. Les arrêtés préfectoraux sont adoptés en fonction des opinions de leurs auteurs. Le juge annule, bon, c'est pas grave. D'ailleurs, les auteurs font peu de cas de l'opinion des juges et du défenseur des droits, surtout que c'est une femme. Alors là, on en rajoute une couche. Hein. Les propos, vous les retrouverez dans le livre. Mais eux-mêmes, ces propos sont issus des débats parlementaires. Les ministres montrent le désintérêt par rapport au droit. Bon, rappelez-vous Retailleau avec l'état de droit, etc., etc. Nous passons nettement d'un régime de déclaration de manifestation, qui est un régime démocratique, à un régime d'autorisation de l'expression. C'est une régression du droit administratif. Le droit au recours est peu efficace. Bah oui, je vais peut-être faire un recours contre l'arrêté. Bah oui, mais le problème, c'est que la décision d'interdiction de la manifestation a été prise 2 heures avant. Autrement dit, il est trop tard pour exercer un référé liberté, aller trouver un avocat disponible un samedi à 14h pour une manif à 15h ou 16h. Tout le monde le sait. Et les autorités en jouent impunément. Ouais, elles vous le disent. Ben oui, on a le droit, donc on le fait. Bravo. Bravo la démocratie. La plasticité, je cite encore l'auteur, la plasticité de la notion d'ordre public permet à l'administration d'en déplacer progressivement le champ d'application en désertant le domaine de la protection des libertés publiques au profit de perspectives plus policières, voire à des fins politiques. Ainsi, d'insensiblement à sensiblement, les libertés publiques sont menacées. Et la Ligue des droits de l'homme, créée en 1898, retrouve là toute sa fonction. Eh oui, défendre les droits de l'homme. Et l'auteur de l'ouvrage démontre au fil des arrêtés et des décisions de justice, avec sérieux et précision, l'urgence à intervenir. Vraiment, un livre à lire. Lucas, Les Villages Jeunesse, Faire taire la rue aux éditions Le Bord de l'eau.

0: après la chronique du juriste et la chanson « Abat l'État policier », nous allons maintenant passer à un sujet, le cinéma du peuple, que nous propose Isabelle Marinon. Ce sujet sera découpé en deux parties. Vous pourrez écouter cette première partie dans cette émission et retrouver la seconde partie lors de l'émission de juillet 2026. Laissons donc la parole à Isabelle Marinon.
1: Bonjour, merci à l'émission Le Cri du Peuple, à Michel et Frédéric de me donner cette parole pour vous parler aujourd'hui du cinéma du peuple. L'idée en fait de la défense d'un cinéma militant, ce cinéma du peuple qui a eu lieu dans une période de l'histoire qui était déjà ancienne, celle de l'avant-première guerre mondiale, entre août 1913 et août 1914. Cette expérience de cinéma très singulière relève également d'une première expérience de coopérative de cinéma, une première forme donc militante de s'emparer de ce nouvel outil qui n'est pas encore considéré comme un art à l'époque et qui néanmoins occupe en tout cas les intérêts des militants de la période. Alors c'est une histoire relativement méconnue, qui n'a pas été beaucoup relayé aussi, faut le dire, sauf peut-être dans les dernières années où on a commencé à reconsidérer un petit peu ce cinéma du peuple qui avait été pendant très très longtemps, non pas occulté, hein, mais simplement pas retrouvé, déjà matériellement parlant, hein, j'en reparlerai plus tard, mais ces films, on a eu du mal déjà à les redécouvrir. Et ensuite, eh bien, tout simplement, à diffuser l'idée qu'il n'y aurait pas eu qu'un cinéma militant communiste, par exemple, dans la gauche au sens large, ou socialiste. Il y aurait eu déjà, dès finalement les premiers temps du XXe siècle, des tentatives plus précisément libertaires, anarchiste. Alors avant de m'engager un peu plus sur ce développement, rappeler simplement aux auditeurs que donc mes travaux de recherche en fait sur ce thème ne sont pas récents. Ils datent déjà de plus d'une vingtaine d'années où j'avais déjà engagé une thèse sur cette, on va dire, sur la thématique du cinéma anarchiste au sens large, et c'est dans ce cadre que j'avais rencontré bien sûr le cinéma du peuple. Par la suite, devenue une historienne du cinéma plus confirmée, j'ai pu avoir des publications scientifiques, notamment deux ouvrages. Un ouvrage qui aura été publié pour le coup au Brésil, qui est une partie de ma thèse justement. Cinema e anarchia, una historia obscura di cinema, qui a été publié chez Azogue Editorial et Cinemateca Brasileira. Et par ailleurs, un ouvrage plus récent, donc ce premier ouvrage publié au Brésil daté de 2009, et puis un second ouvrage qui rassemblait également certaines de mes propositions de thèse dans un ensemble qui avait été coordonné avec Nicole Brenet et qui s'intitule « Cinéma libertaire » au pluriel, au service des forces de transgression et de révolte, et qui a été publié aux éditions universitaires du Septentrion en 2015. Aujourd'hui, je suis donc toujours historienne du cinéma et maître de conférence à l'Université de Bourgogne Europe et au sein d'un laboratoire qui est le LIR3S, le Laboratoire Interdisciplinaire de Recherche Société Sensibilité Soins. Je suis également directrice du département d'Histoire de l'Art et d'Archéologie, donc dans cette même université de Bourgogne. Alors j'ai choisi de parler de ce thème aujourd'hui, du cinéma du peuple, En raison de l'engagement de cette étonnante expérience militante, qui très tôt dans l'histoire du cinéma, 18 ans seulement après l'invention et la présentation inaugurale du fameux cinématographe des Frères Lumière, va réussir finalement à offrir un travail assez conséquent, assez remarquable en fait, de mise en scène, et finalement l'organisation d'une production assez élaborée, assez soignée, pour une production justement militante, amatrice. Avant toutes les perspectives qu'on connaîtra hein, de création d'avant-garde qui seront postérieures, plus poétiques, plus esthétisantes, hein, qui viendront notamment dans les années 20, je pense au mouvement Dada, au mouvement surréaliste notamment, le cinéma libertaire, lui, va se construire lors d'un premier congrès national de la Fédération communiste anarchiste révolutionnaire, la FCAR, donc Fédération communiste anarchiste révolutionnaire, c'est comme ça en tout cas que ce premier mouvement en fait va essayer de fédérer plusieurs tendances finalement des idées anarchistes, et ça aura lieu en août 1913. C'est, comme je le disais, donc une première tentative d'organisation du mouvement.

personne assez essentielle pour l'histoire de l'art anarchiste et pour l'histoire du cinéma tout court, je dirais, a été révélée par un chercheur de la Cinémathèque française, qui est Laurent Manoni, dans les années 1990. Et pour le mouvement libertaire, c'est Éric Jarry, un compagnon, qui le fera connaître au mouvement par plusieurs articles, notamment dans Le Monde libertaire. Aujourd'hui, on peut dire que deux films sont assez connus de cette production de la coopérative du cinéma du peuple. Pourquoi ? Parce que ce sont des films qui ont été restaurés. Il s'agit des Misères de l'Aiguille, d'une part, et de La Commune, d'autre part, qui sont aujourd'hui accessibles d'ailleurs sur le site de la Cinémathèque française. J'insisterai juste sur l'idée et la valeur de ce patrimoine pour le mouvement libertaire aujourd'hui et la restitution aux militants actuels finalement, de cette histoire qui est la leur hein, et qu'ils ont intérêt finalement peut-être à revendiquer, c'est-à-dire quoi ? Bah, tout simplement la fondation en France, non pas seulement d'un type de cinéma militant parmi d'autres, mais bien de la première forme organisée, en tout cas connue, attestée, d'un cinéma militant français. Le cinéma du peuple, il se positionne d'abord donc lors de ce premier congrès donc de cette fédération qui va rassembler les différents mouvements libertaires entre le 15 et le 17 août 1913. Et finalement, comme une idée, un projet à venir et à construire pour combattre les formes d'un cinéma plus industriel qu'on va trouver hein, dans les salles à ce moment-là et qui fait finalement feu de tout bois, s'agissant justement de toucher à des genres à la fois burlesques, mais aussi mélodramatiques, le genre policier, etc., etc. Et surtout qui va diffuser donc ce cinéma, si je puis dire, industriel, qui va diffuser finalement des visions assez dépréciatives, souvent grotesques aussi, du monde ouvrier et du monde militant. Alors on peut citer deux cas notables, hein, deux séries dont les thèmes sont communs à ces deux sociétés premières et concurrentes, que sont Pathé et Gaumont. Alors chez Gaumont, on va trouver la vie telle qu'elle est. La vie telle qu'elle est décrirait finalement le monde quotidien et notamment donc ce monde social également. Et c'est également le cas chez Pathé où on trouverait donc une série qui s'intitule « Scènes au pluriel de la vie moderne ». Dans les deux cas de figure, globalement, on est plutôt sur des visions relativement peu glorieuses, finalement, du monde ouvrier. Alors, en général, on y ridiculise les rassemblements, la grève, les leaders syndicaux, hein, très souvent, qui sont souvent mis, en évidence comme des alcooliques. Et la plupart du temps, on va trouver aussi des représentations qui montrent plutôt une agitation en tous sens, assez stupide finalement, une agitation quasiment hystérique, qui s'opposerait finalement au bon sens, hein, au bon sens commun. Par ailleurs, 1913, donc date de la création du cinéma du peuple, est une date importante puisque c'est une année qui va voir beaucoup de remous autour justement de l'idée anarchiste, en tout cas dans les médias, dans la presse, suivie par la presse, c'est le fait qu'il y a eu le dernier procès notamment de la bande à Bonneau, hein, des exactions de la bande à Bonneau, et c'est en février 1913 d'ailleurs qu'on trouvera les derniers éléments qui suivent justement l'affaire de la bande à Bonneau. Et ce qui est intéressant de comprendre, c'est que non seulement la presse écrite, bien sûr, va accompagner ces éléments-là, mais également, bien sûr, les actualités filmées et des reconstitutions également, quelques effets de reconstitution qui mettent en avant eh bien, combien le mouvement anarchiste, en tout cas illustré a priori selon en tout cas la presse du moment et les actualités par la bande à Bonneau, eh bien, finalement, défraye la chronique et fait peur à tout le monde. À côté de ça, donc, on comprend bien que le mouvement libertaire, lui, essaye de s'organiser d'abord pour essayer de contrer un petit peu ces visions très, très négatives.

Et c'est notamment Yves-Marie Bidamant, qui est un des futurs coopérateurs de cette société du cinéma du peuple, qui va rapporter, notamment dans le journal Le Libertaire du 20 septembre 1913, les débats autour du ciné, comme on le dit alors, qui aurait surgi justement lors de ce premier congrès de la Fédération communiste anarchiste. On s'interroge alors sur le remède. Quel remède produire finalement pour, comme il le dit, réaliser une sorte de contrepoison et de faire, je cite, un cinéma nous-mêmes, de créer par nous et pour nous des films et de défendre nos idées de justice sociale par l'image. Alors l'acte de fondation de la société Le Cinéma du Peuple va voir le jour en fait 2 mois après ce congrès, le 28 octobre 1913, et son enjeu c'est donc de produire et de louer des films ainsi que de proposer tout un équipement cinématographique aux militants ouvriers. La société, dans son article 6 de ses statuts, va mentionner très très bien son orientation. Elle vise les groupements divers, comme elle le dit, du prolétariat, l'élévation de l'intellectualité du peuple, et elle interdit toute action en faveur des élections. Léon Rosenthal, qui est journaliste à l'Humanité, ne s'y trompe pas. En octobre 1913, il appelle justement à ne pas soutenir l'entreprise anarchiste, car, dit-il, je cite, « nous ne pouvons leur donner notre adhésion, nous serions exposés à les voir prêcher l'abstention et publier des films anti-votards ». Parmi les coopérateurs libertaires, donc on trouve ce fameux cheminot syndicaliste révolutionnaire qui est Yves-Marie Bidamant, on trouve Robert Guérard, qui est un chansonnier, fondateur du groupe libre de propagande et d'éducation par le théâtre et par la chanson. On trouve Gustave Covin, un ouvrier coiffeur néo-malthusien. Et on trouve encore une vingtaine de militants, dont notamment bien sûr Sébastien Faure déjà cité, Jean Grave bien connu, Charles-Ange Lézan. On l'a compris, en dehors des individualistes, on trouve plein de tendances de l'anarchisme de l'époque, des syndicalistes révolutionnaires, des antimilitaristes, des néo-malthusiens, des artistes, simplement écrivains, contributeurs du libertaire ou encore du journal Les Temps Nouveaux. Alors en l'espace seulement de 8 mois, entre novembre 1913 et finalement juin 1914, le capital de base du cinéma du peuple va finalement aller très rapidement, hein, augmenter très rapidement, considérablement même, passant des premiers 1000 francs de l'époque, qui était la mise de départ des sociétaires, à plus de 170 000 francs, qui va donc montrer la capacité de cette coopérative libertaire finalement à mobiliser dans le monde ouvrier de la période pour participer finalement avec leurs propres moyens financiers à la production donc de films en faveur des luttes sociales. Alors 170 000 francs de l'époque pour le cinéma du peuple, son capital, ses fonds, c'est relativement ridicule, bien sûr, par rapport aux 109 millions de francs de la période que possède la société Pathé, par exemple. On est évidemment très loin derrière. Alors on peut se dire, où vont les bénéfices? Eh bien les bénéfices vont à pour 50%, en tout cas au projet lui-même, à la réalisation, à la production de cinéma. Et puis on a 20% qui va être reversé aux victimes des luttes et des répressions. 30% reviendrait seulement aux sociétaires, qui chacun, finalement, vont placer quelque part. Chacun peut miser 25 francs de l'époque, donc sa petite part, pour contribuer à cette grande œuvre, entre guillemets, du prolétariat. Alors de ce que l'on sait au regard des éléments documentaires et d'archives, c'est que 6 films auraient été donc produits. Aujourd'hui, on en a essentiellement 3 qui sont connus, dans des versions plus ou moins bien conservées, bien que, évidemment, certaines ont été restaurées. Hein. Le Vieux Docker, par exemple, c'est un film qui ne possède plus que quelques minutes de film encore visibles. Contrairement à Misère de l'aiguille, un film dont les bobines retrouvées initialement donc par Henri Langlois, le père de la Cinémathèque française, durent une douzaine de minutes. Sans doute, initialement, c'était plus long. On pouvait compter des films autour de 15 à 20 minutes, certainement. La Commune, par contre, est un film qui est un tout petit peu plus long, une vingtaine de minutes, dont les intertitres ont été d'ailleurs donc refaits
par les restaurations récentes. Alors, ce qui est intéressant, c'est que bien sûr, ces films vont être diffusés et annoncés par la presse libertaire, bien sûr. On note essentiellement trois dates d'importance sur la présentation de ces films, qui sont souvent accompagnées de causeries, comme on le faisait à l'époque, hein. Des personnes qui sont là pour présenter les films, pour les commenter aussi. Ce sera le cas d'un anarcho-syndicaliste et cheminot d'importance, qui est Charles Marc, mais encore d'un écrivain libertaire assez connu, qui restera connu aussi dans le temps par la suite du XXe siècle, c'est Lucien Descaves. Donc on passe ces films notamment aux Sociétés Savantes, aux Folles-Buttes, au Palais des Fêtes, donc tout ça se trouve à Paris. On trouve les dates du 18 janvier, du 31 janvier ou encore du 28 mars 1914. Alors si les journaux effectuent bien des annonces en faveur du cinéma du peuple, on peut constater néanmoins que ces dernières sont relativement rares sur le nombre de numéros de la presse militante. Et sachant que le journal L'Humanité, par exemple, n'en fait pas du tout la publicité, on comprend alors que c'est sans doute les réunions militantes et syndicales qui vont permettre à cette coopérative de se faire connaître.

0: Après cette belle chanson, fille d'ouvrier de Jean-Luc Dabatiste, Hugues a promené son micro sur la place des fêtes le 30 mai 2026 pour la montée au mur. Écoutons-le.
1: Pierre de Libre Radio, je suis comme chaque année à la place des fêtes pour la commémoration de la Commune de Paris. En face de moi, il y a Hugues, de la Fédération anarchiste.
2: Et du groupe Commune de Paris.
1: On s'est déjà croisé plusieurs fois, mais je crois qu'on ne s'est jamais...
2: Oui, enfin, je sais pas, on vient sur la place des fêtes depuis le 150e.
1: D'accord.
2: Voilà. Alors, on s'est peut-être croisé. Hein, et depuis le 150e, même si c'était une manifestation un peu unique qu'on avait imaginée dans un premier temps, sur la place des fêtes, puis ensuite le défilé vers le mur des fédérés, on a considéré avec les organisateurs, et entre autres avec l'association Les Amis et Amis de la Commune de Paris, que c'était plutôt une réussite, que c'était plutôt sympa de se rencontrer entre organisations, même si des fois il y a des organisations qui sont là, si elles n'étaient pas là, ça serait presque aussi bien, mais c'est pas du sectarisme, c'est un constat absolument objectif. Voilà, et donc comme on a trouvé ce moment plutôt sympa, convivial, et faire savoir aux gens du quartier, qui est quand même un quartier très populaire, que la Commune de Paris a existé et qu'elle existera toujours et encore, et que peut-être on pourra la renouveler. On a maintenu cette manifestation le matin avec des stands d'organisation et puis des chorales ou éventuellement des poèmes qui vont être dits par deux, trois compagnons tout à l'heure. Et puis après on monte au mur, quoi. Là il y aura prise de parole et on chantera l'International, la Commune n'est pas morte.
1: C'est pour ça qu'on est là.
2: Voilà.
1: Et c'est une des rares occasions de manifester dans la rue de Paris sans risquer de prendre un LBD dans la gueule.
2: Oui, jusqu'à présent, ce cortège est... Voilà. Mais là, on risque pas grand-chose aujourd'hui parce qu'il y a un match de foot, comme tu le sais, à Budapest, où les Parisiens sont supposés gagner la Coupe d'Europe ou je sais pas quoi.
1: Ah,
2: et ils ont mobilisé 8000 flics à Paris, même si le match a lieu à Budapest, simplement pour maintenir l'ordre autour du... pas du Stade de France, du Parc des Princes, où il va y avoir une retransmission en direct. Donc je pense que s'il y a 8000 flics là-bas, on sera tranquille dans la rue qui nous mène au mur.
1: D'accord. Alors on va parler de la Commune de Paris, puisqu'on est là.
2: Parlons-en.
1: La Commune de Paris, c'est quoi en 2026 ?
2: Ah bah, c'est un souvenir. C'est un souvenir, mais c'est aussi quelque chose qui, dans les consciences collectives d'aujourd'hui, enfin, pour ceux et celles qui ont encore une conscience collective, qui revient un petit peu... pas à la mode, mais à jour, dans la mesure où un certain nombre d'entre les autoritaires en particulier sont aperçus que cette Commune de Paris, c'était quelque chose qui avait tenté de l'autogestion, de l'auto-organisation, qui avait interdit le travail de nuit des boulangers, qui avait pris en charge un certain nombre d'ateliers abandonnés par les patrons pour les autogérer, des choses comme ça. On élisait les officiers, éventuellement, pouvaient les démettre. Et toutes ces pratiques-là, qui avaient été un petit peu enfouies par l'histoire du mouvement communiste qui nous niait, quoi, on n'existait pas, commencent à ressortir. Et que ce modèle d'organisation communaliste libertaire, reprend un peu de poil de la bête. Alors, ce n'est pas encore des grandes, grandes manifestations, mais je pense que cet après-midi, on peut attendre peut-être, je sais pas, 2000, 2500 manifestants, peut-être.
1: Ouais,
2: quoi.
1: Mais je pense que, en tout cas, la droite et les autorités font tout pour que ça reparte de plus belle.
2: Dans quel sens ?
1: Ben parce que il y a une crise, terrible, les prix augmentent, peut-être que le...
2: Ouais, mais il y a aussi des gens qui ont un petit peu peur. Hein. Tu sais, là, les manifs sur les retraites ont été brutalement réprimés, les gilets jaunes encore plus brutalement réprimés, ce qui fait qu'il y a des gens qui aujourd'hui hésitent à aller en manifestation. Moi, quand j'étais un jeune militant, il y avait quelques fois des heures avec la police, mais on allait en manifestation avec les gamins en poussette, quoi.
1: Ouais.
2: Aujourd'hui, je connais des jeunes couples, soit ils ne viennent plus, soit ils laissent les gamins aux grands-parents, quoi.
1: Oui, sans doute, oui. C'est vrai que ça a tabassé pas mal.
2: Ouais, ouais. Ouais. Ah, on a une police de plus en plus armée, en plus. Quand tu vois comment ils sont équipés, c'est terrible, quoi.
1: Absolument. Et la fédération anarchiste dans tout ça, alors
2: la fédération anarchiste, elle tente de se développer, mais c'est un développement très très très lent. Voilà. Ce qu'elle fait en ce moment, entre autres choses, c'est qu'elle est très largement associée, et je tenais à en parler, au comité de soutien à Azat. Azat étant un jeune militant anarchiste russe, brillant mathématicien par ailleurs, voire plus que brillant. Hein. Il a résolu un problème que personne n'avait résolu en prison. Et après avoir quitté, il a à nouveau des procès sur des témoignages qui sont fabriqués par le FSB ou ces gens-là. Ce jeune homme a été déporté vers l'extrême nord de la Sibérie, dans un coin absolument pourri où était Navalny. Et on craint pour sa vie aujourd'hui.
1: Hein.
2: Et il a été, d'après ce que disaient les copains du comité de soutien national, là, battu, torturé, voire violé, ou tentative de viol, quand même.
1: Mais
2: comme
1: qu'est-ce
2: ça.
1: Qu'on lui reproche ?
2: Rien. D'avoir le premier procès, on lui reprochait d'avoir cassé une vitrine du parti de Poutine. Il a pris 6 ans pour ça.
1: Okay,
2: Et il y a eu des témoignages comme quoi ils ne l'avaient pas fait. Et après, ils ont inventé des témoignages qui ont été portés par des taulards de droit commun, qui ont dit « Mais si, on a vu Azad faire ceci ou Azad dire cela ». Et ces gens-là, ont été, leur peine a été commuée et Azad a été à nouveau condamné. Quoi.
1: D'accord. Et qu'est-ce qu'on peut faire depuis ici ?
2: Ben, depuis ici, je ne sais pas si c'est depuis chez toi ou depuis chez moi.
1: Oui,
2: depuis, ici, on est au comité de soutien, on a édité des affiches, des autocollants, puis on en parle à Radio Libertaire, hein, sur Paris. Et toi et les compagnons de Suisse peuvent éventuellement rejoindre ce comité.
1: Absolument.
2: Pour soutenir et faire savoir. Plus il y aura de bruit autour d'Azad, moins il y a de chances qu'il soit le maltraité et moins il y a de chances qu'il le bute. Quoi. Mais encore que ce n'est pas garanti.
1: Navalny,
2: quoi.
1: ça ne l'a pas fait.
2: Oui, mais Navalny, j'en discutais avec des camarades russes, là, qui sont bon, peut-être un peu critiques. Quoi. Ils disaient qu'il avait envie de mourir sur la croix. Quoi.
1: Ah,
2: il
1: oui.
2: aurait pu rester à, je sais pas, à Francfort ou à Berlin où il était et il serait encore en vie. Quoi. Il voulait vraiment.
1: Lui, il y retourne.
2: Oui, il avait quelque chose de. Je suis un martyr, je suis le martyr, chose comme ça. Quoi. Je ne souhaite pas que Azad devienne un de nos martyrs, on en a assez comme ça.
1: Ouais. Et l'anarchie en 2026 ?
2: Ah bah c'est l'avenir du monde.
1: Absolument.
2: On
1: ne
2: peut pas dire autre chose. Voilà. Après, il y a un boulot considérable à faire. Je pense que, vu notre âge à toi et à moi, il y a peu de chances qu'on voit l'anarchisme en acte partout. Peut-être qu'il peut se redévelopper. Et puis, je crois qu'on plante un certain nombre de graines et que nos jeunes compagnons et nos jeunes compagnes auront à les faire fructifier. Quoi. Mais tu sais, par rapport à l'Espagne, c'est comme disaient les vieux anarchistes espagnols avec qui j'ai pas mal milité quand ils étaient réfugiés ici, c'est que pour construire ce mouvement anarchiste espagnol, ils avaient bossé pendant 50 ans. Quoi. Ils étaient la troisième génération à créer des athénées, à créer des syndicats, à créer des coopératives, à créer tout ça. Voilà, et donc ça avait créé une contre-culture suffisamment puissante pour que les gens s'y retrouvent et puissent éventuellement essayer de tenir la révolution contre la réaction fasciste.
1: Mais selon toi, qu'est-ce qui fait que ça marche pas ?
2: Qu'est-ce qui fait que ça marche pas ? Plusieurs. D'une part, aujourd'hui, militer, tous les mouvements sociaux en France sont en perte de militants, pratiquement. Où il y a aussi des phénomènes de jeunes gens qui viennent, ils zappent, quoi. Ils passent un coup à Extinction Rébellion, un coup à l'AFA, un coup chez je ne sais pas trop où. Donc, ils n'ont pas forcément le sens de l'organisation que nous pouvions avoir pour certains d'entre nous il y a quelques années, même si elles ne sont pas parfaites, les organisations, il ne faut pas rêver. Il y a toujours des dysfonctionnements et des choses qui peuvent te heurter, mais sans organisation, le mouvement libertaire n'arrivera pas à se reconstruire.
1: Oui, mais est-ce que tu ne crois pas, c'est un peu plus intello, mais qu'au sein même de l'anarchie, cette autonomie qu'on veut laisser partout, dans tous les coins, elle ne porte pas en germe le fait que ça ne peut pas marcher ?
2: Non, au contraire, je pense que plus les gens seront autonomes, plus ils auront de responsabilités par-devers eux-mêmes, et plus ils seront à même de se conduire comme des gens à la fois au sens très large, honnêtes, et voulant améliorer la société, donc plus de liberté, plus d'égalité, et pas seulement de l'égalité politique, parce que ça on a beaucoup donné ici, mais sans l'égalité économique, je crois, disait Bakounine, il n'y aura pas d'égalité politique. Voilà, et donc, je pense que ça se construit doucement, à la fois dans les esprits de chaque personne, et puis après il faudra se regrouper, il faudra se fédérer, quoi.
1: Ouais. Et comment tu vois cette espèce de fascisation rampante, cette droitisation mondiale ?
2: Ah, oui, à l'époque rampante, là, on a eu les élections municipales il n'y a pas longtemps. Il y a un certain nombre de communes qui sont tombées dans l'escarcelle du Rassemblement national, nos fachos à nous. Quoi.
1: Ouais.
2: Et dès les premiers jours, les uns ont retiré le drapeau européen, c'est pas fait pour me gêner.
1: Oui,
2: d'autres
1: ouais.
2: ont supprimé des subventions au planning familial, une bourse du travail dans une grande ville de France. Tous les syndicats qui étaient là depuis 86 ans ont été expulsés du jour au lendemain, parce que souvent les bourses du travail sont des locaux municipaux. Quoi. Voilà, donc ça c'est les prémices, quoi. Et donc s'ils arrivent au pouvoir au niveau national, je pense que ça va être très très dur, et dur pour le mouvement social et peut-être pour la fédération anarchiste.
1: Et comment on fait alors en 2027 ? On vote pour qui ? On vote déjà ? Est-ce qu'on vote pour
2: là, chacun fera ce qu'il veut, il est sûr qu'à la fédération anarchiste, on n'appellera pas à voter. Quoi. Parce qu'on sait depuis 1848 en France, 1848 c'est le vote des hommes, c'est la fin du suffrage censitaire, donc où seuls les bourgeois argentés pouvaient voter. Suffrage universel des hommes, ça n'a rien changé. Les grands capitalistes sont restés en place. 1944-45, suffrage universel des hommes et des femmes, ça n'a rien changé.
1: Non.
2: Les grands capitalistes sont toujours aux affaires. Quoi. Donc c'est quelque chose qui permet à la bourgeoisie de rester au pouvoir. Mais on le sait, ça, depuis la révolution 89-92 en France, il y a un dénommé Seyès, qui était un des grands révolutionnaires de l'époque, qui a tout fait pour choisir la démocratie représentative, donc les bourgeois savent ce qui est bon pour le peuple, en gros, contre la démocratie directe que pouvait porter un certain nombre de sans-culottes.
1: Donc on continue.
2: On continue. On disait, après 68, ce n'est qu'un début, continuons le combat.
1: Exactement. C'est un beau mot de la fin, peut-être.
2: C'est pas mal.
1: Parfait. Merci.
2: Merci. À bientôt, Pierre.

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1: Un instant, vous venez d'écouter La Semaine Sanglante, chantée par le groupe Dubamix. Nous allons maintenant passer à deux petites chroniques de Iseult et Tristan, qui nous parlent du Rassemblement National et des politiques qu'il mène dans les régions et dans les mairies.
2: Bisbille dans le Rassemblement National. Entre le député RN des Bouches-du-Rhône, Emmanuel Taché, condamné le 18 février dernier pour travail dissimulé, et son ex-attaché parlementaire, qui attend toujours ses feuilles de paix et subit des saisies sur son compte bancaire à la suite d'infractions réalisées avec le véhicule de fonction du député, resté à son nom après le licenciement. Malin le député. Effectivement, aussi condamné à retirer de la pagerie de son patronyme, particule qu'il s'était appropriée lui-même. L'action en justice a été révélée par Le Monde, peu après les législatives, et a été intentée par les descendants de la famille Taché de la pagerie, grande noblesse du Perche, dont il ne fait étonnamment pas partie. À Castres, le nouveau maire RN, Florian Azéma, annule la représentation de la pièce d'Alexis Michalik, Passeport, qui parle de réfugiés et qui était prévue en février 2027. Dans sa pièce, l'auteur revient sur le parcours d'Issa, réfugié érythréen laissé pour mort dans la jungle de Calais. Maintenant à Hénin-Beaumont, dans le Pas-de-Calais, deux agents syndiqués Sud Collectivité Territoriale sont lourdement sanctionnés par la mairie FN, RN. Ils ont été temporairement exclus de la fonction publique par le maire Steve Briouat. Le premier se voit reprocher des conflits d'intérêts liés à ses activités comme bénévole dans deux associations de la ville. La seconde, un esprit désagréable et le dénigrement d'un photomaton. Les griefs formulés par la ville d'Hénin-Beaumont ont été balayés un par un par le conseil de discipline, mais le maire, Steve Briouat, n'en a cure. L'agent est exclu pour un an, l'agent pour deux ans. Aucun salaire ne leur sera versé. Les arrêtés d'expulsion temporaire leur ont été adressés fin avril et mi-mai. Les deux agents sont passés en conseil de discipline, composé de représentantes du personnel et de l'administration de plusieurs collectivités du département, mais aussi du président du tribunal administratif. Et chaque fois, l'avis purement consultatif a été défavorable à une sanction. La mobilisation pour leur défense est en cours et l'Union syndicale solidaire entend organiser la solidarité financière pour les deux agents privés de salaire. Privés de subventions, privés de financement, privés de salaire, voici les armes du FN, et toujours, excusez-moi, du RN, pour nous faire taire et surtout pour nous faire disparaître. Eux aussi ont bien compris que l'argent est le nerf de la guerre, surtout de la résistance. Allons-nous nous laisser tondre comme des moutons ? La Fédération anarchiste a toujours dit et redit de ne pas s'approcher d'eux, de les combattre toujours et encore, car antisociaux, antiféministes, antisyndicalistes. À ceux et celles qui pensent que puisqu'ils ont déjà voté à gauche, voté à droite, voter au centre, il ne reste plus qu'eux, alors pourquoi pas les essayer ? Nous disons, nous, que nous les avons déjà essayés puisqu'ils sont déjà dans notre Assemblée nationale, dans notre Parlement européen, dans certaines municipalités, et qu'on peut déjà bien voir leurs faits et méfaits. Et nous rappelons que le projet des anarchistes est la révolution sociale et l'autogestion. Parce qu'après tout, pourquoi déléguer notre vote alors que nous sommes capables de construire une société plus humaine et plus juste en nous organisant.
3: Bonjour, dans la rubrique faits et méfaits du Front National, on dit maintenant RN. Dans les villes où il a été élu par les dernières élections municipales en mars 2026, je vais vous parler aujourd'hui de la ville de Tarascon et de Carpentras et de quelques bisbilles internes qui montrent combien ces élus sont malhonnêtes. À Tarascon, donc, la nouvelle municipalité RN a décidé le 13 mai 2026 en conseil municipal de réduire de moitié la subvention du centre social TEF, passant ainsi de 40 000 à 20 000 euros. Cette subvention de 20 000 euros est maintenue car elle a déjà été votée et versée par l'ancienne municipalité sous forme d'avance annuelle. Dans cette ville fortement touchée par la précarité, la plus pauvre du département des Bouches-du-Rhône, cette décision choque et interroge car le centre social TEF accompagne chaque année près de 12 000 habitants. En 2022, on peut rappeler que la population totale était de 15 525 habitants. À travers des actions essentielles telles que l'accès aux droits et l'accompagnement au numérique, l'accompagnement à l'emploi la médiation sociale dans les quartiers et les collèges, le soutien scolaire, l'accompagnement des familles et dans la parentalité, des ateliers sociolinguistiques et des ateliers à destination de la jeunesse et des ateliers de prévention. L'association a été créée par la municipalité de Thérèse Ayot en 1991 et elle remplit depuis plus de 35 ans une mission d'intérêt général et de service public auprès des habitants. L'association est devenue centre social en 2016. Le président et les membres du conseil d'administration sont entièrement bénévoles. Le budget du centre social dépasse aujourd'hui le million d'euros et sert à financer les salaires de 50 employés, majoritairement en CDI et à temps complet, ainsi que les cotisations sociales et salariales. Donc aucun bénéfice pour la structure et un budget total au service de l'intérêt général. Bien sûr, les conséquences de cette restriction budgétaire ne vont pas tarder à se faire sentir. Et déjà, c'est la fin du dispositif Papy Mamie Trafic qui permet à des retraités de la commune d'assurer chaque jour la sécurité des enfants aux abords des écoles. Et on peut d'ailleurs mesurer l'importance de ce dispositif à travers les affaires récentes de pédocriminalité en France. Mais cela ne s'arrête pas là. La charge des nouveaux élus du RN reproche aussi à certains membres et salariés du centre social d'avoir exprimé des opinions politiques hostiles au RN pendant la campagne électorale du printemps 2026. Et ce, pourtant, à titre strictement personnel. C'est donc une nouvelle chasse aux sorcières. Devant cette baisse de la moitié de son financement, une réflexion est engagée par le conseil d'administration et la direction du centre social concernant l'avenir et plusieurs actions de proximité sont à l'étude. La médiation scolaire, le soutien scolaire, l'accompagnement des familles, la présence de terrain dans les quartiers et les actions éducatives et sociales. Et bien sûr, le soutien à tous les emplois salariés qui vont avec. Toujours à Tarascon, alors que l'ancienne municipalité avait accepté par mail depuis février 2026 de prêter du matériel à l'association Femmes Souveraines pour son festival. La nouvelle équipe municipale du RN fait marche arrière et refuse de prêter le matériel à une semaine de l'événement. La présidente de l'association Femmes Souveraines était sur une liste d'opposition au RN. Ici aussi, donc, il s'agirait d'un règlement de compte politique. Tous les messages de la présidente de l'association aux nouveaux élus sont restés sans réponse. Et c'est grâce à la solidarité et la générosité des Tarasconnais que l'association a pu maintenir son festival cette année. Mais ensuite, désormais, nous allons vous parler de Carpentras. La nouvelle municipalité RN de Carpentras, dans le Vaucluse, a voté en conseil municipal la suppression de la subvention accordée au planning familial, association historique de défense du droit à la contraception, à l'avortement et à l'éducation à la sexualité. Sur son site web, la mairie de Carpentras ne mentionne pas le cas particulier du planning familial, mais explique que, je cite, « la situation budgétaire calamiteuse de la ville, héritée de l'ancienne majorité, oblige en outre la commune à redoubler de rigueur dans la gestion financière ». Fermez les guillemets. Or, la subvention accordée au planning familial était de 3000 euros et ne pesait pas lourd dans les centaines de milliers d'euros de budget global, explique Anne-Lise Nadeau, présidente du planning familial du Vaucluse, pour qui cette suppression intervient surtout parce que le planning familial est très investi dans une démarche de prévention d'éducation populaire et auprès d'un public très vulnérable. Une cagnotte a donc été lancée après la suppression de la subvention et plus de 4000 euros ont été récoltés en moins de 24 heures grâce à l'appel aux dons lancé par le planning familial. Cette vague de soutien nous réchauffe le cœur, écrit l'association, mais le planning familial reste sur ses gardes et craint que la coupure des subventions ne devienne une arme politique.

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1: Vous venez d'écouter la chanson « Si tu voyais grand-mère » interprétée par Gauvin Cerce et vous êtes toujours sur Radio Libertaire 89.4, la radio de la Fédération anarchiste, et c'est toujours l'émission « Le cri du peuple » numéro 14 du groupe Commune de Paris de la Fédération anarchiste. Maintenant, nous allons vous présenter une interview de deux compagnes et compagnons anarchistes russes que nous avons pu interviewer à Paris tout début juin. Nous allons maintenant les écouter, si vous le voulez bien.
2: Bonjour, nous sommes réunis aujourd'hui, nous faisons un pique-nique libertaire, et vous êtes invités, bien sûr, et vous êtes tous les deux russes, nés en Russie, bien sûr, c'est ça? Est-ce que vous voulez vous présenter, éventuellement avec un pseudonyme, si vous voulez, ou pas vous présenter, enfin, comme vous voulez?
3: Pour moi, ça va, je m'appelle Alexandre.
2: Alexandre, et
4: moi, je m'appelle Alexandra.
2: Alexandra, d'accord. Donc, est-ce que... Pourquoi êtes-vous en France, déjà? Pourquoi?
3: Je suis sociologue, scientifique. Je suis arrivé en France il y a 8 ans, puisqu'on m'a empêché de faire mes recherches sur les mouvements de protestation, de contestation en Russie. Ça a été le début de la répression qui était encore douce, qui se passait sous les prétextes économiques. On m'a refusé un salaire, on m'a refusé un poste. C'était pas encore la police qui frappait les portes. Donc en 2022, ça a été une situation complètement différente, mais j'ai été déjà en France.
2: D'accord, et toi?
4: La police a frappé ma porte, ah. Il y a 2 fois. Moi, je suis militante de gauche,
2: oui.
4: Et quand la guerre a été commencée à grande échelle en 2022, j'ai participé dans tous les activismes anti-guerre. Et en 2023, j'ai dû quitter le pays avec mon mari, parce que c'était impossible de rester là-bas. Donc c'était resté, mais juste en... On a pu rester, mais en prison.
2: Ah oui, donc il y avait des risques énormes pour toi.
4: Il y a eu des risques, oui, très, très clair. C'était très clair.
2: Et qu'est-ce que vous savez en ce moment de la situation des prisonniers politiques en Russie? Est-ce qu'il y en a beaucoup? On en connaît un en France, tout du moins, c'est Azat, je ne me rappelle plus, je vais écorcher son nom.
3: Mishtakhov.
2: D'accord, je préfère que ce soit toi qui le dise.
3: Oui, Azat Mishtakhov.
2: D'accord. Et est-ce qu'il y en a d'autres? Comment ça se passe du point de vue de la répression? Et quelles sont les conditions de détention?
3: Oui, il y en a plusieurs projets de monitorage de détention politique et de la répression qui se réalisent par des militants et experts russophones. Une partie ont quitté déjà le pays, mais les projets continuent à fonctionner. Et donc, il existe un projet de référence, OVD Info, qui répertorie autour de 5000 détenus ou accusés pour des causes politiques. La plupart, le soi-disant diffamation contre l'État, contre l'armée russe, ce qui est lié à l'invasion de l'Ukraine, dont une partie sont les jeunes antifascistes, anarchistes et personnes de gauche qui sont détenus et assez souvent condamnés à des termes très graves de 3 ans, 3-5 ans, c'est considéré comme une peine plutôt légère, malheureusement, en Russie aujourd'hui, jusqu'à 29 ans, ce qui est le cas de Ruslan Siddiqui qui a fait dérailler le train de destination militaire. Il y en a des tortures, il y en a des cas très particulièrement violents parce que dans les régions, la police veut remplir les quotas des terroristes interpellés. Il y a assez souvent les cas falsifiés, dans le sens qu'il y a par exemple un agent provocateur qui réunit des jeunes sur un groupe Telegram et qui ensuite fait passer les réactions à ses propos comme la volonté d'exploser le régime russe.
2: Et toi, Alexandra, quelle est ta vision? Que faisais-tu? Enfin, est-ce que tu connais éventuellement des personnes qui sont malheureusement en prison actuellement?
4: Oui, j'ai, en fait, le problème des prisonniers politiques, c'est pas commencé en 2022. On a une affaire très, très, très médiatisée et connue sur les anarchistes, l'affaire Réseau, en 2018 qui était frappant pour tout le monde parce qu'il y a eu des tortures contre les jeunes anarchistes. On a vécu d'autres, on a témoigné d'autres cas effrayants, par exemple sur les cas sur les poètes qui ont lu les poèmes anti-guerre, le cas Maïkovski, sur le cas de Chita, là les trois jeunes gens ont dit qu'ils ont écrit mort au régime, et pour ce muraille mort au régime, ils sont maintenant en prison. La jeune fille qui à l'époque elle a eu juste 16 ans. Voilà, donc c'est vraiment, il y a beaucoup de jeunes, il y a beaucoup de personnes âgées aussi qui sont en prison. Et quand j'ai milité au sein de mon université, l'université d'État de Moscou, en fait l'université de Azad Miftakhov aussi, on a eu certains étudiants ou alumni qui étaient en prison et ont milité pour tous nos camarades de l'université, au sein de l'université. Avant 2018, on a réussi à protéger deux personnes. On a réussi à libérer deux personnes de l'Université d'État de Moscou qui ont pu devenir prisonniers politiques, mais qui sont maintenant libres. Mmh. Alors que Azad, malheureusement, le régime est devenu beaucoup plus dur. Voilà. Et donc avec Azad, on n'a pas encore réussi de faire le même truc au sein de l'université, ni au sein de notre vie. Donc il faut aller international.
2: D'accord. Et bien sûr, en février 2022, la guerre commence. Les médias français nous ont dit qu'il y avait beaucoup de jeunes qui s'étaient enfuis du pays. Est-ce qu'il y a beaucoup d'insoumission? Et là, on nous parle que dans les médias, que ce serait principalement une armée professionnelle de volontaires. Est-ce vraiment le cas ou pas?
3: C'est le cas. Il y a des déserteurs dont les rangs grandissent. Les déserteurs russophones, parce qu'ils ne sont plus russes, mais russophones, ils s'enfuient du pays. Ils ont créé une association qui s'appelle L'Adieu aux armes, qui s'est installée en France. Et donc, ils parlent aujourd'hui de plusieurs dizaines, milliers de déserteurs qui ont quitté les rangs de l'armée russe d'invasion. Mais ce n'est pas le cas unique, puisqu'il y a des formes multiples de la résistance, de désobéissance en Russie qui ne sont pas répertoriées en tant que les cas classiques, pas des manifs avec les pancartes. C'est ça ce qu'on cherche à voir, on ne trouve pas, et on dit assez souvent la Russie ne proteste pas. Ce n'est pas vrai. Par exemple, on parle des profs d'école de l'enseignement secondaire qui refusent d'enseigner la propagande qui est portée par le Kremlin et qui est descendue dans les classes. Et parfois, le refus, très rarement, le refus est patent et explicite. Mais beaucoup plus souvent, les profs veulent tout simplement se défendre et défendre leur autonomie professionnelle, leur rapport avec les élèves. Ils insistent sur le modèle plus professionnel de l'enseignement. Et comme le modèle de la propagande est très dilettante, va souvent au contraire des faits historiques. Donc ce qu'ils font, c'est une déviation douce par rapport à la propagande et le retour sur le modèle plus professionnel de l'enseignement. Donc est-ce que c'est une manifestation politique? Non. Est-ce que c'est une résistance? Sûrement. Résistance anti-guerre. Et donc dans les milieux professionnels, on trouve ces manifestations. Dans les milieux de militantisme, ça peut arriver jusqu'à, par exemple, le tri de déchets. Les militants s'investissent dans d'autres domaines pour pouvoir garder leur lien, leur coordination, leur aptitude, si on veut, de militer, non, de faire quelque chose dans le social. Et là, je dirais qu'on peut faire un répertoire assez large, une cartographie assez large de ces pratiques.
2: D'accord, mais est-ce que si, alors donc, il n'y a pas, on n'appelle pas les jeunes à aller au front de façon un peu comme en France, on disait pour la guerre, on appelait des jeunes qui n'étaient pas professionnels.
3: Ah oui.
2: Est-ce que ça, comment ça se passe un peu? Est-ce qu'il y a des gens qui travaillent, qui n'étaient pas dans l'armée et qui...
3: Ah bien sûr, je n'ai pas compris la question de départ. Oui, évidemment, en septembre 2022, Poutine a signé le décret de la mobilisation nationale. Il y en avait une vague qui a poussé des centaines de milliers de personnes de quitter le pays à cause de ça, y compris les jeunes qui ne voulaient pas faire partie de l'armée. Et ensuite, la vague massive s'est arrêtée puisque les commissariats de conscription ont arrêté de chasser les personnes dans les rues. Mais le fait de cette campagne de mobilisation, qu'il n'a jamais été fermé. Poutine n'a jamais signé un décret qui arrêtait la mobilisation. Donc la mobilisation continue de facto. Il y en a des immigrés, il y en a des personnes, des pauvres, il y en a des personnes qui ont reçu la nationalité russe il y a peu longtemps et qui l'échange contre le service en armée. Donc il y a d'autres catégories, pas tout le monde, pas monsieur tout le monde qui va à l'armée aujourd'hui, mais il y en a une mobilisation un peu plus souterraine, un peu moins visible, qui continue à fournir les rangs de l'armée.
2: D'accord. Et toi, Alexandra, est-ce que tu as des choses à rajouter par rapport à l'insoumission, par rapport à des choses que tu connais par rapport à cette guerre, en fait?
4: Oui, donc par rapport à cette guerre, par exemple, la mobilisation clandestine dont Alexandre a parlé, c'est par exemple comment ça se passe dans les universités. Le gouvernement essaie d'engager les jeunes gens d'aller... de mobiliser dans l'armée pour être les ingénieurs de drones. Ça paraît moins effrayant que on va dire que vous n'allez pas au front, vous n'allez pas à l'Ukraine même, donc vous serez les ingénieurs. Donc si vous avez des problèmes de passer vos examens, par exemple, c'est aussi une voie pour vous. Et ça commence comme ça, puis il y a des quotas pour les universités, quand l'université est presque obligée d'envoyer quelqu'un qui n'a pas réussi à passer les examens, et on les envoie d'être les ingénieurs de drones, d'être les pilotes de drones. Ils sont vraiment mobilisés, mais ils ne sont pas envoyés au front en tant que tels. Alors qu'après, ça n'existe pas, la mobilisation de drones. C'est mobilisation. Et après, ça peut commencer avec les drones, puis ils peuvent être envoyés dans les tranches, voilà, dans les tranchées.
2: Et du point de vue de la société en général, comment ça se passe? Est-ce que... Il y a des gens qui s'en fichent complètement de cette guerre. Quelle est l'opinion, enfin si on peut dire générale, c'est un grand mot, mais quelle est l'opinion par rapport à ça? Les gens sont beaucoup contre la guerre, s'en fichent?
4: L'opinion générale, si jamais on peut utiliser cette expression, c'est la date de fin qui intéresse tout le monde. Quand ça va finir? Tout le monde est fatigué, épuisé de ça. Et quand on dit de ça, de quoi de ça? De la guerre, de Poutine, de régime, de tout ça. Parce que c'est très douloureux, les gens souffrent et donc ils sont épuisés et fatigués. Ils attendent la fin de tout ça. Ça, c'est la blague la plus populaire. Quand ça va finir? C'est la date qui nous intéresse. On n'intéresse plus d'autres choses. C'est la date qui nous intéresse. Quand? Si tu poses cette question quand, tout le monde va immédiatement comprendre qu'est-ce que tu veux dire. Quand?
2: Quand? D'accord. Et maintenant aussi, Alexandre, est-ce que partir d'Ukraine quand on est jeune, c'est encore possible si on risque d'être mobilisé à l'armée? Comment? Est-ce qu'il faut passer les frontières en cache-cache, enfin discret, enfin des choses comme ça?
3: Partir de la Russie?
2: Oui.
3: Disons, les frontières sont encore transparentes. Il n'y a pas une interdiction formelle et universelle de quitter le pays. Et c'est ça ce qu'on craignait en 2022, que le Kremlin aurait pu revenir sur le modèle soviétique, c'est-à-dire introduire les visas de sortie en complément des visas d'entrée. Ça n'a pas été le cas. Pourtant, il y a le contrôle sur les frontières qui oblige surtout les jeunes qui ont reçu l'obligation de conscription à ne pas quitter le pays. Et là, c'est assez rigide. Il y en avait évidemment, il y en reste des trous où on peut s'échapper, par lesquels on peut s'échapper, mais ça devient de plus en plus difficile parce que ils rattrapent dans leur système de contrôle et de monitorage digital. Ça devient de plus en plus performant. En 2022, il y en avait de longues queues de personnes qui étaient ciblées par ces appels à conscription et qui ont pu passer une semaine, deux semaines sans être rattrapées et quitter le pays. Aujourd'hui, ça a devenu beaucoup plus difficile, donc le contrôle, la surveillance est devenu plus dense, plus efficace, plus performant. De l'autre côté, il y a le système de surveillance des militants, des obéissants, etc. C'est de plus en plus répertorié et il y a la labellisation assez élaborée, disons. Il y a l'agent d'étranger, il y a l'extrémiste, qui est un équivalent plus ou moins de terroriste. Il y a le membre de l'organisme non désiré. Et donc, tout ça est un poids lourd dans la vie quotidienne pour des personnes, mais c'est aussi une impossibilité pour eux de sortir du pays s'ils le veulent. Mmh. Et si on y ajoute des cas judiciaires ou des enquêtes qui ont lancé assez régulièrement contre les gens du monde de la culture, du monde de l'enseignement, etc., évidemment, ce sont les milieux ciblés qui sont les plus... les porteurs de risques, si on veut, de contestation le plus haute. Donc, c'est un système qui devient plus intelligent, dans un certain sens, dans ces pratiques de surveillance.
2: Mmh, d'accord. Et du point de vue la situation économique, en général, comment on sort le pays? C'est difficile, très difficile, Alexandra?
4: Ça devient de plus en plus difficile. Il y a une inflation énorme. Les produits deviennent de plus en plus chers. Oui, ça une des questions, combien de réserves il y a encore pour continuer la guerre. C'est un peu difficile de dire la date, ce qui intéresse tout le monde, mais c'est vrai que la vie quotidienne des gens devient de plus en plus dure. Ça c'est sûr. On a vu 25% d'inflation en 2026 déjà pour les produits les plus basiques, fromage, beurre.
2: Oui, pour manger, quoi. Ouais, les choses, ouais, pour manger, quoi.
4: Exactement. On ne part pas de luxury.
2: De superflu, oui, d'accord. Bah, écoutez, je vous remercie tous les deux, Alexander. Ouais, et Alexandra, pour cette interview. Et je remercie les auditeurs de Radio Libertaire aussi. Nous allons passer maintenant un petit peu de musique.

0: Après cet intermède musical, Michel va nous parler d'une catégorie de travailleuses et de travailleurs. Puis ensuite, vous pourrez écouter une chanson du groupe Zoufris Maracas. Cette chanson s'appelle « Bois bourgeois ».
1: Des salariés, des femmes pour la presque totalité, des invisibles et pourtant essentiels, l'aide à domicile. Dans le monde merveilleux d'une économie de marché capitaliste, ce sont les économies sur les activités capitales qui priment. Mal payés, exploités, y compris même quand les patrons sont des bénévoles du secteur associatif financé par des fonds publics. Une convention collective au rabais, qui fait la part belle aux compétences plutôt qu'à la qualification pour la fixation du salaire. Pour l'expliciter autrement, quand le salaire est fixé selon les compétences exercées, c'est un salaire à la tâche, comme au XIXe siècle. Et c'est toujours le patron qui décide des tâches à accomplir et de qui est compétent ou non. Des salaires au rabais pour des contraintes énormes. Des déplacements non pris en compte dans la rémunération. Et par-dessus cette situation, l'inflation et la flambée du carburant. Flambée des prix, gel des salaires. Certaines payent, littéralement, doivent payer pour pouvoir travailler.

Mais dans cette situation d'exploitation crasse, parfois, la colère l'emporte contre le mépris et le cynisme, et les salariés relèvent la tête. Ce fut le cas, le mois dernier, en Corse du Sud. Une situation économique explosive, et le mépris des dirigeants a fait le reste. 15 jours de grève. Occupation des locaux. Elles n'ont rien cédé, ni aux pressions, ni aux menaces. C'est par une méthode éprouvée depuis bien longtemps qu'elles ont gagné. Croiser les bras. Cesser le travail. Face à cette détermination, direction et présidence ont été remerciés. Les heures de grève ont été payées. Et de réelles négociations ont pu démarrer. Alors oui, cette grève n'a pas été jusqu'au bout. Évidemment, elle n'a pas pris la forme d'une grève générale expropriatrice, certes. Mais les salariés ont retrouvé confiance en eux, en elles. Et il faut toujours se souvenir qu'aucun combat n'est vain. Et que les seuls combats perdus d'avance sont bien ceux que nous n'aurons pas menés. Il n'y a pas de petits combats, ni de petites victoires. Chacun, chaque victoire, participe à la conquête de notre émancipation intégrale. Et c'est bien ça l'essentiel.

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0: Voilà. Salut, merci. Des bisous, à bientôt. Façon, on va aller, on part un peu là et puis derrière et puis après, il paraît qu'il y a le truc, je sais pas où c'est. Hein.
2: Maintenant, passons à quelques considérations d'actualité. Eh oui, quand vous écoutez ou quand vous écouterez cette émission, il aura fait chaud ou il fera chaud encore. Eh bien, quand même, c'est quand même assez déplorable, surtout qu'on était prévu depuis 1972 avec le fameux rapport scientifique Meadows. Depuis lors, entre scepticisme, attentisme ou autre je m'en foutisme, nous en payons maintenant actuellement les conséquences à peu près partout en France, et pas qu'en France, et aussi en Europe, dans certaines parties de l'Europe. Alors que penser de tout ça ? Alors, on nous dit qu'il faut s'adapter, mais bon, s'adapter, c'est déjà trop tard, on s'adapte à une situation déjà bien problématique, c'est-à-dire à une fournaise climatique, on n'en est plus au temps du réchauffement climatique. Alors, s'adapter, mais si on s'adapte et qu'on continue à laisser les émissions de gaz à effet de serre dans le même état, toujours plus ou sans faire trop d'efforts de la part de beaucoup de gouvernements partout sur la planète, s'adapter ne servira à pas grand-chose, puisque au fond, fin du compte, il n'y aura plus grand-chose à adapter, vu qu'on ne pourra plus s'adapter, les technologies ne pourront plus nous permettre de vivre vraiment en tout confort. Alors, les gouvernements du monde, bien sûr, sont responsables des mortes et des morts qui sont semées par-ci et par-là, dans des structures médicales qui sont, ma foi, débordées avec des personnes qui font ce qu'elles peuvent, ces personnes soignantes et soignants que je salue bien bas. Alors, nous sommes déjà entrés, ah oui, dans une autre ère, dans une autre civilisation. Toutes choses étant égales par ailleurs, j'aimerais dire que arrivé à un moment donné, trop c'est trop. De plus, est-il normal de laisser travailler des gens par des canicules, des fournaises telles que l'on connaît, que l'on a connues actuellement ? Eh bien, la réponse est bien évidente. Mais non, ce n'est pas possible. On adapte les horaires, on fait commencer plus tôt, après une... plutôt, qu'est-ce que c'est ? Alors, 5 heures, 6 heures, 7 heures, pour finir à quelle heure ? 14 heures, 15 heures, les heures les plus chaudes où il faut reprendre sa voiture ou s'entasser dans des transports en commun qui parfois sont climatisés, parfois ne le sont pas. Alors, bien sûr, s'adapter, mais ça ne sert pas à grand-chose. Imaginez que déjà, au-delà de 30 degrés, notre corps n'arrive plus à réguler vraiment sa température. Nous voyons toute une horde de personnes qui ont qu'à passer des nuits catastrophiques, à se retourner dans leur lit en transpirant abondamment, et qui, bien évidemment, le matin, pour aller partir au travail plus tôt, ne sont plus, disons, vraiment en état de le faire. Alors, de qui se moque-t-on ? On parle de ci, de là, d'adaptation, de pause, mais que voulez-vous ? Une pause, si elle est prise trop tard et que vous avez déjà fait votre malaise, cette pause ne vous servira plus à grand-chose. Alors, de qui se moque-t-on ? Alors, quand on voit la classe politique française, c'est vraiment déplorable. Toutes ces personnes, je ne sais pas s'ils ont des appartements climatisés ou non, certainement des voitures de fonction climatisées, portant toujours le costume. Ah oui, le beau costume bien chaud, la cravate bien nouée, pour les hommes tout du moins. Et franchement, ça laisse rêveur. On nous parle d'adaptation. Alors, depuis 2003, rappelez-vous, cette grande canicule, pour ceux qui et celles qui l'ont vécu, alors que notre président de l'époque, enfin, le président de ceux qui ont voté pour lui, était incidemment et subrepticement parti se rafraîchir au Canada. Rappelons que cette canicule a coûté environ 15 000 morts. 15 000 décès qui auraient pu certainement être évités. Et depuis 2003, le dossier était passé un peu, disons, sous la pile des autres dossiers, et pas grand-chose n'a été fait, à vrai dire. Alors, de la faute à qui ? Ah, bah, de tous les gouvernements qui se sont succédés. Depuis 2003 jusqu'à maintenant, 23 ans d'inaction criminelle, car malheureusement, il sera certainement à déplorer des personnes décédées et qui n'auront pas supporté cette canicule. Aura-t-on les chiffres ou ne les aura-t-on pas ? Ça, c'est un autre débat. Pour l'instant, on ne nous les communique pas ou uniquement au compte-goutte pour ne pas effrayer les gens et ne pas friser peut-être, disons, le débat politique ou le que cela pourrait signaler. Alors, bien sûr, je parlais de 2003, mais depuis 1972, eh bien pareil, depuis 1972 à 2026, rien n'a été fait. Il a fallu, bien sûr, quelques sommets internationaux où ce Donald Trump a déchiré les accords de Paris en les bafouant, en les piétinant. Or, vous savez, il n'est pas le seul. D'autres sont encore dans les accords de Paris, mais disons, ils s'en foutent pas mal et continuent à polluer la planète, l'atmosphère avec ses gaz à effet de serre. 1972, 2026, rien n'a changé. Que voulez-vous ? On travaille, on transpire, on crève au travail. Que voulez-vous ? Pendant les travaux, le bal continue, la fête continue. Alors bien sûr, cela peut paraître quand même assez indécent, scandaleux. Je n'entends guère, disons, des acteurs sociaux vraiment monter vraiment au créneau. Tout le monde est désemparé. On transpire, on prie, peut-être pour certaines, moi je ne prie pas. Mais on espère que cette canicule sera bientôt terminée. Mais les années prochaines, je ne veux pas être un oiseau de malheur. Mais que faire ? Le futur, les années se répéteront-ils ? Telle à cette fréquence de chaleur, peut-être encore plus longtemps, qui sait, on verra. Toujours est-il que le mal est déjà fait. Et il va falloir le supporter pour pas mal d'années. Alors que faire ? Eh bien, moi, je pense qu'il faudrait vraiment que le monde du travail se pose la question. On ne peut pas continuer à faire travailler des gens qui gagnent leur vie, quitte à leur faire perdre leur vie. Eh oui, c'est une équation un peu irrésolue. Alors, bien sûr, la gauche, la droite a été au pouvoir. Alors, bien sûr, on a éludé, on a parlé que ce rapport de Meadows était peut-être un fantasme, disons, des visées et des vues de scientifiques qui ne comprenaient pas grand-chose. Le capitalisme, le profit, le fric continuent à nous faire crever à petit feu. Voilà. Maintenant, nous allons passer un petit peu de musique, mais il faudra bien qu'un jour, nous nous secouons collectivement pour ne plus accepter de travailler dans des situations comme nous le vivons actuellement. D'ailleurs, je salue toutes les personnes qui travaillent, qui transpirent actuellement et leur enjoint à vraiment saisir les syndicats, à saisir le gouvernement qui s'en foutra peut-être, bien sûr, mais à ne plus tolérer ce genre de traitement. Des enjeux climatiques. Bien sûr, vous savez très bien que moi, en tant qu'anarchiste, les gouvernements, je n'en attends pas grand-chose, et cela fait depuis longtemps. Sur ce, un petit peu de musique, merci d'avoir écouté ces quelques considérations, que j'oserais dire, considérations climatiques.

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Et oui, la 14e émission du Cri du Peuple est en train de se terminer. 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Ce sujet nous est proposé par Michaela. 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D'ici là, portez-vous bien et rendez-vous au mois prochain. Merci, au revoir.

0: Bonjour, les chroniques rebelles aujourd'hui sur le fascisme dans les textes et au cinéma. Contre le fascisme, Camillo Berneri, texte choisi aux éditions Agone. La résistible ascension d'Arturo Huy de Bertolt Brecht, précédé par un texte de Johann Chapoutot, une histoire bien connue aux éditions de l'Arche. Histoire du fascisme aux États-Unis de Larry Portis, édition CNTRP. C'est une archive des chroniques syndicales. Au cinéma, plusieurs films. The Mad Dog of Europe, comment le nazisme a infiltré Hollywood, de Rubika Shah. Les goûteuses d'Hitler, de Silvio Soldini. La disparition de Joseph Mengele, de Kirill Zebrenikov. Nuremberg, de James Vanderbilt. Deux textes, extraits de la revue Réfraction, Les habits neufs du fascisme, à suivre, bien sûr, un mot sur le courage et la joie, traverser la tempête fasciste sans perdre le nord, de Catherine Dorion, Luxe Édition, et un film sur les écrans le 30 septembre, Notre salut, d'Emmanuel Maher. Enfin, l'actualité cinématographique avec deux films qui sortent le 29 juillet, Le Triangle d'or d'Hélène Rosley-Ruiz et Les Matins merveilleux d'Avril Besson. Dans cette émission dont le thème est le fascisme, nous avons choisi de commencer par un texte de Camillo Berneri dans un ouvrage qui rassemble des textes choisis des années 1930, c'est publié aux éditions Agone, Contre le fascisme, Camillo Berneri. C'est ensuite une nouvelle publication de La résistible ascension d'Arturo Huy de Bertolt Brecht, précédée par un texte de Johann Chapoutot, une histoire bien connue, aux éditions de l'Arche, Contre le fascisme, Camillo Berneri.
1: Il y aura un intérêt strictement historique à remonter à la période antérieure au développement d'un syndicalisme fasciste. Si ce regard rétrospectif n'était pas utile aussi pour combattre un état d'âme très répandu aujourd'hui, la méfiance à l'égard des masses. Cette méfiance est un des obstacles les plus graves pour la reprise de la lutte des partis de gauche et pour une estimation exacte des possibilités d'un mouvement de classe immunisé contre les défauts de la période démagogique que nous avons laissée derrière nous. Que de larges masses soient passées des drapeaux rouges aux étendards noirs du fascisme est un fait qui démontre incontestablement le manque de formation politique d'une classe ouvrière inconstante de par les défauts typiques de la race latine et de l'insuffisante maturité des consciences. Cependant, cela ne peut justifier ni le pessimisme de beaucoup d'entre les vaincus, ni le mépris larvé des vainqueurs. Il ne peut pas plus justifier la légèreté et, dans certains cas, la vile malhonnêteté des chefs. Au début de l'année 1919, les places italiennes débordaient de gens mécontents, et les vétérans de la boue des tranchées commencèrent à acclamer la révolution et Lénine son prophète. La presse rouge multipliait ses tirages et voyait s'allonger la liste de ses abonnés. Les syndicats étaient de plus en plus pléthoriques et l'affluence de nouveaux membres dans les sections et les groupes des partis d'avant-garde était spectaculaire. Les élections de novembre 1919 portèrent au Parlement une troupe enflammée assise sur les bancs de l'extrême-gauche et élue sur un programme extrémiste. Toutefois, les discours, les manifestations, les marches se succédaient sans que se profile la figure d'un grand leader, ni l'union bien organisée des partis de gouvernement. L'augmentation des prix des aliments au printemps 1919 créa un mélange explosif de mécontentement, surtout au sein des journaux bien-pensants, mais on l'éteignit dans des mares de vin et d'huile et on le noya dans des banquets. La garde royale n'avait pas encore été instituée. Les soldats avaient hâte de regagner leur foyer et le gouvernement lâcha la bride à la petite révolution pantagruélique. Le gouvernement vit peut-être d'un bon œil ces troubles sporadiques et mal dirigés, comme s'il s'agissait d'une façon de diminuer la pression de l'insurrection, de distraire l'opinion publique des véritables causes et des vrais responsables de la vie chère, et d'avertir les classes possédantes qui empêchaient toute tentative du gouvernement visant à rétablir un état de choses qui ressemblerait à celui de la période d'avant-guerre. Que firent les leaders ? Ils laissèrent la colère myope et la cupidité misérable du peuple frapper les boutiquiers, qui vivaient des bénéfices de leur modeste petit commerce, alors que les grands magasins jouissaient du privilège d'être défendus par la force publique. Les leaders ne surent pas, ils ne essayèrent même pas, à vrai dire, affronter les élans des pilleurs, des élans qui appelaient à un champ d'action plus vaste. Ils se contentèrent de couvrir avec les voiles polychromes de la rhétorique démagogique le salami et les bouteilles du festin populaire, en se limitant à transformer les chambres du travail en magasins et en se faisant les gardiens des boutiques des patrons les plus astucieux. Les conséquences en furent qu'une partie des masses laborieuses finit par croire que la révolution n'était qu'un pillage à grande échelle et que les boutiquiers les plus aisés commencèrent à penser à un châtiment pour les responsables et que les plus modestes trouvaient injuste que les gens volent les marchandises de leur petit commerce alors qu'on fichait la paix aux grossium et aux mafieux les plus haut placés, étaient mal disposés à l'égard de ce bolchevisme qui, dans leur conscience empirique de petits bourgeois, équivalait à de nouveaux pillages. La fatigue populaire était très proche. La bourgeoisie commença à préparer sa contre-attaque. Quant aux dirigeants socialistes, ils ne virent rien venir. De même que, au cours du mouvement contre la vie chère, ils n'avaient rien fait pour ne pas nuire à la grève générale des 20 et 21 juillet. Au moment du déclenchement de l'insurrection militaire et ouvrière d'Ancône, de la fin juin 1920, ils repoussèrent l'idée d'un mouvement républicain parce qu'il aurait amené une république social-démocrate modérée et non la dictature communiste imaginée selon les schémas et les programmes moscovites. Quand survint l'occupation des usines en août et septembre 1920, la crise révolutionnaire paraissait évidente, avec l'ambiguïté des chefs et le manque de préparation des masses. Ces jours-là, j'eus l'occasion d'assister de visu à l'occupation des usines dans les centres industriels de Toscane et d'Émilie. Je me rendis compte que l'état d'âme des travailleurs était très dissemblable dans ces différentes villes. Dans certaines d'entre elles, à l'enthousiasme des premiers jours avait succédé une sensation d'épuisement. Dans d'autres, l'enthousiasme persistait, mais les moyens de défense et les capacités techniques des ouvriers n'étaient pas à la hauteur de leur bonne volonté. Chez tous les travailleurs avec lesquels je fus en contact, je remarquais une équivoque entre vouloir faire la révolution et attendre la fin des négociations entre Daragona, Biozzi et les industriels avec le gouvernement comme intermédiaire. Une fois évanoui l'enthousiasme collectif des premiers jours de l'occupation, les masses se divisèrent. Il y avait ceux qui pensaient « Nous y voilà, la révolution commence, il faut oser, il faut se sacrifier ». Cela était rare. Il y avait ceux, fort nombreux, qui criaient « Maintenant, les patrons, c'est nous qui commandons ». Cependant, ceux-là ne voyaient pas quoi faire et ne se demandaient pas jusqu'où pourrait aller leur propre volonté. Et enfin, il y avait ceux qui pensaient « Que Dieu nous vienne en aide ». Cela n'était pas peu. Quand, en octobre 1920, Malatesta, Borghi, ainsi que d'autres porte-paroles des anarchistes et des syndicalistes furent arrêtés, seuls quelques mouvements sporadiques de grève répondirent à l'action du gouvernement. La réaction commençait à avoir le champ libre. Camillo Berneri, Contre le fascisme, texte choisi, 1923-1937, édition établie par Miguel Chueca, aux éditions Agone.
0: La résistible ascension d'Arturo VIII de Bertolt Brecht, précédé par un texte de Johann Chapoutot, une histoire bien connue, aux éditions L'Arche. Le fascisme n'est pas une fatalité, mais un choix politique. C'est une histoire bien connue, retrace Johann Chapoutot, que l'arrivée au pouvoir de l'extrême droite en pleine démocratie. Sur les routes de l'exil, en 1941, Bertolt Brecht déplace l'intrigue de sa satire politique sur Hitler et sa bande de Berlin à Chicago. Près des docks sévissent des gangsters en bande organisée, tandis que les petits épiciers flairent l'odeur rance de la corruption financière. D'incendie criminel en intimidation brutale, la bande fait main basse sur le trust du chou-fleur pour asseoir son empire. Les didascalies s'inscrivant pour resituer les scènes de mafieux dans la montée du nazisme. Extrait du texte de Johann Chapoutot, les musiques viennent de la bande originale du film The Mad Dog of Europe.
1: Cette histoire de trust du chou-fleur, de canaille patibulaire, de scandale des docks et de procès de l'incendie était plus qu'explicite pour les contemporains. Même si la première pièce en 1958 avait pâti de la guerre, du désastre et de la révélation des horreurs nazies. Avec Barbarossa et le génocide, les petits gangsters étaient passés de la rixe mercatique au crime métaphysique. Obstacle à la représentation et levier tout trouvé pour des critiques en mal de réprimande. Or, c'est tout l'intérêt, justement, de cette pièce perçue comme anachronique après-guerre, de nous proposer une évaluation non téléologique des petits arrangements et des médiocres intérêts qui ont conduit Hindenburg à nommer Hitler, puis la droite à flancher devant la cinétique du mouvement nazi, la vitesse croissante et acquise d'une violence qui, décidément, ne s'arrêterait pas aux rouges et aux syndicalistes. C'est en cela que la résistible ascension est exemplaire du projet brechtien du théâtre épique, formule dont le malicieux dramaturge use pour nous égarer. Rien d'épique, en effet, dans des intrigues de Forban et des histoires de l'écume, même si Brecht joue du pentamètre iambique et des didascalies liminaires, faisant signe vers le grand style élisabétain pour souligner de manière encore plus nette à quel vaurien on a affaire. Brecht entend épique au sens aristotélicien, au sens des poétiques renaissantes et modernes, fidèle à la tripartition grecque entre le dramatique, théâtre, le lyrique, ce que nous appelons poésie, et l'épos, qui correspond à la narration au long cours, épopée ou roman. En jouant des connotations, Brecht s'amuse. Il narre la piteuse épopée, la picaresque aventure des malandrins du maraîchage, pour mieux révéler les ressorts du pouvoir social et en l'espèce de l'accès des nazis à la domination. Ce faisant, il est fidèle à ce théâtre narratif, dont la mission civique et politique est d'expliciter comment on déploie un chou-fleur en somme et d'éclairer. La parabole de Brecht, une fiction, est fidèle à la définition aristotélicienne de la littérature, adéquate au réel, qu'elle se propose justement d'élucider, au rebours de toutes les sonnettes médiatiques mondaines et désormais par transpiration scolaire que l'on colporte vaillamment sur l'accession des nazis au pouvoir. La prégnance de ses erreurs ou de ses fautes interroge. La réponse est peut-être à trouver dans le refoulement de la méthode critique de Brecht. Cette attention aux acteurs sociaux, à leurs intérêts, y compris les plus sordides, sonnants et trébuchants, à leur manigance et, disons le mot, conjuration. Car dans la manière dont les Papen, Hindenburg, Hugenberg et consorts ont installé Hitler au pouvoir, il y avait du secret. La conscience de faire le mal, la volonté de cacher ces forfaitures qui aboutiraient à la fin de la démocratie, voire de l'état de droit, à de la violence et à des morts. Toutes choses que la droite libérale autoritaire, nationale conservatrice et les élites patrimoniales qu'elle représentait avaient intégrées à leur équation, en se disant que les nazis allaient efficacement solder de vieux comptes avec la Constitution, le marxisme et les libertés publiques, toujours excessives quand elles ne sont pas censitaires. Brecht et ses contemporains avaient bien compris de quoi il s'agissait. Non de l'épuisement vital d'une démocratie pituitaire, non du suicide de Weimar, non d'une fatalité économique suite au crash de 1929, mais d'un assassinat par les élites patrimoniales et leurs sicaires, par les différentes composantes du capital allemand, converties à l'hypothèse nazie peu à peu, chacune à son tour, et chacun selon sa temporalité et la réalité de ses intérêts, de ses motivations et de sa culture politique. Libéral conservateur, libéral autoritaire, raciste ou pas, antisémite ou pas, nationaliste ou pas, etc. Après la conversion du petit patronat, PME, précoce et concomitante à celle des grands agrariens, séduit très tôt par Hitler et la proposition nazie, après la bascule de nombreux experts et journalistes de la presse économique, ce fut le tour de la haute finance, des assurances et de l'industrie exportatrice. Tout secteur dont certains segments étaient, pour toutes sortes de raisons, tenant à la nature du capital géré, à la culture politique et à la socialisation des acteurs, dubitatifs, perplexes ou réticents devant la solution nazie. Cette histoire de gangster est, pour reprendre le sous-titre de Brecht, bien connue, et il nous a semblé opportun d'en reprendre en termes pour intituler cet essai, à titre ironique mais aussi problématique. Nous avons de fait affaire ici à une histoire trop bien connue, mille fois jouée au XXe siècle et toujours à l'affiche au XXIe, car elle se répète sous nos yeux. Contre toute évidence, des journalistes économiques glosent sur les succès de Milley ou de Meloni, pendant que des patrons gavés d'argent public français vont s'humilier en géniflexion, en proschizaine diverse à Washington. Ici, le RDI du moment, le MEDEF, flatte l'encolure d'un semi-robot d'extrême droite parce qu'il reprend tous les éléments de langage, toutes les suggestions et les désirs du patronat, parfois d'une heure sur l'autre, au cours d'une campagne électorale lors de laquelle un libéral autoritaire élu pour faire barrage s'évertue à faire la courte échelle à un parti fondé en 1972 par des miliciens et des Waffen-SS à coups de mensonges effarants, de triangulations tellement grossières qu'elles n'en sont plus, immigrationnisme, et d'entretien à une presse condamnée pour incitation à la haine raciale. Pour lire et dire ce qu'il se passe, nous pouvons nous référer à l'histoire et penser notre moment de manière analogique, en nous penchant sur cette histoire si bien connue qu'elle ne l'est en réalité plus du tout. Pourquoi ? Parce que le matérialisme historique, ou pire, le marxisme, ce gros mot ont été non pas réfutés, mais répudiés, depuis les années 1990, certes, mais en réalité bien avant. C'est sous le premier mandat de Ronald Reagan, président désireux déjà de « Make America Great Again », à coup de dérégulation sauvage et de forage intempestif, qu'il est apparu impossible de rappeler que le Comintern, en dépit de sa « Betonsprache » et de la mainte exagération stylistique, ne désirait pas, quand il pointait les liens, surabondamment documenté entre bourgeoisie et nazisme ou fascisme et grand capital, pour reprendre l'expression d'un homme de gauche qui, quant à lui, n'avait rien de commun avec le Comintern ou le KPD. En 1981, la parution de la thèse de l'historien David Abraham, « The Collapse of the Weimar Republic », consacrée aux menées du capital allemand pour hisser Hitler sur le pavois, suscita une violente campagne animée par le business historian Henry H.B. Turner. Turner, dont les indubitables neutralités axiologiques étaient sans doute dues au fait qu'il était stipendié par des entreprises pour écrire leur histoire, reprochait à Abraham un intolérable biais marxiste, une condamnation à mort académique, déjà dans les États-Unis des années de la contre-révolution conservatrice, du backlash anti-écologique, du néolibéralisme et du « greed is good » dans un Wall Street déchaîné. Abraham, qui était brillant, se reconvertit dans le droit, où il fit une belle carrière universitaire. Le maccartisme écumant de quelques chers collègues venimeux et acharnés à le détruire avait eu raison de sa vocation et de son œuvre d'historien. En France, au même moment, quand on était sérieux et raisonnable, on dissertait compunctueusement sur la deuxième gauche, sur les éminents mérites du privé comme sur l'état du public, et bientôt sur la mondialisation heureuse et la troisième voie, tout en souriant de miséricorde, attendri quand un pithécanthrope archéo-léniniste s'obstinait à parler de lutte de classe, de grand capital, et du choix que ce dernier avait fait pendant les années 1920 et 1930 d'embrasser le fascisme et le nazisme. Un autre narratif en bon franglais dans le texte se mit à métastaser. Hitler avait été élu, le peuple avait voulu le nazisme, la démocratie, manifestement, est un pari dangereux. Les gueux votent rouge, brun rouge, puis brun, tout cela revient au même du reste, donc formal. Depuis quelques années, l'actualité du théâtre et de la thèse de Brecht se confirme. Face aux fictions et aux fadaises d'éditorialistes et d'animateurs ignares, on redécouvre la vérité du roman. Traduction presque idoine de l'épiche brechtien. Et la valence historique et critique d'une fable qui, aux antipodes des fariboles, s'assigne pour principe et pour fin de dire le réel. Johann Chapoutot, une histoire bien connue, et la résistible ascension d'Arturo Huy, Bertolt Brecht, traduit par Alexandre Plateau aux éditions de l'Arche.

0: Histoire du fascisme aux États-Unis de Larry Portis aux éditions CNT-RP. Cet entretien a été diffusé sur Radio Libertaire dans l'émission des Chroniques syndicales il y a plus de 16 ans. Son importance n'est pourtant pas minorée dans le contexte des tendances autoritaires et fascisantes actuelles.
1: Toutes les classes et les catégories sociales sont réceptives aux appels autoritaires dans les moments de crise.

les États-Unis sont souvent cités en exemple et alimentent encore bien des fantasmes. Le fameux « way of life » et le rêve états-unien semblent encore avoir de beaux jours devant eux. Mais il y a un revers à la médaille. Première démocratie au monde, première puissance mondiale, les États-Unis se sont construits grâce à une politique génocidaire, à la pratique de l'esclavage et à la répression des revendications sociales. Si les États-Unis n'ont jamais connu de régime fasciste, les lois d'exception, les persécutions politiques et les mouvements fascistes ont marqué l'histoire de ce pays. Le fascisme a existé aux États-Unis et existe encore. L'histoire du fascisme aux États-Unis, de Larry Portis, est publiée aux éditions de la CNT. Les éditions de la CNT vous proposent également un livre sur l'une des grandes figures de la lutte révolutionnaire. Joe Hill, les IWW et la création d'une contre-culture ouvrière révolutionnaire. De Franklin Roosevelt, traduit de l'anglais par Frédéric Bureau.

0: avant de rentrer dans l'ouvrage lui-même, il y a deux choses. Pourquoi tu as fait un ouvrage sur le fascisme aux États-Unis, ce qui peut un peu étonner des lecteurs de l'Hexagone qui pensent encore que les États-Unis sont un grand pays démocratique, voire la première démocratie du monde. Et puis, dans un deuxième temps, peut-être définir le fascisme, alors pas forcément le fascisme en général, mais le fascisme tel que toi tu le définis, pour qu'on rentre dans ton livre en comprenant de quoi tu parles.
1: Déjà, c'est un aspect de l'histoire des États-Unis qui n'est pas très connu. Et je pense qu'il n'y a même pas, actuellement en tout cas, disponible un livre sur ce qu'on appelle le fascisme aux États-Unis. Donc, il y a beaucoup de livres sur la droite aux États-Unis, mais le mot fascisme n'est pas souvent employé pour désigner ces courants réactionnaires qui existent dans ces pays.
0: Oui, il y a quand même celui qui a été publié chez Berg, là, sur Ford et le fascisme.
1: Oui, en France, ça existe. Ouais, mais aux États-Unis, même en France, il y avait ce livre qui a été publié il y a exactement un an. C'est un livre intéressant qui donne beaucoup de renseignements sur Henry Ford. Et tous ces agissements dans les années 20 et 30, c'était un grand antisémite, etc., qui a même financé Adolf Hitler au début. Hein. Donc ça, c'est très important. Et en effet, mais je crois que c'est le seul livre avec dans le titre le fascisme américain. Mais bon, c'est un petit aspect. Ce livre, je l'estime pour ce livre, mais je ne suis pas tout à fait d'accord avec sa conception du fascisme, justement, pour en arriver à la deuxième partie de ta question. Et donc, pour moi, au contraire de cet auteur qui s'appelle Damien Amblard, si je me souviens bien, et la plupart d'autres auteurs qui ont écrit sur le fascisme, pour moi, le fascisme n'est pas essentiellement une histoire d'idées. Et je suis toujours étonné que dans la plupart des écrits sur le fascisme, les gens abordent le sujet de ce bout de la réalité, en quelque sorte. Il y a évidemment des idées qui sont intégralement associées au phénomène fasciste. Mais pour moi, le fascisme, c'est un mode de contrôle autoritaire qui émerge dans les sociétés industrielles capitalistes pendant les moments de crise économique.
0: Ça veut dire qu'avant d'être une idéologie, c'est un ensemble de pratiques réactionnaires, conservatrices, totalitaires, qui se mettent en place pour préserver les intérêts de la classe.
1: Voilà, moi je vois l'histoire du fascisme, surtout du point de vue des relations entre les classes sociales, c'est-à-dire entre les dominants et les dominés. Et donc c'est peut-être un peu réducteur, mais j'exclus pas de considération à tous les courants intellectuels, idéologiques, culturels, etc. Mais je crois qu'il faut être clair d'un point de vue épistémologique.
0: Donc scientifique, on va dire.
1: Oui, on peut le dire comme ça. Je crois qu'évidemment, la réalité est très complexe, mais il faut être clair par rapport à ce qui impulse les changements historiques, finalement. Moi, je crois que les idées sont très importantes. Ils influent sur la réalité sociale et politique tout le temps, évidemment. Mais je crois qu'au fond, le fascisme, c'est quelque chose qui est spécifique à notre époque, en quelque sorte, disons, des sociétés industrialisées. Et voilà, il faut le voir comme ça. Donc, moi, je suis peut-être un peu matérialiste dans mon approche, mais je crois qu'il faut l'être pour vraiment comprendre le phénomène.
0: Donc, tu dis que le fascisme, à la limite, pourrait se constituer sans qu'il y ait un appareil idéologique derrière ? Au moins, du point de vue de la théorisation.
1: On est dans, comme tu as dit, si on prend l'exemple des États-Unis ou même la France, sont des pays où les populations sont relativement instruites, c'est-à-dire où la communication de masse est absolument nécessaire au contrôle social et politique. Et voilà, donc il faut avoir un appareil idéologique, même un appareil d'État ou même privé en quelque sorte, pour pouvoir orienter et conditer et conditionner ces populations. Et donc, on ne peut pas dissocier

0: nécessaire pour justement renforcer des réactions politiques et sociales que moi j'explique comme du fascisme.
1: Mais c'est d'autant plus intéressant pour ces systèmes-là de ne pas se réclamer du fascisme, puisque ça leur évite d'avoir des stigmatisations internationales ou autres.
0: Tout à fait.
1: Ils peuvent continuer à fonctionner comme des fascistes, mais comme ils ne s'inscrivent pas sous cette étiquette-là, ils sont quasiment démocratiquement blancs.
0: Oui, tout à fait. Et c'est pour ça que je crois qu'un des buts de mon livre, c'est en quelque sorte de réhabiliter même le mot et l'idée du fascisme. Parce que, évidemment, si on prend l'exemple des États-Unis, ou même la France, par exemple, on ne peut pas accuser, d'un certain point de vue, les États-Unis ou la France d'être fascistes ou d'héberger, en quelque sorte, des courants d'action ou d'idées fascistes, parce que ces deux pays ont lutté contre le fascisme, surtout dans les années 30 ou pendant la Seconde Guerre mondiale, par exemple. Mais ça ne change rien. Le fascisme existe et c'est même plus impulsé par les gouvernements, par les États.
1: Ce qui est un peu paradoxal, c'est qu'à la fois tu dis le fascisme est presque constitutif de la nation construite aux États-Unis, même avant peut-être la période industrielle.
0: Non, c'est ce que j'ai dit, qu'il y a des contradictions qui sont les négations en quelque sorte de l'idée et la pratique de la démocratie.
1: Oui, mais qui prépare le fascisme une fois l'industrialisation en route.
0: Oui, tout à fait, parce que c'est là où intervient la culture. Et donc je crois que chaque pays, chaque nation-État, entre guillemets, détient une culture et même un caractère national, qu'on peut expliquer dans les termes culturels. Et donc, en ce qui concerne les États-Unis, je crois que c'est quand même important de savoir que c'est un pays, un État, qui était créé sur la base d'un nettoyage ethnique poussé à l'extrême, jusqu'à la génocide, par exemple, et qui a cautionné l'institution de l'esclavage. Je crois que le poids de ces expériences historiques pèse énormément sur les consciences et qui fait partie intégrale de la culture ambiante aux États-Unis.
1: Sachant qu'on le voyait aussi dans le livre de Howard Zinn, c'est-à-dire que c'est cette autocratie qui se met en place, ces grandes familles qui se répartissent le pouvoir aux États-Unis au moment de la Constitution, ont toujours été prêtes à utiliser la force pour réprimer toute velléité d'émancipation, qu'elle soit noire, qu'elle soit amérindienne, ou qu'elle soit liée à l'immigration européenne.
0: Tout à fait. Et il faut dire que même ce qu'on appelle la révolution américaine était basé sur un projet très ambitieux de la manipulation des masses. Ces gens-là, les pères fondateurs de la nation et des États-Unis, ne pouvaient rien faire sans avoir l'accord d'une grande partie de la population. Donc, cette révolution, entre guillemets, a été créée sur une base de plusieurs années de propagande effrénée aux États-Unis, qui ont détourné les gens de leurs propres intérêts.
1: Pour expliquer la suite de l'ouvrage, c'est important de le comprendre. Dès la fondation des États-Unis, donc dès que les Anglais sont chassés, eh bien, on commence à mettre en place des systèmes de manipulation, voire de contrôle des masses, contrôle idéologique.
0: Tout à fait. Et donc ça, c'est quelque chose qui n'est pas du tout contradictoire avec ce qu'on appelle la démocratie politique. Parce que ces démocraties, ils ont tous des constitutions, ils ont des règles, en principe, soit la France, soit les États-Unis, le principe de base, c'est l'égalité devant la loi. Mais on sait qu'en pratique, ça ne fonctionne pas exactement comme ça. Donc, s'il y a des moments de crise, des crises politiques, impulsées par des crises économiques, par exemple, il faut que les dominants se défendent autrement que par la loi. Mais voilà, ça arrive régulièrement dans l'histoire des États-Unis, la France et d'autres pays.

0: C'était Pete Seeger, Which Side Are You On?
1: Et voilà, ça, le titre ça quoi, en français, tu es sur quel côté? Et donc, ça veut dire qu'il fallait choisir de compter. C'est une chanson qui a été faite en 1931.
2: Dans quel camp tu es, c'est ça plutôt?
1: Oui, voilà, ouais, c'est exactement ça. Ouais. Et donc, c'est une chanson d'une femme qui s'appelle Florence Reese. Et on peut voir cette femme chanter sa propre chanson dans le film Harlan County, USA, qui raconte la grande grève, la grève historiquement importante. Du début des années 30, où c'était très, très violent. Il fallait lutter contre les milices, etc. Et donc, les deux camps étaient armés. Et donc, c'était une chanson très importante dans l'histoire du mouvement ouvrier aux États-Unis.
2: Voilà, donc on va revenir sur ton ouvrage, Larry, Histoire du fascisme aux États-Unis, aux éditions CNT Région Parisienne. Donc, on a un peu défini le fascisme rapidement, et tu disais que ce fascisme, aux États-Unis en particulier, mais pas seulement, naît avec l'industrialisation. Alors, l'industrialisation aux États-Unis commence quand? Et à quel moment peut-on déjà voir les premiers éléments qui constitueront soit des ligues fascistes, soit des pratiques de contrôle social de masse?
1: Moi, je pense que le fascisme, c'est vraiment un phénomène du XXe siècle. Je crois qu'aux États-Unis, ça a émergé dans la forme, avec le contenu qu'on reconnaît aujourd'hui, vraiment après, pendant et après, surtout après, juste après la Première Guerre mondiale. Mais l'industrialisation, évidemment, a sécrété ou a créé des tensions qui ont pris des formes que moi, j'insiste à dire qui sont fascisants, en quelque sorte. Donc, la première usine aux États-Unis était créée dans les années 1820. Et donc, évidemment, après 10 ans, 20 ans, il y avait déjà des tentatives de créer des syndicats, etc. Mais c'était très localisé dans le pays, que le pays était vraiment agricole, en fait. Mais il y avait de l'industrialisation dans ces années qui ont précédé l'éclatement de la guerre entre les États en 1860-61. Et donc, pendant cette guerre, évidemment, le nord-est des États-Unis s'est industrialisé très rapidement. Mais la grande période était les décennies qui ont suivi cette guerre, c'est-à-dire les trois dernières décennies du 19e siècle. Et donc là, on rentre dans la période formatif, des luttes industrielles, etc., entre la classe ouvrière, le capital, les industriels, etc. Et donc là déjà, donc c'est pour ça d'ailleurs que j'ai inclus quelques pages sur des luttes dans les régions minières où on voit filigrane en quelque sorte l'annonce des luttes qui vient après, c'est-à-dire entre les syndicats et les patrons qui ont créé des milices, qui n'ont pas reculé dans les pires des brutalités, les machinations. Et dans cette partie de l'État de Pennsylvanie, il y avait 19 mineurs qui étaient pendus.
2: On voit qu'il y a une violence patronale tout à fait importante, voilà. Très largement aussi importante que celle qu'il y avait en Europe. Et on pend les meneurs, on les assassine.
1: Je peux ajouter à ça que déjà dans les années 1850, par exemple, il y avait l'encouragement de la création des groupes paramilitaires d'une brutalité énorme envers les progressistes, les noirs, etc. On peut dire qu'ils n'avaient pas des noms de ligue fasciste, mais le phénomène était pareil. Donc les États-Unis n'étaient pas encore une société industrielle, mais c'était une société qui industrialisante. Je crois que c'est tout à fait normal de voir les luttes à venir dans le 20e préfigurer dans une société qui s'est industrialisée.
2: Sachant qu'il y a un phénomène que tu n'évoques pas, mais moi qui me semble important dans la naissance du fascisme en Europe et éventuellement aux États-Unis. En Europe, certains historiens disent que le fascisme naît suite à la brutalisation de la société, à la fin de la guerre 14-18. C'est-à-dire qu'on s'était tellement entretués en France, en Allemagne et ailleurs, que la société est devenue brutale et que la vie d'un homme ou d'une femme ne vaut pas grand-chose. Et d'une certaine manière, la société américaine des années 1900-1850 que tu dépeins là, est aussi une société extrêmement brutale. Ce n'est que ce n'est pas une brutalisation liée à la guerre, c'est une brutalisation liée au génocide, liée à l'esclavage et éventuellement liée à ces milices patronales qui assassinent systématiquement.
1: Je crois qu'il y avait toujours beaucoup de brutalité dans les deux cas. si on parle des États-Unis ou la France, il y avait beaucoup de brutalité, mais il faut aller à la source de cette brutalité. Peut-être les conditions matérielles ont été pour beaucoup, peut-être il y avait la culture qui a renforcé cette brutalité, mais j'ai toujours la tendance à penser à cette violence, ou la brutalité, ou la répression, on peut le dire comme on veut, en termes de relations ou de rapports sociaux. C'est-à-dire que les relations entre les grands intérêts, d'un côté, tu m'excuses d'être simpliste, d'un côté entre les gens qui sont dominés par le capital, et d'autre côté, les gens qui dominent le capital. Bon, je sais que c'est très simpliste de dire comme ça, et la société est bien plus compliquée que ça, mais pour moi, c'est vraiment le clivage essentiel dans notre société. Et oui, ça n'a pas changé depuis.
2: Je suis d'accord sur cette dichotomie de classe dans la société. Reste que pour que le fascisme s'installe, peut-être qu'il faut que, au moins d'un côté de cette société, donc éventuellement du côté des dominants, mais éventuellement du côté des dominés, il y a aussi des capacités de brutalité immense.
1: Ben, je ne pense pas que le fascisme s'installe. Je crois que c'est une question de rapport et des relations qui sont inhérentes à cette société. Et donc, c'est latent. Le fascisme, est, comme je dis, c'est un mode de contrôle politique ou l'aspiration d'instaurer ce mode de contrôle politique. Et donc, c'est quelque chose qui est intégral au système productif, aux relations de classe sociale, et c'est même inscrit dans les arrangements constitutionnels, institutionnels, politiques.
2: Ce qui ressort, je crois, de ton ouvrage, c'est que, contrairement à ce que disait Lénine, qui disait que l'impérialisme était le stade suprême du capitalisme, ce qui n'est peut-être pas complètement faux par ailleurs, je crois que dans ce qu'on lit dans ton bouquin là, sur l'histoire du fascisme aux États-Unis, c'est que le fascisme est le stade suprême du capitalisme. C'est-à-dire, quand ils ont besoin de défendre leurs intérêts de classe, ils sont prêts hier, aujourd'hui et probablement demain, à instaurer ici ou là des régimes fascistes.
1: Oui, tout à fait, parce que je crois que tous ces arrangements constitutionnels, c'est très bien. Moi, je suis pour l'égalité devant la loi, l'égalité civique. Mais je crois que le problème, c'est que cette démocratie politique, on peut le dire, c'est un système de représentation politique sur cette base d'égalité civique. Moi, je ne suis pas contre, finalement. C'est une très bonne idée. Le problème, c'est que c'est plaqué, en quelque sorte, sur une société qui est divisée par des intérêts incontournables. Et pendant les moments de crise, les masques tombent et les gens qui détiennent le pouvoir, la propriété, vont se défendre par tous les moyens. Et donc là, toutes les grandes idées, les convictions, les principes démocratiques ne vont rien. Et on voit ça à plusieurs reprises dans l'histoire des États-Unis. Et on peut voir aussi une évolution qui peut nous donner l'idée qu'on va vers quelque chose qui est beaucoup moins démocratique qu'existe actuellement.

0: C'était Billy Bragg, Are You Fascist? 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
1: Voilà, donc un petit mot sur l'histoire de cette chanson ou pas?
2: L'histoire de chanson, je ne connais pas, mais c'est une chanson récente faite par Billy Bragg, qui était le grand chanteur de gauche du peuple en Angleterre. Et donc, j'aime beaucoup cette chanson-là parce que c'est une chanson de combat. Et donc, lui, il dit que vous, les fascistes, vous allez perdre. Voilà,
1: donc ils vont perdre, surtout s'ils roulent trop vite avec leurs grosses automobiles. On va revenir sur donc ton bouquin « Histoire du fascisme aux États-Unis » et plus particulièrement sur la période autour des années 30, où là, c'est pas simplement un appareil de contrôle autoritaire et social qui se met en place. Il y a des ligues fascistes ou l'équivalent des ligues fascistes ici qui se mettent en place. Et quelque chose qui ressemblerait d'une certaine manière à un autre mouvement qu'on a connu en France, c'est la cagoule, hein, c'est-à-dire... complot fasciste.
2: C'est-à-dire, moi, je crois qu'il faut vraiment commencer après la Première Guerre mondiale, parce que selon moi, en tout cas, la première organisation fasciste, proprement dit, a été créée en 1919, à la suite de la Première Guerre, et c'était même créé en France, en fait, parce que quand les soldats états-uniens étaient sur le point d'être démobilisés, ils étaient embrigadés à Paris, dans une organisation qui s'appelle l'American Legion.
1: Donc la Légion américaine, ouais.
2: Voilà, et donc l'idée était d'organiser, de remobiliser les soldats avant qu'ils retournent aux États-Unis pour pouvoir les indoctriner et aussi pour briser les grèves qu'ils ont attendues après la guerre. Voilà, donc cette organisation, la Légion américaine, était l'organisation principale, briseur de grèves entre les deux guerres. Voilà. Et donc, évidemment, il y avait d'autres associations, groupuscules qui étaient organisés. Donc, moi, je dis tout simplement qu'il y avait des ligues fascistes qui étaient créées aux États-Unis au même moment qu'il y avait des ligues fascistes créées en Allemagne, en Italie et ailleurs.
1: Et ces ligues fascistes étaient, comme en Allemagne, en Italie ou ailleurs, financées par le grand capital,
2: donc les Ford et quelques autres.
1: Oui, c'est ça. Même principe d'action. Quoi.
2: Exactement. Ouais. C'était du capital, des industriels et les grands banquiers qui étaient utilisés pour créer ces organisations, parce que ça coûte de l'argent quand même, surtout sur une échelle nationale, et c'est exactement ça qui a été fait aux États-Unis.
1: Au point que l'une d'entre elles, au moins, a préparé quelque chose qui ressemblerait à un coup d'État, alors qu'il n'a pas eu lieu, puisque les grèves ont été brisées et que la paix sociale, entre guillemets, a été rétablie par le capital de manière pacifique.
2: Cette organisation, qui s'appelle The American Liberty League, c'est-à-dire la Ligue de liberté américaine, a été créée en 1934, un an après Roosevelt est devenu président.
1: Donc après le New Deal et la relance keynésienne.
2: Voilà, mais c'était créé par à peu près les mêmes gens, les mêmes industriels et banquiers, qui ont créé la Légion américaine. Donc ça existait, c'était une organisation d'anciens combattants, mais ce qu'ils ont créé en 1934, c'était une organisation politique qui utilisait l'organisation paramilitaire. Et donc, ces gens-là, ils avaient très peur, évidemment. Il y avait le crash de la bourse en octobre 29, et après quelques années, la population est devenue très difficile à contrôler. Dans les régions rurales, agricoles, il y avait des véritables armées qui étaient créées par les paysans, les fermiers, qui ont envahi les villes dans les alentours et ils ont pris tout ce qu'ils ont voulu. Ils ont pillé, ils ont cassé les vitres, ils ont dévalisé les magasins, etc. parce qu'ils n'avaient plus de choix, ces gens-là. Ou, dans les grandes villes, il y avait un mouvement pour défendre les gens qui allaient être expulsés de leur appartement, leur maison, etc. Et pendant les années 30, il y avait 30 ou 40 000 personnes qui ont pu rester dans leur maison parce qu'ils étaient physiquement défendus par un mouvement de masse. Donc, c'est une société qui était au bord de l'explosion, finalement. Et en fait, il y avait beaucoup de petites explosions. Et donc, comment réagir à ça? Pour les industriels, beaucoup d'industriels, pas tous, évidemment, et des banquiers, il fallait être protégé par leur propre milice. Et en 1934, il y avait cette Ligue de liberté américaine qui ont élaboré un plan, un projet pour faire un coup d'État aux États-Unis contre le gouvernement, contre Roosevelt, qui était vu comme quelqu'un qui était quasiment communiste. C'est un peu ridicule de penser ça, mais dans ces conditions, on oublie parfois ce que ça veut dire d'être réactionnaire. Bon, ils avaient tout le capital qu'ils avaient besoin, ils avaient les armes, ils avaient les petits soldats déjà organisés d'une manière militaire. Où ça a foiré, c'est qu'ils ont envoyé quelqu'un en Europe d'enquêter, voir comment ça s'est fait en Europe. Déjà, en 1933, il y avait un régime fasciste en Allemagne, et depuis 1925, il y avait un régime fasciste en Italie.
3: 22 en Italie.
2: 22, ça, c'était la marche sur Rome. Mais il n'a pas pu prendre le pouvoir total jusqu'à 25, en fait, Mussolini. Ce n'est pas très important, on ne va pas chipoter sur les dates. Mais en tout cas, la personne qui était envoyée pour enquêter en Europe était plutôt impressionnée par le croix de feu en France. C'était le modèle, le colonel de la Roque.
3: De la Roque, c'est ça. Oui.
2: Exactement. Ouais. Ça, c'était le modèle. Et donc, ils cherchaient quelqu'un comme le colonel de la Roque. Et ils ont trouvé un ancien général qui s'appelle Smedley Butler. Il était approché par les gens de cette organisation. Et Butler était un peu choqué, mais il a fait semblant de ne pas être choqué. Il a dit, moi, je voudrais savoir plus sur l'organisation avant que je m'engage. Et donc, il a essayé d'obtenir le maximum des renseignements. Et finalement, il est allé au gouvernement. En fait, c'est quelqu'un qu'il avait déjà rencontré, Roosevelt lui-même. C'était un héros national de l'époque, un militaire, un ancien militaire. Et donc, il a informé l'exécutif du gouvernement. Le Congrès a enquêté. Finalement, ils ont trouvé que oui, c'était tout à fait véridique ce que Butler racontait. Les commanditaires de ce complot étaient informés que peut-être il faut arrêter tout de suite et on ne va pas dire plus. Puis évidemment, ces gens étaient parmi les plus grands industriels. Il y avait le General Motors, il y avait les usines chimiques DuPont, il y avait beaucoup la banque Morgan, qui est très connue aujourd'hui.
3: Morgan & Chase.
2: Voilà, exactement. Donc le gouvernement, OK, bon, il faut arrêter ça, on ne va pas faire ça, ce n'est pas possible, mais on va pas dire plus.
3: Donc ça s'est réglé à l'amiable, quoi.
2: Voilà, exactement.
3: Ouais. D'accord. Mais enfin, il y a quand même un vrai...
2: Oui, c'est ça qui est important. Ouais. Mais donc, ça que j'ai voulu montrer en parlant de ça, c'est que les mêmes phénomènes produisent les mêmes conséquences. Les États-Unis ne sont pas exceptionnels dans de ce point de vue.
3: Ouais.
2: Voilà. Il y avait du fascisme aux États-Unis comme il y avait du fascisme en France. Mais il ne faut pas oublier qu'en France, la plupart des historiens disent, des spécialistes, qu'il n'y avait jamais de fascisme en France. C'est difficile de croire, mais c'est vrai, ça a commencé après la guerre, fascisme en France. René Romont a dit dans l'ouvrage qu'il a fait sur la droite en 1954, et donc il était suivi par des générations après, que, bon, il y avait des tentatives d'imiter les fascistes, mais ce n'était pas la même chose, c'était une espèce de bonapartisme, etc. Donc, il n'y avait pas de fascisme en France. Toi, tu as parlé de la cagoule. Voilà, c'était un sujet qu'il faut éviter de ce point de vue, parce que la cagoule était tellement fasciste qu'on ne peut pas trouver un meilleur exemple, finalement. Hein. Et la cagoule était liée au croix de feu. Pétain était associé avec la cagoule. Dans les livres d'Annie Lacroix-Riz, le montre bien, par exemple. Mais c'est quelque chose qui ignorait en France parce que c'était occulté par deux, trois générations d'historiens.
3: Cela dit, c'est les mêmes phénomènes, comme tu le disais, qui produisent les mêmes effets. C'est-à-dire le capitalisme qui, suite à la guerre de 14, vit une grande crise économique. Et autour de cette grande crise économique, on réutilise le nationalisme à la fois pour ressouder la nation, donc éviter le conflit de classe, et puis par ailleurs, autour de ce nationalisme-là, des organisations paramilitaires qui se mettent en place.
2: Oui, évidemment, la sélection d'un bouc émissaire dans le XXe siècle, c'était bouc émissaire de prédilection, c'était les Juifs, par exemple. Donc l'antisémitisme vient partie intégrante de toute cette perspective, cette idéologie, qu'on peut dire, qui est fasciste.
3: Dans les mouvements fascistes américains, il y avait aussi de l'antisémitisme notoire, ou c'était dirigé contre les Noirs, dirigé contre les Rouges, en gros
2: Oui, c'est-à-dire qu'il y a beaucoup de racisme, évidemment, et parfois c'est difficile de déceler le racisme du nationalisme, en fait, et l'antisémitisme, qui est une forme de racisme dans son expression. Donc, évidemment, tout ça existait aux États-Unis, dans les formes, avec un contenu spécifique à ce pays. J'insiste sur ce point parce que je pense souvent sur cette controverse qui existait il y a quelques années autour du livre de Daniel Jonas Goldhagen, par exemple, les bourreaux d'Hitler, en quelque sorte, qui a dit qu'il y avait une prédisposition en Allemagne de penser que les Juifs posaient un problème et qu'il fallait les exclure d'une façon ou d'une autre. Donc ça a soulevé un tollé. C'est un livre que je n'aime pas particulièrement, mais je ne crois pas qu'il avait tort de dire que l'antisémitisme était quand même malheureusement un élément de la culture allemande de l'époque. Et donc, en ce qui concerne les États-Unis, ces courants racistes existaient pour peut-être d'autres raisons, à cause de le génocide des Indiens, à cause de l'esclavage, à cause de la discrimination institutionnalisée contre les Noirs et d'autres dans le sud des États-Unis. Voilà. Et donc, ça conditionne l'expression des idées fascistes.
4: Before people get smart, educated people, not just people with no education, we're not talking about illiterate people, we're talking about senators and congressmen and the fucking president.

0: C'était Consolidated Strike. 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
1: Et ça veut dire, avec ton accent Titi, renforcer la grève, c'est ça? Quelque chose comme ça, ouais.
2: Ouais, mais ça, c'est un groupe qui disent qu'on n'est pas un groupe de musique, on est une force révolutionnaire. Ouais. Alors, c'est un groupe très, très engagé, quoi.
1: Aux États-Unis ou...
2: Ouais. Ouais.
1: Ils sont un peu entendus de...
2: Moi, je ne les connais pas très bien.
1: Ouais. Hein. OK. Donc, on évoque, Larry, ton dernier bouquin, là, Histoire du fascisme aux États-Unis, aux éditions de la CNT, bien sûr, disponible... à Publico, ça va sans dire, mais c'est mieux en le disant, je crois. J'aimerais qu'on évoque autre chose sur ce fascisme latent, toujours possible aux États-Unis et ailleurs. Quand on n'utilise plus la répression, qu'on n'a plus besoin des milices ou des coups d'État, la démocratie américaine est capable de voter des lois qui sont, d'une certaine manière, préfiguratrices d'un fascisme toujours possible. Alors, on évoquait à l'instant soit une loi de 1930, qui est la loi Taft-Hartley, dont tu vas parler, ou même encore très récemment, suite aux événements de 2001, donc les tours qui s'effondrent, une loi qui s'appelle Patriot Act, qui fait en sorte que n'importe qui puisse, du jour au lendemain, devenir suspect et être emprisonné quasiment sans droit, quoi.
2: Bah, je crois
1: donc, c'est bien une fausse démocratie.
2: Tout à fait. Ces lois qui étaient votées selon toute l'histoire des États-Unis, finalement, il y a des moments où ils ont voté des lois, comme on dit, liberticides, qui grignotent les droits civiques des États-Uniens. C'est pas quelque chose de nouvel. En ce qui concerne le Taft-Hartley Act, c'est une loi qui était votée par le Congrès en 1947, et donc c'est intéressant quand même parce que les années 30 étaient une période de grande contestation syndicale, la création de CIO, par exemple, qui a pu organiser plus de 10 millions de travailleurs industriels, c'est-à-dire des usines, qui étaient exclus des syndicats auparavant, sauf par les IWW, mais qui étaient réprimés très durement pendant la Première Guerre mondiale et dans les années 20. Et donc, il y avait des avances énormes en ce qui concerne le mouvement syndical aux États-Unis, mais 2 ans après la fin de la Seconde Guerre mondiale, où il y avait une période de grève, surtout en 1946-1947, le Congrès a voté cette loi qui a mis des conditions drastiques sur le droit d'agir des syndicats. Par exemple, la loi Taft-Hartley dit, par exemple, que si tu es membre d'une organisation considérée comme subversive, et il y avait une longue liste, tu ne pouvais pas être un représentant d'un syndicat et participer dans les négociations. Également, c'était dit que pour faire une grève, il fallait avertir le gouvernement et les patrons 6 semaines avant. Et voilà, qui a limité tout impact potentiel d'une grève.
1: Ouais.
2: Et donc, il y avait plusieurs clauses de ce type qui a très limité le droit syndical aux États-Unis. Ouais. Et donc, c'est toujours en vigueur, cette loi.
1: C'est toujours en vigueur aux États-Unis. Et on a vu en France, dans les dernières années, des éléments juridiques de même nature qui limitent très largement le droit de grève, qui est inscrit dans la Constitution, mais dont la possibilité de faire la grève est devenue de plus en plus difficile.
2: Bah, évidemment,
1: chez Thatcher, ils sont pris au labour.
2: Ils vont dire que la grève est toujours possible, mais dans certaines conditions.
1: Voilà. Ouais. Voilà. Ouais, donc c'est-à-dire que le fascisme, il peut passer soit par la milice, soit par la loi, quoi.
2: Oui, et si tu parles du USA Patriot Act, c'était voté en octobre 2001, et donc ça, c'est une loi, et donc qui a été augmentée et renforcée plusieurs fois depuis. En 2006 déjà, en 2007, il y avait encore des dispositifs qui étaient votés par le Congrès, signés par le président, qui renforcent les termes du Patriot Act, finalement. Donc, ça veut dire que les États-Unis sont étroitement surveillés, ils n'ont plus de droit à leur privacité. Pour donner un exemple tout bête, le FBI ou d'autres autorités peuvent aller dans les bibliothèques et dans les librairies pour voir ce que les gens ont emprunté comme livre ou ce qu'ils ont acheté comme livre. Et les libraires et les bibliothécaires n'ont pas le droit de divulguer ce qu'ils ont dit aux autorités ou les questions qui étaient posées par les autorités. Ça, c'est quelque chose qui c'est une petite partie.
3: Donc, on n'a pas le droit de faire savoir à son lecteur qu'il a été fliqué, quoi.
2: Exactement, exactement. Mais voilà, donc, évidemment, ce genre de dispositif est contraire à la Constitution. C'est clair. Mais le système est tel que c'est la Cour suprême qui doit éventuellement se prononcer sur ces lois s'ils sont contestés dans les cours. Et évidemment, si la Cour suprême refuse de même entendre le procès, donc ça passe et ça continue.
1: Et ce risque de fascisme, au-delà de la dimension juridique, est-ce qu'il est réel autour de ce dont on entend parler ou ce qu'on peut lire dans les journaux ici? C'est cette nouvelle droite américaine très conservatrice, alors McCain en est un exemple, autour de la pression forte des évangélistes de tout poil sur la société américaine, avec le créationnisme et toutes ces âneries dont on nous rabâche les oreilles. Tout ce courant qu'on appelle globalement néoconservateur, est-ce qu'il est porteur potentiellement d'une tentation fasciste?
2: Je crois que c'est clair que c'est potentiellement porteur. Il ne faut pas perdre le sens de l'histoire, finalement, parce que si on regarde les situations où il y avait des régimes fascistes qui étaient instaurés, on prend l'exemple de l'Allemagne, par exemple. L'Allemagne, c'est un pays où la population était instruite, qui avait une grande culture, des mouvements progressistes de toutes sortes, etc., à tous les niveaux. Mais ça a basculé vers le pire des horreurs, finalement, hein, et d'autres pays, la France aussi. Il faut dire que, regardez, en 1936, il y avait un mouvement populaire qui a créé le Front populaire. Donc, la France, le laboratoire politique du monde, comme il a dit Karl Marx, a basculé dans une situation où il y avait des conditions fascistes qui étaient institutionnalisées pendant le gouvernement de Vichy. C'est clair. Et donc, malgré le fait que la population des États-Unis semble partagé et divisé dans les camps plus ou moins progressistes et plus ou moins réactionnaires, si vous voulez, ça n'empêche pas un pays, si l'histoire est notre guide, de basculer dans un fascisme avec un régime totalitaire.
1: Mais, sachant que tu notes, toi, qu'il y a déjà une forme de basculement en disant le Parti démocrate, qui était, jamais très à gauche, mais centre-gauche, disons, a depuis quelques années très largement viré sa casaque, quoi.
2: Tout à fait, et depuis au moins 30 ans, finalement, c'est comme le New Labour en Angleterre, par exemple. Ces partis de gauche, entre guillemets, progressistes, entre guillemets, ont adopté pour modèle le parti de droite. C'est clair. Et c'était même dit. On prend l'exemple de Clinton, par exemple. C'était un des fondateurs de cette mouvance au sein du Parti démocrate dans les années 80. Et donc, il était très, très clair. Évidemment, il était assez menteur.
1: C'est normal.
2: Oui, voilà. Mais... D'accord. Mais c'est pour cela que les politologues aux États-Unis disent qu'il y a un déclin des partis politiques aux États-Unis. C'est-à-dire qu'il n'y a déjà, il n'y avait que deux partis qui avaient la possibilité de former un gouvernement. Et bien, maintenant, on ne peut pas dire, moins qu'avant, qu'on peut dire qu'il y a une véritable différence entre les deux partis. Donc, tout le monde le sait, et c'est pour ça que d'être membre d'un parti ou l'autre, ça compte pour pas grand-chose. Et en ce qui concerne, parce que c'est une question que tout le monde pose dans ces situations, maintenant, on était à la veille d'une élection présidentielle aux États-Unis, il y a une grande différence, semble-t-il, entre M. Obama et M. McCain. Moi, je suis convaincu qu'il y a une différence entre les deux. Mais en ce qui concerne les intérêts défendus par ces candidats, je ne suis pas aussi sûr que ça, parce que quand on apprend, par exemple, que M. Obama était le candidat, et donc pour moi, il y avait trois candidats, il y avait McCain, il y avait Obama, et il y avait Hillary Clinton, par exemple. En ce qui concerne les trois, c'était Obama qui était le mieux, jusque-là, hein, le mieux plus financé par Wall Street, par la bourse aux États-Unis. Donc, ça délage. Moi, je pense que Clinton est le candidat favorisé par les instances du pouvoir aux États-Unis, en grande partie parce que l'administration, le gouvernement de M. Bush a créé beaucoup de problèmes pour le capitalisme américain.
3: Non, non, c'est clair qu'Obama, c'est un homme liche du capital, autant que les autres. Il y a tout de problème. Fait, il serait pas là s'il avait une quelconque velléité de transformer le système.
2: Mais en ce qui concerne le fascisme aux États-Unis, il y a parfois une expérience qui est un peu oubliée, et c'est pour ça que j'en ai parlé dans mon livre. Les années 70 ont vu l'émergence d'un parti fasciste très classique. Finalement, c'était le US Labour Party d'un type qui s'appelle Lyndon LaRouche, qui est toujours en vie. Et donc, dans les années 70, c'était une période, c'est-à-dire qui a suivi toute la contestation contre la guerre au Vietnam, toutes les années du le mouvement pour les droits civiques des Noirs, la création des Panthères Noirs, et tout, et tout, et tout. Hein. Et donc, les décideurs aux États-Unis ont dit un peu partout, et très haut, qu'il y avait une crise de la démocratie aux États-Unis, une crise de la démocratie. Et ça veut dire que les gens n'étaient plus attachés aux institutions comme avant. Et donc, s'ils ont réclamé une démocratie participative. Donc, ça, c'est une crise. Et donc, comment déjouer ça? En partie, c'était déjoué par un nouveau parti qui, en apparence, était un parti de gauche, mais en fait, était un parti fasciste classique. Et donc, là aussi, je crois que ce n'est pas que l'histoire se répète, mais on voit des phénomènes semblables qui émergent dans des situations semblables. Et donc, il ne faut pas oublier que Mussolini lui-même était socialiste. Il était même rédacteur du journal Avanti, et que le parti créé finalement par Adolf Hitler était le parti national allemand socialiste.
3: Et puis une grosse partie du Parti communiste français passe au PPF avec Doriot qui était le numéro 2 du PC.
2: Exactement, exactement. Ouais. Donc, c'est entendu qu'un mouvement fasciste essaie de récupérer les sympathies populiste d'un peuple en lutte.
3: Un tout dernier mot quand même, parce qu'on peut pas... Une grande crise internationale du capitalisme qui ressemble d'une certaine manière plus importante à celle de 29. Est-ce qu'il y aurait un risque de retour des fascismes dans nos contrées, que ce soit aux États-Unis ou ici?
2: S'il y a une radicalisation d'une population à cause des conditions économiques, et je crois que les dominants, si je peux dire, les capitalistes, ils sont obligés de créer un dispositif de contrôle. Hein, et donc, ça veut dire d'engager les gens sur une base d'une confusion idéologique.
3: Donc, le risque est là, quoi. Donc, soyons vigilants.
2: Pour moi, c'est le risque est là. Et en ce qui concerne les États-Unis, si on consulte Internet, par exemple, les gens parlent du fascisme aux États-Unis maintenant. Il n'y a pas d'ouvrage jusque-là. Il y a des ouvrages qui disent, par exemple, j'ai appris dernièrement qu'il y a un ouvrage qui marche très, très bien, fait par une jeune femme qui s'appelle Naomi Wolf. Et le titre, c'est « La fin de l'Amérique ». Et donc, elle liste 10 points, 10 conditions qui sont susceptibles de résulter dans un régime fasciste aux États-Unis. Elle n'est pas particulièrement avisée d'un point de vue révolutionnaire du tout. Hein. Je ne crois pas qu'elle a une énorme culture politique, mais elle est représentative de beaucoup de gens, un peu journalistes sur les bords, qui ont peur qu'il y ait un basculement vers le fascisme aux États-Unis. Elle dit que moi, je n'utilise pas le mot fasciste pour parler de ça. Mais ça sert à la fin de l'Amérique, c'est-à-dire que la fin de la démocratie. Et donc, il y a toujours cette hésitation d'utiliser le terme fascisme. Moi, je l'utilise parce que, pour moi, on est toujours dans un monde qui existe depuis au moins un siècle, et on voit les mêmes phénomènes surgissent dans des situations, des conjonctures particulières.
1: Je vous recommande donc ce livre, Histoire du fascisme aux États-Unis, si vous voulez avoir un autre regard sur cette grande démocratie nord-américaine, un regard pas forcément d'ailleurs très réjouissant. C'est une façon de peut-être mieux comprendre pourquoi l'Amérique domine le monde aussi.

Revoici les années noires qui montrent leur nez pas bien loin. Revoici les années 30 ou alors leurs descendants de fringues et chic présentant bien. Ein Volk, ein Reich, ein Führer, un gros Duce en fureur, voilà ce qui était en chemin. Aujourd'hui, ce qui s'avance, c'est la même pestilence. Et vous ne dites rien. N'entrevoyez-vous pas derrière la propagande grossière et les slogans assénés? Derrière l'homme providentiel quasiment tombé du ciel, juste à point pour nous sauver. Comme l'ombre, comme l'image, grisâtre, vieillie par l'âge, de la barbarie du passé. Même racisme, même brute, même vertige, même chute, et vous restez muet. N'ont-elles rien qui vous débecte ces publicités infectes qui maculent nos journaux? Est-ce parti, valet des riches, qui se prétend sur ses affiches doux et blanc comme l'agneau? Qui déterre des peurs anciennes pour appeler à la haine sur fond d'Alpes et de drapeaux? Tandis que son chef ricane et triomphe et se pavane, mon Dieu, mais qu'est-ce qu'il vous faut?

The Mad Dog of Europe, comment le nazisme a infiltré Hollywood. Un film de Rubika Shah. Drôle d'histoire, effectivement méconnue. En 1932, Herman Mankiewicz, frère aîné de Joseph Mankiewicz, le réalisateur de All About Eve et Soudain l'été dernier, entre autres chefs-d'œuvre, Herman donc, qui deviendra également célèbre 10 ans plus tard pour son scénario de Citizen Kane, écrit The Mad Dog of Europe, qui est un synopsis visionnaire à propos de la menace nazie, et le scénariste fait figure de lanceur d'alerte à cette époque. Mais entre pression diplomatique et intérêts économiques, les studios hollywoodiens préfèrent tous rejeter le projet. Trop dérangeant pour ces grands patrons de studios qui ne veulent pas se mettre à dos le public allemand et européen. Le régime nazi qui s'installe à compter de 1933 en Allemagne est non seulement toléré, mais apparaît comme un partenaire que l'on évite de critiquer. Outre les gigantesques intérêts financiers en jeu, l'Allemagne nazie est aussi un terrain d'investissement privilégié. Ce rapprochement repose sur des convergences idéologiques au sein du monde occidental, incluant le racisme et l'antisémitisme. Hollywood n'est pas épargné par cette collusion économique et idéologique qui fait obstacle à la production de The Mad Dog of Europe. Les courants fascistes ont été puissants aux États-Unis et le sont encore. Et il faut bien le constater, l'histoire de ce film, jamais produit, semble aujourd'hui résonner étonnamment avec le climat international actuel. Le contexte social et politique du début des années 30 est catastrophique. L'Europe est dévastée par la Première Guerre mondiale, les victimes sont innombrables, les sociétés sont traumatisées et les économies exsangues. La paix punitive imposée à l'Allemagne avec le traité de Versailles de 1919 s'exerce par de lourdes sanctions territoriales, militaires et financières, ce qui nourrit une défiance massive envers les institutions démocratiques de la République de Weimar. À cette instabilité s'ajoute la crise économique mondiale déclenchée par le crash boursier de 1929. Le chômage de masse, la pauvreté sociale touchent l'Allemagne, mais également les pays européens. Alors, les idéologies autoritaires semblent être des réponses pour sauver la mise, en promettant la sécurité avec le repli et une renaissance nationale. On connaît la chanson. Le parti nazi exploite les peurs, les frustrations et la haine des autres, menant Adolf Hitler au pouvoir en 1933. Dès ses débuts, le régime met en place une politique de répression intérieure, de persécution antisémite et affiche une volonté claire de révision de l'ordre européen. Les États-Unis adoptent aussi, dans les années 1930, une posture largement isolationniste. Touché par la Première Guerre mondiale et frappé de plein fouet par la Grande Dépression, la société états-unienne se concentre sur ses problématiques internes et rejette majoritairement toute implication dans les affaires européennes. Contrairement à l'idée selon laquelle la menace nazie n'aurait été comprise qu'après coup, des journalistes, des intellectuels, des artistes perçoivent rapidement le danger. C'est dans ce climat que, dès 1932, le scénariste Herman Mankiewicz écrit « The Mad Dog of Europe », un projet de film dénonçant explicitement Hitler et alertant sur les conséquences de son ascension au niveau local et international. Le scénario prédit une catastrophe politique et morale dont beaucoup préfèrent se détourner,
et minimiser les conséquences. On constate une attitude similaire à Hollywood, bien que certains et certaines artistes souhaitent prendre position. Les grands studios craignent les répercussions économiques et diplomatiques d'un film ouvertement anti-nazi. Risquant ainsi la perte de marchés étrangers et d'engager des tensions avec l'Allemagne.

Pour en revenir au cri d'alerte, « It can't happen here, impossible ici », de Sinclair Lewis paraît en 1935. Le roman décrit la montée d'un fascisme aux États-Unis et l'arrivée au pouvoir d'un dictateur. Il a été adapté pour le théâtre en 1936 et joué un peu partout. Traduit en français par Raymond Queneau en 1937. Il paraît que le livre se vend très bien depuis l'élection de Donald Trump à la présidence des États-Unis. Le projet The Mad Dog of Europe ne sera pas réalisé à l'époque. Ainsi, le documentaire du même nom revient aujourd'hui sur cette œuvre avortée pour mettre en lumière un moment où l'inaction devient politique. À travers cette histoire, le film interroge la responsabilité politique, morale et artistique face à la montée du fascisme et montre comment le silence, la prudence ou l'intérêt économique peuvent contribuer à retarder la prise de conscience et la révolte. Outre le fait que le documentaire souligne le rôle du cinéma, c'est aussi le constat de la montée des nationalismes aujourd'hui, un peu partout dans le monde, qui s'avère une menace pour l'expression cinématographique et culturelle en général, et pour la liberté d'expression. Mad Dog of Europe analyse les mécanismes de la manipulation politique et la menace qui en résulte sur l'industrie cinématographique. Selon Ruby Kasha, le récit du combat d'Herman Mankiewicz pour réaliser The Mad Dog of Europe capture l'essence de ce que cela signifie d'être un outsider cherchant à dévier la trajectoire d'un monde imparfait. Peut-être l'un des meilleurs scénarios de Mankiewicz et certainement le plus politique. Mad Dog of Europe est un voyage au cœur de ce qui incarne la puissance du cinéma d'Hollywood à Berlin, à l'aune d'une guerre mondiale. Le film commence au début des années 1930, alors que Mankiewicz travaille comme auteur à la MGM, jusqu'au début de la Seconde Guerre mondiale. Le scénario de Mad Dog of Europe est à la fois la révélation d'une énigme incroyable, autant que la découverte du récit politique qui dévoile pourquoi ce film n'a jamais été réalisé. Pourquoi un scénario tel que The Mad Dog of Europe a-t-il été refusé par les producteurs d'Hollywood dans les années 1930 ? Outre les raisons déjà évoquées, cela ouvre une réflexion sur l'histoire du capitalisme, de la politique mondiale, du fascisme, de l'antisémitisme et l'influence que peut avoir le cinéma. The Mad Dog of Europe, comment le nazisme a infiltré Hollywood, de Rubika Shah.

troublante et inédite de l'époque, accompagnée par la musique originale magistrale de Esling Brouwer. Le film est disponible en VOD.

Les goûteuses d'Hitler, film de Silvio Soldini. C'est une histoire vraie qui a inspiré à la fois le roman de Rosella Postorino et le film de Silvio Soldini, Les goûteuses d'Hitler. Une histoire inconnue révélée avant sa disparition par une des jeunes filles s'étant trouvée au service des nazis, forcée de goûter les plats du dictateur parano pour lui permettre d'échapper à un empoisonnement supposé. Margot, c'est son nom, elle devient Rosa dans le film, c'est la seule rescapée de cette période sidérante qui montre la dimension effrayante du régime et son impact sur ses sbires, ses soldats et la population allemande. Rien n'est laissé au hasard dans le film. La recherche de vérité historique, grâce aux archives et aux photos de l'époque, les répétitions des jeunes femmes pour qu'elles s'imprègnent du climat de cette période marquée par la peur, la colère, la propagande insidieuse et l'attente obligée entre chaque repas. La nourriture est importante pendant la guerre, dont le manque signifie la pauvreté et les privations incessantes pour un régime dans la spirale de la destruction. Alors, la position des goûteuses pourrait paraître privilégiée s'il n'y avait au-dessus de leur tête cette épée de Damoclès, la mort par empoisonnement. Pour ces jeunes femmes, il s'agit de recrutement forcé où la méfiance et l'endoctrinement se chevauchent dans le récit des femmes, leurs réactions et leurs perspectives de la situation. C'est aussi raconter avec précision la guerre du point de vue des femmes et de leur intimité. Elles sont les victimes de la guerre des hommes. Pouvoir, cruauté et virilisme se croisent dans le film situé de 1943 à 1945 jusqu'à la débâcle du régime nazi. Au cours de ces années, le temps joue aussi un rôle. Le désespoir de Rosa, la berlinoise qui attend Gregor, son compagnon enrôlé dans les troupes à l'Est, évolue peu à peu jusqu'à entamer une relation avec le Waffen-SS qui dirige le centre. Elle prend conscience à ce moment de l'horreur autour d'elle et décide d'aider son amie infirmière Elfriede, qui s'appelle en fait Edna et est juive. Les images sombres et la musique de Mauro Pagani s'accordent parfaitement pour décrire l'enfermement de ces femmes et leur impuissance. Les goûteuses d'Hitler développent un récit prenant et angoissant. En reconstituant cette époque dans ses moindres détails, Silvio Soldini provoque aussi une réflexion sur un pouvoir fasciste et sa possibilité de résurgence dans un moment de crise, par exemple. Les descriptions, parfois glaçantes, rendent en effet compte de la peur qui tétanise une population, la fait taire, l'embringue dans une spirale de l'horreur ou simplement lui fait détourner les yeux. De ce point de vue, Les goûteuses d'Hitler est un film

0: Sorti le 28 mai dernier, Les Goûteuses d'Hitler est un film classique, remarquablement réalisé et interprété, qui plonge le public dans une des périodes les plus abominables. Mais comme l'inscrivait Alain Resnais à la fin de son film, Nuit et brouillard, ne pensez pas qu'il s'agit d'une situation exceptionnelle. Cela contredisait l'idée du plus jamais ça, à laquelle beaucoup ont cru. La résurgence de nouvelles formes de fascisme se banalise. Ce sont les habits neufs du fascisme, pour emprunter le titre de la revue Réfraction, sur le sujet. Tout est en place pour basculer dans un pays dirigé par des personnalités autoritaires dont l'intérêt est de servir et de défendre le capitalisme. Le numéro 54 de la revue Réfraction, dont nous avons déjà parlé, analyse les dynamiques de néofascisation mises en place depuis une quinzaine d'années en France, en Europe et dans le monde. L'extrême droite se drape de nouveaux habits adaptés à la crise économique et écologique du néolibéralisme autoritaire. L'islamophobie est décomplexée et le climato-scepticisme se répand à grands coups de fake news et l'antiféminisme se prétend anti-wokisme, contresens tout à fait imbécile. Ce numéro participe ainsi à un constat critique et se compose d'interviews internationales, de recensions et d'un lexique critique anti-néofasciste. Pour en illustrer la teneur, voici deux extraits d'articles. Tout d'abord, « Fascisme tardif » d'Alberto Toscano. Ensuite, « L'essor du néofascisme et la logique du moindre mal » de Thomas Ibanez.
1: L'expression « fascisme tardif » ne devrait pas être entendue comme une nouvelle étiquette académique à mettre en concurrence avec d'autres termes sur le marché pour décrire notre terrible présent. Elle sert ici à nommer un problème. Il s'agit à la base, comme dans le capitalisme tardif ou le marxisme tardif, d'indiquer que le fascisme, comme d'autres phénomènes politiques, varie en fonction du contexte socio-économique. Dans une optique peut-être un peu plus provocatrice, il s'agit également de montrer à quel point les solutions fascistes classiques, si intimement liées aux crises du capitalisme de leur époque, mais aussi à une ère marquée par le travail manuel de masse, la conscription universelle des hommes dans le contexte de la guerre totale et des projets impérialistes racistes, sont hors délai. Paradoxalement, de nombreux intellectuels et agitateurs penchant vers le fascisme à l'heure actuelle sont en réalité profondément ancrés dans les fantasmes d'une modernité blanche, industrielle et patriarcale issue de la période post-fasciste d'après-guerre. Insister sur l'anachronisme du fascisme est une bien maigre consolation, surtout à l'heure où les solutions libérales et néolibérales face aux crises planétaires, en premier lieu face aux changements climatiques d'origine humaine, dont on connaît les effets dévastateurs, apparaissent elles-mêmes désespérément en retard et inadéquates, laissant une large marge de manœuvre à la droite radicale, enchantée de pouvoir réinventer ses fantasmes destructeurs de domination à l'encontre des femmes. Le féminisme, dans un sens large qui met en avant les luttes queer et trans, contre le désir de l'extrême droite de reterritorialiser le genre et le sexe sur un fantasme patriarcal de tradition, est une dimension absolument cruciale de l'antifascisme contemporain. Le mouvement Ni Una Menos, contre la violence fondée sur le genre en Amérique latine et en Espagne, par exemple, est un exemple vital de la manière de lutter contre l'extrême droite. Nous devons également être très sensibles à la matière dont l'extrême droite a pu capter et reproduire certaines formes de subjectivité féminine, avec leur propre quotient d'autonomisation contre le féminisme, souvent sur des axes d'identification raciale, alors qu'il y avait un écart considérable entre les sexes lors des élections américaines de 2024. Par exemple, les femmes blanches ont continué à voter majoritairement pour les Républicains. Le droit de jouir de ses haines et de ses peurs. Sur les ressorts du fascisme tardif. Alberto Toscano. À côté du fascisme classique, hérité des régimes et des idéologies des années 20 et 30, qui continue à être présent et qu'il nous faut continuer à combattre, mais que l'on pourrait qualifier de résiduel, un nouveau phénomène se développe au niveau macrosocial, qui est tout aussi exécrable que le fascisme des années 1920 et 1930, et qui pourrait bien porter la barbarie qu'il constitua alors à des sommets d'abjection encore plus élevés. Pour désigner ce phénomène, le terme néofascisme me semble approprié car, d'une part, il pointe vers l'extraordinaire air de famille qu'il entretient avec le fascisme classique, tout en évoquant, d'autre part, la présence d'une différence. Il me semble qu'aucun doute n'est permis quant à l'air de famille qui rapproche les deux phénomènes. En effet, on retrouve dans le néofascisme, tout comme dans le fascisme classique, à la fois le racisme et la xénophobie, ainsi que l'exaltation de la force et le culte de l'autorité, ou encore le mépris des droits humains, et on pourrait ajouter à cette brève énumération une très longue liste. En ce qui concerne les différences, elles n'apparaissent qu'en pointillé dans des situations actuelles où le néofascisme n'est totalement instauré nulle part, mais elle se manifesterait pleinement s'il parvenait à s'implanter intégralement. Dans ce cas, le néofascisme n'aurait plus besoin, par exemple, de promouvoir des pratiques de délation et de surveillance mutuelle entre voisins ou collègues de travail pour créer un climat de méfiance par crainte d'être dénoncé aux autorités. Ces manières d'assurer l'autocensure et la soumission en attisant la peur du regard d'autrui auront périclité alors car, du fait des technologies numériques, la surveillance, l'information et la dénonciation se seront intégrés par défaut dans le tissu même de la société néofasciste. Cela dit, au-delà de leurs similitudes et de leurs différences, ce qui ne fait aucun doute, c'est que le néofascisme connaît actuellement un essor extraordinaire dans de multiples régions du monde, à tel point qu'on pourrait penser que les néofascistes ont enfin lu et assimilé l'œuvre d'Antonio Gramsci et qu'ils se sont lancés dans la conquête mondiale de l'hégémonie idéologique et culturelle. L'essor du néofascisme. Le néofascisme est la logique du moindre mal. Thomas Ibanez.
0: La disparition de Joseph Mengele, un film de Kirill Serebrennikov. La disparition de Joseph Mengele est un film historique franco-allemand réalisé par Kirill Serebrennikov. Adapté du roman éponyme, le rôle principal du criminel de guerre national-socialiste Joseph Mengele est tenu de manière impressionnante par August Diehl. En 1956, le médecin et criminel de guerre nazi Joseph Mengele vit dans la clandestinité à Buenos Aires. Mais il est toléré par les autorités péronistes. Cependant, la pression sur l'exil du tortionnaire devient plus difficile lorsqu'Adolf Eichmann est enlevé par le Mossad et extradé en Israël pour y être jugé, puis condamné. Mengele se réfugie alors au Brésil et sera jusqu'à la fin de sa vie soutenu par sa famille en Allemagne. Kirill Serebrennikov traite de la traque d'un criminel nazi surnommé l'ange de la mort, qui n'hésitait pas à faire des expériences à vif sur les déportés qu'il triait à leur arrivée au camp, intéressé notamment par la gémellité et les malformations physiques. Ses travaux sont montrés et c'est à la limite du supportable, en parallèle à l'absence d'humanité qu'il manifeste vis-à-vis des personnes torturées au nom, dit-il, de la science. À aucun moment, durant sa fuite, il montre un quelconque regret ou remords. « C'est une maladie des faibles », dit-il à son fils venu le visiter à la fin de sa vie. Serebrennikov fait de son film une méditation sur la fuite, la paranoïa, la déchéance et l'effacement. La disparition de Joseph Mengele retrace les dernières années du médecin nazi dans un noir et blanc très contrasté. Son refuge en Amérique du Sud, après 1945, dissimulant son identité et survivant dans l'angoisse permanente d'être démasqués et enlevés afin d'être jugés pour crimes contre l'humanité, commis en toute conscience et même revendiqués. Aucune compassion n'effleure cet homme déchu, complètement parano et sans regret. Il est toujours dans le narratif de la propagande nazie. L'homme nouveau et la supériorité de la race, invoquant le projet d'Hitler et son importance. Le réalisateur russe filme un être en déliquescence, rongé par sa propre lâcheté et l'impossibilité d'échapper à ses crimes. Le film commence dans une salle d'université où un squelette, supposé être celui de Joseph Mengele, est examiné devant ses étudiants et étudiantes par un professeur d'université. Par la suite, l'hypothèse s'avère exacte. Ironie de l'histoire, au regard des théories du médecin bourreau de femmes, d'hommes et d'enfants, et même de bébés, qui avait mis au point des pratiques pour, entre guillemets, nettoyer les chairs sur les squelettes qu'il désirait conserver, au nom de la science, bien sûr. Un retour ironique sur l'horreur qu'il avait fait subir à tant de personnes livrées à sa barbarie. C'est ensuite la traque sans fin d'un paranoïaque et l'on apprend que Perron avait lu Mein Kampf et qu'il avait même reçu le bourreau qui rêvait encore du retour du Troisième Reich. Tout le film s'articule autour de plusieurs moments de la vie de Mengele depuis la chute du régime nazi et la fuite en Amérique latine, filmée dans un noir et blanc très contrasté, dur, alors qu'avant 1945, la caméra filme en pellicule 16 mm couleur, dans des tons doux et champêtres, autour de Auschwitz, dans la campagne alentour du camp de la mort, où les militaires nazis, gardiens des atrocités et adeptes de la solution finale, se baignent, s'amusent, plaisantent, font l'amour. Mengele se plaint à sa première femme, Irène, d'avoir trop de travail, même si pour lui, c'est quand même une période de satisfaction. À plusieurs reprises, ce souvenir de plénitude professionnelle, selon lui, fait irruption au milieu de sa constante paranoïa, soulignant sa déchéance et sa frustration. Dans des accès de colère, il s'indigne contre les accusations dont il est l'objet et s'insurge contre tous ceux qui ont profité du régime, ceux qui ont tué et torturé. Alors pourquoi serait-ce lui le monstre ? Il avait un but, contrairement à ses hôtes, celui du progrès de la science. Il accuse tous les industriels qui se sont enrichis grâce au camp de la mort et à ses travailleurs forcés. Auschwitz était une réussite industrielle, dit-il à son fils Rolf, médusé par tant d'inconscience et d'inhumanité. Les images de l'examen des difformités de deux prisonniers du camp, dont l'un est bossu, puis de leur exécution et leur autopsie, sont insoutenables et font écho à l'abattage de porcs que Mengele vide de leur entraille lors d'une cache dans une ferme appartenant à des Hongrois, qu'il juge dégénérés. « Ces fumiers vont me livrer aux Juifs », dit-il. À la fin de la visite de son fils à Sao Paulo, il lui dira « J'ai travaillé pour l'avenir, je me suis battu pour les valeurs de l'Allemagne et personne n'était contre le Führer. Je suis innocent. » La disparition de Joseph Mengele est un film parfois difficile à regarder. C'est l'étude de la personnalité d'un bourreau, un homme ordinaire, selon les conclusions de Hannah Arendt à propos de Eichmann lors du procès de ce dernier. Mengele est un homme auto-centré, nazi convaincu, que sa déchéance prive de pouvoir, mais sans l'esquisse du moindre regret des atrocités commises. La question demeure sur l'inhumanité des personnes ayant le pouvoir. La disparition de Joseph Mengele, de Kirill Serebrennikov, à retrouver en DVD Blu-ray depuis mars dernier. Nuremberg, un film de James Vanderbilt, adapté de l'ouvrage de Jack Haley, le nazi et le psychiatre. Le film revient sur le rôle du psychiatre Douglas Kelly dans le procès de Nuremberg. En 1945, il est chargé d'interroger les prisonniers criminels de guerre nazis en attente d'être jugés au procès de Nuremberg. en tant que psychiatre et officier des services de renseignement états-uniens. Le film se focalise sur les rencontres du psychiatre qu'il oppose à Hermann Göring, le second d'Adolf Hitler. Le procès de Nuremberg est intenté par les puissances alliées contre 24 des principaux responsables du Troisième Reich. Ces derniers sont accusés de complot, crimes contre la paix, crimes de guerre et crimes contre l'humanité. Et le procès a lieu du 20 novembre 1945 au 1er octobre 1946 dans le palais de justice de Nuremberg. Il constitue la première étape de la mise en œuvre d'une juridiction pénale internationale. 4 chefs d'accusation sont donc invoqués : complot, crime contre la paix, crime de guerre et crime contre l'humanité. Ce dernier point étant une notion partiellement nouvelle. Il aboutit à la condamnation à mort par pendaison de 12 condamnés : Martin Bormann par contumace, Hans Frank, Wilhelm Frick, Hermann Göring qui se suicide juste avant l'exécution de la sentence, Alfred Jodi, Ernst Kaltenbrunner, Wilhelm Keitel, Joachim von Ribbentrop, Alfred Rosenberg, Fritz Sokel, Arthur Seyss-Inquart et Julius Streicher. Des peines de prison allant jusqu'à la perpétuité sont prononcées contre Karl Dönitz, Walter Funk, Rudolf Hess, Constantin von Neurath, Eric Baldur von Schirach et Albert Speer. Enfin sont acquittés Hans Fichte, Franz von Papen et Aylmar Schacht. Robert Ley se suicide avant le procès. Gustav Krupp von Bohlen und Halbach, considéré médicalement inapte à être jugé. Le procès de Nuremberg reste dans l'histoire comme la première mise en application de la condamnation pour crime contre l'humanité. Nuremberg de James Vanderbilt, à ne pas confondre avec le film de Stanley Kramer sorti en 1961, Jugement à Nuremberg, qui s'inspire du procès des juges qui mirent en œuvre la loi nazie. Pour terminer sur ce thème, deux annonces, le courage et la joie. Traverser la tempête fasciste sans perdre le Nord, de Catherine Dorion, Luxe Édition, apparaître le 21 août. Une rencontre est prévue avec Catherine Dorion lors de son passage à Paris. Notre salut d'Emmanuel Mar sera en salle le 30 septembre. Disons tout de suite que Notre salut est certainement l'un des films les plus proches qui décrivent la collaboration avec l'Allemagne nazie. Étonnant de nuances et de véracité, rien n'est noir ou blanc, mais gris, dans cette époque de compromission grave. Le rôle principal est tenu par Swan Harlow, exceptionnel à son habitude. Nous en reparlerons évidemment. Le Triangle d'or, un film d'Hélène Rosler-Ruiz. Nous entrons là dans un espace très particulier des très riches où le mensonge, l'oppression côtoient le luxe outrancier. C'est dans ce monde que Laura est engagée pour être au service de Souria, installée dans un hôtel particulier du Triangle d'or par son amant, un riche prince saoudien. Souria vit dans l'attente de ses visites dans un huis clos de plus en plus pesant malgré les cadeaux et les attentions particulières. Tandis que Laura doit s'adapter à cet univers de luxe démesuré et de surveillance constante, un lien fragile se tisse finalement entre les deux femmes, bien que très différentes. Souria est hyper féminine et vit uniquement dans l'idée de satisfaire et de séduire son amant, tandis que Laura cherche son émancipation et vise une carrière plutôt virile. Mais le film ne se résume pas au rapport de classe entre ces deux femmes, la patronne enfermée et l'employée. Il s'agit, explique la réalisatrice, du système de domination économique et patriarcale. Une domination complexe qui s'exerce différemment selon les corps et les genres, mais qui est partout. Je trouvais important qu'il y ait un homme à la fois plus puissant, un homme dans une société patriarcale. Et pourtant, lui aussi est victime de ce système. Il fallait que ces enjeux politiques, au sens large, infiltrent le huis clos dans lequel ces trois personnages vivent dans une situation d'oppression et de domination, mouvante, complexe. À l'intérieur, les hiérarchies ne sont pas toujours telles qu'attendues. Un autre personnage, Emre, interprété par Ziad Bakri, est au service de Souria, mais il détient un pouvoir sur elle puisqu'il est chargé de la surveiller. Lui-même dépend du prince, il est palestinien et attend de cette famille au pouvoir la possibilité d'avoir des papiers pour sa famille. Tous les personnages sont piégés par le système. Laura pour son travail, Souria par le désir qu'elle doit susciter chez son amant, Emre par des promesses de papier, et même finalement l'amant, dépendant d'un mariage de convenance et obligé de dissimuler son aventure. Dans ce huis clos oppressant, Laura pressent chaque jour davantage le danger qui pèse sur Souria dans sa cage dorée et pour elle aussi. Les caméras de surveillance tiennent un rôle important dans ce récit, surveillance et en quelque sorte déshumanisation. Un film intéressant car un sujet rarement évoqué de cette manière, celui de l'enfermement et la disparition des femmes dans ce milieu. Le Triangle d'or d'Hélène Rousselet-Ruiz au cinéma le 29 juillet. Les Matins merveilleux, un film d'Avril Besson. Après avoir enjambé le balcon de sa grand-mère, Charlie la découvre morte dans son appartement. Elle s'occupe de l'enterrement et trouve dans la cave un grand carton de vieux vinyle disco à remettre à un certain Titou qui vit dans une petite ville de la côte méditerranéenne. Charlie y voit une mission pour être fidèle à sa grand-mère et c'est peut-être aussi une aventure, histoire de lui faire oublier la tristesse du deuil. Et la voilà partie sur la route avec, dans le coffre de sa voiture, le fameux carton de vinyle. Charlie est une tendre, un peu candide, qui a vécu depuis l'enfance avec sa grand-mère, sa mère ayant disparu du paysage. Arrivée dans la ville du Sud, plutôt tranquille, en période d'hiver, elle se met à la recherche de Titou et tout s'emballe. Titou a connu sa mère, danseuse de disco, les rencontres s'enchaînent pour Charlie jusqu'à Marina, qui va la faire renaître d'une certaine manière. Très joli premier film sur la relation de deux jeunes femmes, de l'amitié et des retrouvailles d'une enfant avec sa mère qu'elle n'a pas connue. Le film repose sur le naturel des deux comédiennes, India Air et Raya Martini, dont l'amitié spontanée donne au récit une fraîcheur et l'envie de les rencontrer. Une autre façon aussi de se raconter la fièvre du samedi soir. Les Matins merveilleux d'Avril Besson au cinéma le 29 juillet. La semaine prochaine du cinéma, Home Stories de Eva Trobisch, sorti le 29 juillet. Des fleurs pour Tokyo de Danzuka Uiga. Cotton Queen de Susanna Mirani. Girl du Shu Qi, de la poésie et aussi des surprises. Très très bonne semaine et surtout, comme d'habitude, tenez bon.

0: 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Nous sommes ensemble pour une heure et demie. Une heure et demie, c'est le temps que de par le monde 390 000 emojis soient ajoutés à des messages divers. C'est le temps que le groupe RATP réalise 37 000 euros de bénéfices. Une heure et demie, c'est le temps qu'une demi-boîte aux lettres jaunes soit mise au rebut par la poste, car on envoie de moins en moins de courriers. 90 minutes, c'était le temps qu'il fallait à 5800 personnes pour entrer dans l'un des magasins Tati lorsqu'ils existaient encore boulevard Barbès, c'est-à-dire plus de visiteurs que la tour Eiffel. Une heure et demie, c'était le temps que meurent 66 cochons en Bretagne pendant la canicule à cause de la surcharge de température et de l'agriculture intensive. Et c'était le temps d'ailleurs pour que meurent 8600 poulets à cause de la canicule. Une heure et demie, c'est le temps qu'une cabine du téléphérique C1 entre Créteil-Pointe-du-Lac et Villanova fasse 3 allers-retours. Dessous de Seine, bonjour, quelques petits... Je me souviens que, désirant nous rejoindre à Trouville-sur-Mer sur la côte Fleurie, Chantal avait suivi aveuglément le tracé imposé par le GPS de sa voiture, ne regardant aucun panneau routier, obéissant sagement à toutes les injonctions, tourner à droite dans 8 km, jusqu'à arriver à Trouville-la-Haule, en Seine-Maritime, à 100 km de nous. L'erreur initiale était dans la validation de destination sur les 3 Trouville proposées sur l'ordinateur de bord. Je me souviens que Fabrice m'avait raconté avec un sourire complice le cadeau qu'ils avaient fait à un de ses amis timides et vraisemblablement encore puceau à 24 ans, qu'il m'avait dit avec un sourire en coin. Il s'était cotisé pour son anniversaire et avait payé une fille de joie, sourire demi-mondain, à qui ils avaient donné un scénario à respecter, sonner chez lui, lui livrer je ne sais quelle histoire abracadabrante qu'il m'a raconté et que j'ai oublié, sourire s'étirant de plus en plus, et devant finir en porte-jartel dans le lit du dit copain, sourire coquin. Mais dans son récit, aucune pensée pour la fille qui vendait son corps. Sourire absent, gros connard. Je me souviens d'Ambroise, je me souviens de François-Xavier, de Philippe Duroule. Pas pratique si on veut baptiser son enfant du nom d'un saint du métro parisien. Placide, Ouan, Michel Notre-Dame, Marcel, Fargeau, ah non pas celui-là, Jacques, Denis Carrefour-Pleyel, Germain Després, Sébastien Froissart ou Augustin. Je me souviens que Thierry Poret préenregistrait ses émissions Blues en liberté sur cassette, les apportait au studio pour diffusion et les laissait pour qu'elles puissent servir de bande sans fin. Je me souviens d'une fête du groupe Louise Michel, organisée Square des Abbesses, enfin Square Jean Rictus, à l'époque où il était encore à l'état de friche. Je me souviens que chaque fois qu'il avait un gros coup de blues, ça arrivait, Lucas appelait Émilie et discutait plus d'une heure avec elle, en particulier quand il se prenait un râteau avec une fille. Ah oui, ça date de dire râteau, maintenant dire prendre un vent. C'était à la bonne copine d'enfance de le réconforter pendant une heure. C'est comme ça que petit à petit, sans s'en rendre compte, Lucas est tombé amoureux d'Émilie. Un samedi midi, il a pris son courage à deux mains, lui a avoué que la camaraderie des jeunes années avait fait place à un tout autre sentiment. À midi 8, elle lui expliqua en mots comptés et mesurés que, hélas pour lui, ce n'était pas réciproque. Eh bien, qui croyez-vous qu'il appela alors, dans l'après-midi, du fond de sa déprime ? Je me souviens de « Accroche-toi au pinceau, j'enlève l'échelle ». Je ne me souviens plus dans quel ordre ont été classés au fil de ma vie les différentes envies. L'envie de pisser qui part du bas-ventre et rayonne jusqu'aux poumons et aux chevilles. Le besoin de se couper les ongles absurdement chaque fois qu'un regard se pose sur vos propres cuticules. L'envie de soulever un bébé quand il te regarde. La crampe qui te bloque le bassin et dont tu te demandes si elle sera efficace sur tes sphincters. La soif qui bloque la gorge, la langue et le cerveau. L'envie de caresser, toucher, renifler, lécher une chair entreaperçue entre deux plis de vêtements. Ou la faim qui tourne dans ton ventre, comme un hamster fou dans sa cage. Je me souviens qu'à la mort de Jules, sa collection de fossiles et de pierres taillées de l'Aquelléen, il en était fier, étant lui-même natif de Saint-Acheul, avait fini près de la maison de campagne de ses petits-enfants, qui avaient trouvé que tous ces vieux cailloux étaient bien pratiques pour remblayer le chemin vers le garage qu'il venait de faire construire. Je me souviens que Kevin se vantait d'avoir inventé une série de questions infaillibles pour gagner ou qui est-ce en un nombre ridiculement faible de coups. Et quand il perdait, ce qui arrivait 3 fois sur 4, il disait que c'était parce qu'on avait mal choisi notre personnage. Ah, je me souviens que, comme je me suis envoyé, mais je me souviens par Gmail pour les imprimer, Google aura le droit de les utiliser pour entraîner ses IA, comme tout ce que j'ai pu laisser d'ailleurs, comme courrier quelque part sur ses serveurs.
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0: Et évidemment, vous avez reconnu ce piano délirant, Marie-Paul Bell qui vient de nous quitter, une chanson qui date de 1995. Et il me semble d'ailleurs que l'une des dernières émissions de radio de Marie-Paul Bell, c'est chez l'ami Jean-Daniel Belfond sur Fréquence Protestante. Dessous de scène, magazine de créatures radiophoniques. Eh bien aujourd'hui, si je regarde dans le studio, je reconnais Evelyne, je reconnais Anne, je devine une invitée. Donc ça va être théâtre ici, les studios, à vous les studios.
1: Alors, bonjour, bonjour à tous, oui, et à toutes. Ah oui, il faut quand même... Bon, moi, je serai partisante, je le dis une fois pour toutes, que le masculin et le féminin soient mélangés, et quand on dit, qu'on crée une... comment on appelle ça? Une...
2: Et ben, je sais pas, moi, je dis bonjour à tous, et puis zut...
1: Oui, oui, mais les féministes sont pas d'accord, parce qu'elles pensent que c'est réservé aux hommes, quand on dit tous.
2: Non, c'est générique, quoi, on va dire.
1: Oui, on dit que c'est générique, mais elles sont pas d'accord.
2: Enfin, on ressent...
1: Alors, il faudrait créer pour la grammaire, hein, n'est-ce pas, pour la conjugaison.
2: Déjà, ils le font déjà avec il et elle.
1: Oui, mais ça, c'est mal foutu. Ça,
2: ben, je te le fais pas dire.
1: C'est extrêmement mal foutu, on s'y perd. Il faut, va falloir créer autre chose. Enfin, bon, hein, tant pis. Alors, pour l'instant, oui, tu dis que c'est générique, je suis bien d'accord, mais il y a quand même des gens qui disent que non, c'est pas générique. On en a marre que ce soit toujours le genre mâle qui soit en devanture et les femmes derrière. Voilà. Bon, passons. Alors aujourd'hui, nous sommes que trois petites dames.
2: Voilà. Pas de mots passants. Mais
1: pas de mots passants voilà. D'aujourd'hui, n'est-ce voilà. pas? Et Anne et moi, donc, nous sommes allés voir Louise Weber, dite la Goulue. Et tu seras d'accord avec moi, ah oui. Anne. Delphine Grandsart qui est l'interprète. Franchement, on s'y croirait quoi. On croirait qu'on a en face de soi la Goulue. Surtout qu'elle a un superbe costume. Et puis
3: d'époque, je tiens à le souligner.
1: Voilà, d'accord. Delphine Grandsart.
3: Bonjour à tous. Tous, t'en dis, non? Je crois que c'est comme ça.
1: Toutes.
3: Oui. Bref. D'abord, merci d'être venu découvrir le spectacle. Ça me touche beaucoup. Et puis, je suis ravie que ça vous ait plu, évidemment, et d'être avec vous aujourd'hui. Voilà.
1: Bah, moi, quelque part, franchement, je me serais crue un peu au Moulin Rouge, hein. Un petit peu, hein.
3: Alors, comme vous vous en souvenez sans doute, l'idée là...
1: Je suis jamais allée au Moulin Rouge.
3: Ouais.
1: Jamais.
3: Oh, bah, aujourd'hui, c'est... Moi, personnellement, j'y suis allée bah, grâce à l'auteur, d'ailleurs, Delphine Gusteau, qui m'avait emmenée au Moulin Rouge, juste avant qu'elle termine le texte, en fait, puisqu'elle a écrit le texte il y a maintenant quelques temps. Mmh. Et donc, elle m'a emmenée au Moulin Rouge. Et je ne vous cache pas qu'aujourd'hui, c'est vraiment, ça n'a plus rien à voir avec l'époque de la Goulue, évidemment. Les danseuses sont souvent aujourd'hui des anciennes danseuses classiques, ce qui n'était absolument pas le cas à l'époque de la Goulue. Il n'y avait pas le rapport scène-salle, puisqu'à l'époque de la Goulue, tout était mélangé.
1: Voilà. C'était cabaret un peu, non?
3: Ben, c'est-à-dire que oui, c'est-à-dire qu'il y avait une ambiance comme ça où les danseuses arrivaient. Ben, on le voit très bien dans le film, entre autres French Cancan de Renoir, que je vous engage à regarder, même si Renoir n'a pas gardé le nom de Zidler qui a créé le Moulin Rouge. Le personnage, c'est Danglars, joué par Gabin. Mmh. Mais en fait, on comprend à demi-mot que c'est quand même, il y a un lien avec l'histoire du Moulin Rouge. Et on voit ça très bien dans le. À un moment, on voit toutes les danseuses de Cancan qui arrivent comme ça.
2: Oui, c'est formidable.
3: Voilà, avec tout le public qui était dans la salle, en fait.
1: Ça s'appelle comment déjà le
3: French Cancan.
1: French Cancan, ouais, voilà.
2: C'est un film de 54.
3: Ouais. Oui, très très beau film. Enfin, moi, je l'aime énormément. De toute façon, j'aime beaucoup tous ces films-là, et notamment les films de Renoir. Donc, effectivement, là, nous, l'idée... L'idée de Delphine au départ, et moi ça m'aurait pas intéressé si ça n'avait pas été ça d'ailleurs, c'était non pas de raconter que la période cancaneuse de la Goulue, mais toute sa vie. Hein, puisque, comme vous avez vu le spectacle, vous n'êtes pas sans savoir qu'on raconte l'histoire à rebours. Et ce qui est très intéressant, c'est justement pendant une heure, on voit un peu toute la vie de cette femme, puisque sa période cancaneuse n'a été que 6 ans. Dans sa vie, Or, elle est morte, elle avait plus de 60 ans. Donc, effectivement, elle a quand même fait d'autres choses. Et pour nous, c'était important de rendre hommage à la femme avant de rendre hommage à la cancaneuse.
1: Oui, voilà. oui, tout à
2: elle
1: fait.
2: Elle s'occupait des animaux blessés vers la fin.
3: Voilà, à la fin de sa vie, effectivement, bon, elle a terminé dans la déchéance la plus totale. Et elle a recueilli beaucoup d'animaux. Et d'ailleurs, on voit des photos d'elle. Bon, le cinématographe n'existait pas trop à l'époque, enfin, quand elle était jeune. Mais il existe quand même une vidéo de la Goulue. Un journaliste qui l'avait filmée un an avant sa mort, donc en 1928. Elle vivait dans une petite roulotte un peu pourrie, il faut bien le dire. Et on la voit, donc, elle avait énormément grossi. Enfin bon, elle était à la fin de sa vie.
1: Ça, c'est l'alcool, et puis, etc.
3: Oui, quoi. Elle est tombée dans l'alcool suite à le choc qu'elle a eu en perdant son fils, ce qu'on peut comprendre. Alors, c'était une osseuse, hein, c'est quelqu'un qui a toujours aimé faire la fête. Elle adorait, d'ailleurs, son surnom. Alors, il y a deux versions. On dit qu'on l'a appelée la Goulue parce qu'à un moment, elle a partagé sa vie avec un homme qui s'appelait Goulue Chilipan. Mais il y a aussi la légende qui dit que c'est parce qu'elle terminait les fonds de verre. Voilà, donc nous, on a voulu garder un peu cette deuxième version qu'on trouve un peu plus rigolote. Et donc, voilà, tout ça pour dire que c'était quand même une épicurienne. Hein, elle aimait faire la fête, elle a toujours aimé la bonne chère. Mais c'est vrai que la bascule, et on le voit bien dans le spectacle, la bascule se fait quand elle perd son fils, où là, c'est la déchéance, quoi. C'est-à-dire qu'elle tombe vraiment dans l'alcool. Et puis alors, ironie de l'histoire, elle a quand même fini sa vie en vendant des allumettes, en retournant sur le lieu qui a fait sa gloire, c'est-à-dire devant le Moulin Rouge.
1: Ah oui.
3: C'est quand même terriblement, atrocement tragique, quoi. Enfin,
2: elle a croisé aussi Miss Tinguette.
3: Voilà, exactement, elle a croisé Miss Tinguette.
2: La lisse avec les belles gambettes,
1: oui,
2: c'est sûr.
1: Oui, oui. Bon, ouais. J'ai vu des photos sur internet.
3: Ouais.
1: C'était quand même une jolie femme.
3: Elle était très jolie. Elle était bien en charme, mais comme c'était les canons de beauté de l'époque. Et puis, alors, pour en revenir aux danseuses, il faut savoir que toutes ces filles-là, c'était des filles très populaires. Souvent, elles venaient de milieux très prolo. Et elles étaient souvent blanchisseuses. Donc, elles allaient le soir faire la fête dans les petits bals. Voilà. Et d'ailleurs, la Goulue a été repérée par le type qui s'appelle donc Zidler. Oller et Zidler, c'était deux hommes qui ont créé le Moulin Rouge. Ils ont repéré la Goulue, donc, un soir comme ça, quand elle dansait dans les petits bals un peu malfamés parisiens. Mais c'est vrai que c'était pas à la base, c'était pas des filles qui avaient des formations danseuses. C'est pour ça que je trouve ça un peu. Je comprends, après, bon, aujourd'hui, le Moulin Rouge, c'est devenu un business, en fait, hein, soyons clairs. Alors, je sais qu'ils ne seraient peut-être pas contents de m'entendre dire ça, mais je m'en fous. Je le pense. Et c'est vrai que. Ça n'a rien à voir, quoi. C'est-à-dire que, alors à l'époque aussi, ils faisaient de l'argent, hein. Attention,
1: oui,
3: je
1: oui,
3: dis
1: oui.
3: pas ça. Hein.
1: Oui, oui.
3: Les bourgeois venaient s'encanailler là-bas, etc. Mais c'est vrai que les danseuses à l'époque, c'était pas des danseuses classiques. Aujourd'hui, elles sont sublimes, les danseuses du Moulin Rouge. Quand elles dansent le cancan, elles vous font des. Voilà, on
1: oui,
3: voit.
1: Oui,
3: des...
1: c'est plus sophistiqué. Hein.
3: Voilà, c'est beaucoup plus. Voilà, c'est beaucoup plus chic, on va
1: oui,
3: dire.
1: Oui, oui, non, mais en fait, elle était nature, en plus.
3: Exactement.
1: Elle avait ce côté nature. Qu'aujourd'hui, bon, bah, le côté nature, bon, bah, c'est pas ce qui.
3: Ah, ben non, et puis de toute façon, je vais vous dire, aujourd'hui, ça passerait plus. C'est-à-dire que, d'ailleurs, elle a quitté le Moulin Rouge. Nous, le parti pris aussi du spectacle, c'est de parler du moment où elle quitte le Moulin Rouge. Enfin, je sais pas si vous vous souvenez la scène quand je reviens et que je dis, ah, dernier soir au Moulin, enfin.
1: Oui.
3: C'est que, voilà, l'histoire dit quand même. Alors, nous, on a eu, avec Delphine, bon, elle avait fait énormément de recherches. Il n'y avait pas grand-chose. Chose, hein, sur la Goulue. On a eu accès aux archives. D'ailleurs, je remercie mille fois ma Michèle Trente, qui est une femme incroyable, qui est au musée Montmartre. Et on a retrouvé notamment des journaux d'époque. Et on a retrouvé une interview de la Goulue, qui à un moment se fait interviewer par un journaliste, donc, et qui lui dit et ça, on l'a gardé dans le spectacle. On dit, oh, ils m'ont fait une saleté au Moulin, ils veulent que je turbine que pour eux, mais tout ça pour 300 balles. Donc en fait, on comprend à demi-mot que, bon, bah, elle avait le sentiment quand même de se faire un peu arnaquer, quoi. Et elle a quitté le Moulin Rouge, donc, au bout de 6 ans, donc en 1895, pour s'installer à son compte. Et ça, c'est extrêmement moderne, parce que elle a décidé, alors que c'était, il faut quand même comprendre qu'à l'époque, c'était une star, hein, à l'époque du Moulin Rouge. Alors, elle gagnait quand même très très bien sa vie par rapport aux ouvrières, parce qu'elle venait d'un milieu très ouvrier. Donc, c'est vrai qu'il y avait une ascension sociale tout à fait énorme, mais à un moment, elle en a eu marre, en fait. Elle s'est dit, en plus, comme elle avait beaucoup de succès, bon, on imagine qu'elle a dû dire, bon, bah, les gens, ils vont me suivre. Et donc, elle a ouvert une, elle a monté une baraque dans les fêtes foraines. Voilà. Or, les gens, petit à petit, ne sont plus venus. Et là, c'est là où elle a commencé aussi à péricliter au niveau artistique, quoi. Voilà.
1: Eh oui.
3: Donc, c'est un parcours de vie qui est quand même, enfin, qui est très moderne.
1: Facile, oui, oui, c'est
3: et puis
1: sûr.
3: Qui est très moderne parce que à l'époque, il faut quand même pas oublier que beaucoup de danseuses terminaient cocottes, quoi. C'est à se faisaient entretenir par des hommes. Bon, bah, la Goulue, elle tutoyait les princes, elle envoyait chez toute la haute.
1: Parce il paraît qu'elle a envoyé chez le prince de Galles.
3: Exactement. Et ça, alors, évidemment, ça les excitait, hein, parce que ça, ils venaient s'en canailler. Et, moi, c'est mon analyse. Hein, je pense que ça, c'est pareil, ironie de l'histoire. Elle est retournée, elle tombait amoureuse de types qui étaient quand même plutôt
1: macho,
3: des...
1: Macho, hein.
3: Et puis, surtout, des petits voyous.
1: Ah, des voyous.
3: Voilà, alors, des petits voyous.
1: Mais il paraît
3: des...
1: qu'il la battait.
3: Bah, c'est-à-dire qu'à l'époque, je vais vous dire, dans les milieux des Apaches, par exemple, alors je ne dis pas qu'elle a forcément traîné avec les Apaches, mais on le voit bien dans toute la littérature, dans, même dans la musique, dans les paroles des chansons de l'époque.
1: Bah, chez Fréhel aussi, il me semble. Hein,
3: voilà, bon, Fréhel, c'est un peu plus tard.
1: Un peu plus tard, mais déjà...
3: À la belle époque, on voit bien que... Mais les femmes ne se laissaient pas faire dans ces milieux-là. C'est ça qu'il faut comprendre. C'est que ça n'était pas des femmes... Et d'ailleurs, le spectacle, quand même, j'espère qu'il le fait bien comprendre, c'est que la Goulue, elle ne se laissait pas faire. D'ailleurs, elle se faisait... Elle rendait à pareil. C'est-à-dire que quand on la frappait, elle frappait. Voilà.
1: D'accord.
3: Donc ça aussi, c'est quand même extrêmement moderne. Enfin, je ne sais pas si c'est moderne d'ailleurs, parce que puis, de toute façon, toujours être moderne, on s'en fout un peu. Mais ce que je veux dire, c'est que c'était quelqu'un qui avait énormément de tempérament et qui n'était pas soumise. Voilà. Donc, il ne faut pas croire que parce que, effectivement... Alors nous, c'est important pour nous de parler des femmes battues, parce que ça montre aussi comment on se sort d'une histoire d'amour quand on est dans la violence.
1: Oui.
3: Vous voyez ce que je veux dire.
1: Oui, oui.
3: Bon, il ne s'agit pas de dire que c'est bien. Il s'agit juste de dire une réalité, c'est que quand ça vous arrive, quand ça vous tombe sur le coin de la gueule, et que vous êtes dans une histoire passionnelle, comment on fait pour se sortir de ça? Voilà. Bon, il se trouve que la Goulue, elle est tombée sur des hommes, effectivement, qui l'a fracassée, mais c'était des petits voyous, c'était des mecs... Bon, après, dans la haute, chez les bourgeois, ils frappent aussi leurs femmes. Hein. Il faut arrêter de penser que c'est que les... Hein, on le sait bien. Et d'ailleurs, ce qui est terrible, c'est qu'ils le cachent beaucoup plus que dans les milieux plus populaires. Mais elle se laissait pas faire. Voilà. Et le spectacle raconte ça aussi. Vous voyez, c'est une sorte aussi d'émancipation. C'est comment elle a toujours tenu tête aux hommes, la Goulue. Voilà. Elle ne sait pas. Après, elle en a profité aussi. Hein, attention, elle a profité toute sa période justement où elle était star. Elle a dû sans doute, elle avait la belle vie. Elle a profité quand même aussi de tout ce qui lui était offert.
1: Oui.
3: Et d'ailleurs, elle a eu raison.
1: Oui,
3: hein, qui n'aurait pas fait la même chose à sa place. Mais ce qui est intéressant, c'est que moi, mon analyse, c'est qu'à un moment, je pense qu'elle en a eu marre, en fait. Je pense que c'est une femme. Il ne faut pas oublier qu'elle venait d'un milieu très prolo. Et à un moment, je me dis, c'est pas un hasard. Pour moi, c'est mon analyse. Je dis, de toute façon, on n'est pas dans sa tête, on le saura jamais. Mais moi, mon analyse, c'est qu'à un moment, elle a dû en avoir marre de fréquenter la haute.
1: Ouais.
3: Voilà.
1: Ouais, c'était pas son milieu, de
3: toute
1: façon.
3: Non, voilà. Et elle devait sans doute peut-être s'ennuyer. Elle devait, voilà. Et à un moment, je pense que c'est aussi pour ça. Encore une fois, c'est mon analyse.
1: Oui, oui.
3: Qu'elle a décidé d'arrêter. Elle en a eu marre. Elle a voulu retourner vers des gens qui étaient de sa veine.
1: Oui.
3: Hein,
1: oui.
3: Et voilà. Et après, c'est vrai qu'ironie de l'histoire, bon, bah, elle s'est fait plumer par ses gars. Voilà, ils lui ont piqué tout son fric. Et la pauvre, donc, elle a fini... voilà, donc c'est un destin qui est quand même assez étonnant.
1: Oui, c'est certain.
3: Pour l'époque.
1: Oui.
3: Hein.
1: Et il y a quand même sa rencontre avec Toulouse-Lautrec.
3: Extrêmement importante, oui.
1: Très, extrêmement importante. Oui. C'est vrai qu'en une heure de temps, c'est un peu difficile de... Comment dire, de...
3: De tout mettre,
1: oui.
3: Oui, mais le travail fabuleux de Delphine Gusteau, et je tiens à le souligner parce que c'est un cadeau en or qu'elle m'a fait, c'est d'écrire ce rôle, c'est qu'elle a réussi à partir d'éléments factuels à amener de l'humain. Voilà. Et c'est toute la différence pour moi entre la littérature, un biopic tel qu'on peut les lire comme ça dans un livre, et quand on l'amène au plateau.
1: Oui, parce qu'on a l'impression en fait que c'est pas le biopic de c'est pas quelqu'un qui raconte la vie de Louise Weber, c'est la Goulue qui se raconte.
3: Voilà.
1: C'est différent.
3: On est dans son intimité. Et voilà. Ça, pour moi, et d'ailleurs, moi, personnellement, j'aurais pas, si elle m'avait dit, parce que c'est vrai que souvent, moi, les biopics au théâtre, ça m'ennuie un peu, parce que souvent, les gens, ils sont dans la narration. Voilà. Hein, c'est souvent, bah voilà, oui. À cette époque, j'ai rencontré machin, et puis j'ai fait ci, j'ai fait ça. Et toute la force de ce texte, c'est que les gens vivent les situations avec moi en temps réel. Voilà. On embarque les gens dans la belle époque, et ils vivent en temps réel. Et puis la deuxième originalité, c'est, vous avez vu, c'est à rebours.
1: Oui, ça c'est original, ça,
3: c'est
1: oui.
3: C'est super.
1: C'est pas mal. C'est
3: mal. Vachement
1: c'est pas
3: bien
1: mal
3: parce
1: du tout,
3: que
1: oui.
3: On la voit vieille et on la voit petite fille. Et ça, c'est un truc sur lequel on est vraiment d'accord, Delphine et moi, c'est que tout part de l'enfance, on le sait bien. Ah, et oui. Le fait de terminer par son enfance, qui a quand même été aussi tragique d'une certaine manière, puisque elle a vécu des choses pas faciles, eh bien, ça fait résonance après. Avec tout ce qu'elle a vécu
1: oui,
3: par la suite.
1: Oui, exactement, exactement. C'est
3: parce
1: très fort.
3: Parce qu'on
1: oui.
3: sait bien qu'on est tous tributaires oui. de notre enfance, quoi.
1: Oui. Voilà. J'ai vu qu'il y avait une bande-annonce sur YouTube.
3: Oui.
1: Peut-être qu'on pourrait. Elle est bien. En fait, j'ai pas regardé. Excusez-moi.
3: Je l'ai pas. Bah non, vous n'avez pas bien fait. T'as pas bien fait ton préparé ton sujet, dis donc, Vilaine. Non, non. Mais écoute, la bande-annonce, en fait, c'est un petit teaser. Hein. Il y a rien de. En fait, c'est juste quelques images.
1: Peut-être que je l'ai regardé, mais j'ai oublié.
3: Ce sont quelques images. Du spectacle, hein, puisqu'il y a un moment, il y a eu. Bon, moi, j'aime pas trop le théâtre filmé, mais bon, c'est vrai
1: non,
3: que.
1: Non, c'est pour entendre voilà. Un peu de musique. Je sais pas s'il y en a dans le YouTube, là, de
3: Tissot. Oui, oui, oui, oui, il y a. Il y a, tout à fait. Bon, on peut mettre.

0: Voilà,
1: ah ben en fait voilà. On entend, on t'entend pas là.
2: Non non, c'est ce que j'ai dit, le teaser, on a pris le parti de mettre juste un extrait musical et on voit juste uniquement les images du spectacle défiler.
0: Ouais. Ah, et oui. Vous faites bien participer les spectateurs, ça, ouais. Ça se passe bien généralement.
2: Il
0: y a des gros timides peut-être.
2: Voilà, aussi. En fait, c'est vrai qu'à l'époque, donc toute cette période du cancan dans le spectacle, hein, parce qu'il fallait quand même qu'elle dise ça, parce que c'est important, avec l'auteur Delphine Gusteau, on s'est dit comment amener cette interaction qu'il y avait à l'époque. Donc. Ouais. Et donc, bah, on l'a créée pendant le spectacle. Voilà, alors il y a quelque chose qui est assez étonnant. C'est que donc que le spectacle on l'a créé donc il y a 10 ans quand même. D'ailleurs avec Delphine on s'est dit mais jamais on aurait imaginé en 2016 quand on a fait les premières lectures qu'on le rejouerait encore au Lucernaire en 2026. Donc c'est vrai que c'est quand même assez fou quoi ce projet. Et moi je suis ravie de toujours mettre en lumière cette femme vraiment. Mais ce que je voulais dire c'est qu'avec Delphine on s'était dit donc voilà interaction et je vois la différence dans la réaction des gens entre il y a 10 ans et maintenant.
1: Ah oui.
0: Ah oui.
2: Et contrairement à ce qu'on pourrait penser. Eh bien, j'ai plus de gens choqués aujourd'hui qu'il y a 10 ans.
1: Voilà. Ah bon ?
2: Donc ça, c'est vachement intéressant quand on est artiste et qu'on joue un spectacle comme ça sur le long cours, enfin sur des si longues périodes. Ça en dit long sur la société, en fait, qui évolue. Comment elle évolue ou pas, et comment, etc. Ouais. Et c'est assez étonnant de voir qu'à certains passages, pas tous, hein, on sent que les gens sont beaucoup plus mal à l'aise aujourd'hui qu'il y a 10 ans. Donc c'est quand même grave, moi je trouve, parce que ça signifie ce que je pense d'ailleurs, c'est qu'il y a sur certains domaines une régression qui est assez pour moi terrifiante et voilà, ça me peine énormément et en même temps ça me réjouit encore plus de jouer ce spectacle parce que je me dis que si aujourd'hui une femme comme la Goulu peut choquer encore, mais on a encore du boulot à faire quoi.
1: Hein, oui, oui, oui. Oui, oui. Voilà. Parce que je ne vois pas qu'est-ce qu'il y a de choquant. Hein,
2: Bah, c'est selon les tempéraments, mais je vous assure qu'il y a des passages.
1: Bon, par c'est exemple... vrai qu'elle a beaucoup de gouailles. Hein. Si on a un tempérament un peu timide, bon, on voit cette dame plantureuse, etc., qui s'approche de vous.
0: Si on est, monsieur, surtout,
1: si on est timide, oui. Effectivement, on peut avoir un peu de recul.
2: Oui, oui, non, mais
1: c'est pas ça, je
2: là,
1: pense.
2: Là, je ne parle pas de timidité. Je parle de gens qui sont... par exemple, quand je vais à un moment... Je prends à partie un homme et je lui dis que c'est le prince de Galles,
1: oui.
2: Où elle lui disait hey, Galles, tu paies le champagne, c'est toi qui régales ou c'est ta mère qu'invite. C'est toi qui régales ou c'est ta mère qu'invite. Souvent aujourd'hui, la femme qui est à côté de l'homme, si elle pouvait me.
1: Ah ouais
0: ah, bon, à ce point-là.
2: Ah oui, oui, oui, oui, oui, oui, oui, oui, oui, oui, oui. Beaucoup plus qu'avant. Alors, pas toutes les femmes, attention. Ça arrive pas tous les jours.
1: Jalousie parce que il y a peut-être la jalousie parce qu'elle est quand même bien plantureuse.
2: Oui mais donc ça veut dire quoi? Ça veut dire qu'aujourd'hui les gens oublient que nous sommes au théâtre et que je joue un rôle.
1: Oui. Bah oui.
2: Vous voyez?
1: Oui oui, mais il y a les
2: c'est
1: gens
2: ça.
1: Qui peuvent oublier.
2: C'est ça qui oui mais
1: qu'est-ce qu'elle a cette femme elle s'approche de
2: moi. Et je pense aussi qu'il y a un côté peut-être une morale qui est plus présente aujourd'hui qu'elle ne l'était il y a 10 ans, je ne sais pas. En tous les cas, je n'ai pas l'explication, mais je le constate. Voilà, c'est un constat.
1: Il faut dire qu'elle est attirante quand même.
2: Oui, venez tous voir la Goulue. Et puis les messieurs, parce que alors, ça aussi, c'est un truc qui est quand même dingue, c'est qu'il n'y a quasiment pas de mecs qui viennent voir ce spectacle.
1: Ah bon?
2: Mais oui.
1: Ah zut,
2: j'ai
1: alors.
2: Beaucoup plus de femmes. Alors, d'une manière générale, les femmes vont plus au théâtre que les hommes, apparemment, semble-t-il. Mais moi, je déplore qu'il n'y ait pas plus de mecs. Alors j'adore les femmes, attention. D'ailleurs, comme vous le savez, elle assumait, elle était totalement bisexuelle. D'ailleurs, ça aussi.
1: Ah oui, ça c'est choquant. Hein. Non, je plaisante.
2: Eh ben, vous rigolez, mais pour certaines femmes dans la salle, quand je les prends à partie, que je dis, je vais retrouver mon amie,
0: ouais, d'accord.
2: Et qu'on comprend qu'elle aimait aussi.

0: choquait pas, et c'était pas voilà, donc je sais pas, hein, j'ai pas l'explication, c'est juste un constat, et je me dis que c'est intéressant quand on joue un spectacle comme ça aussi longtemps de voir l'évolution.
1: Mais alors le public, c'est y a quand même des personnes d'un certain âge qui viennent, hein.
0: Bah, de toute façon, au théâtre, vous savez, qui a les moyens d'aller au théâtre, hein. Je vais vous dire, il y a beaucoup de personnes âgées qui vont au théâtre. Mmh. Et ça, c'est pareil, je le déplore, parce que, en plus, on trouve des places pas chères aujourd'hui sur Internet. Mmh. Hein, on se débrouille toujours pour qu'il y ait des tarifs très préférentiels. Et il faut savoir que les jeunes, je fais une annonce aux jeunes qui nous écouteraient, pour les moins de 26 ans, la place est à 10 euros au Lucernaire.
1: Ah bah oui,
0: voilà.
1: Oui, faut le dire.
0: Et
1: oui,
0: je veux qu'il y ait des jeunes. Et quand il y a d'ailleurs les jeunes, quand ils viennent, et notamment les jeunes femmes, elles adorent, parce qu'elles sont, elles se disent, oh mais c'est dingue cette femme, comment elle était, quoi. Parce que c'était un peu une punk avant l'heure, finalement, la goule. Vous voyez,
2: parce que ça change aussi un petit peu, je dirais. Je faisais le parallèle avec la belle Otero, ou bien Liane de Pougy, qui était des demi-mondaines.
0: Oui,
2: aussi.
0: Mais bah, alors,
2: c'est pas la même chose que la Goulue.
0: Non, parce que la Goulue n'était pas une demi-mondaine.
2: Bah, voilà.
0: Voilà. Oui. C'est toute la différence. La Goulue n'a jamais été bourgeoise.
2: Non, bah,
0: vous voyez.
1: Et d'ailleurs, elle est retournée à.
0: Exactement.
1: Elle est devenue foraine. Elle est retournée
0: Voilà, c'est ce que je disais tout à l'heure. Et moi, je pense que c'est pas un hasard. Je pense qu'elle n'avait pas une admiration pour le luxe et pour les bourgeois. Sinon, comment on explique qu'elle est arrêtée en pleine heure de gloire?
2: Oui.
0: Je veux dire, une femme qui aimerait, qui aurait tant aimé ça, etc. Pourquoi elle arrêterait? Bon, moi, mon explication, c'est qu'en fait, ça ne l'intéressait pas. Elle avait besoin de retourner de là où elle venait, en fait.
2: Puis elle aimait danser, elle voulait danser.
0: Et puis voilà, elle devait pas. Et puis elle était politiquement incorrecte, donc elle devait s'ennuyer avec ces gens-là. Et comme je la comprends.
1: et donc sa rencontre, parce que Toulouse-Lautrec, lui, c'était un noble,
0: Oui, mais vous savez bien que Toulouse-Lautrec, il a un petit peu pas rejeté sa famille parce qu'il l'aidait.
1: Oui, je sais.
0: Mais il s'est quand même affranchi de sa famille. Enfin, je veux dire, Toulouse-Lautrec.
1: Parce que lui, c'était pas de son milieu non plus. Enfin, elle était pas de.
0: Oui, et puis Toulouse-Lautrec, il a eu la vie de bohème. Enfin, je veux dire.
1: Oui, oui, Toulouse-Lautrec, c'était.
0: D'ailleurs,
1: c'était
0: il a mal fini. Ça, je le raconte aussi dans le spectacle. Il a quand même, il est mort de la syphilis. Voilà, c'était un queutard. Il picolait tout le temps, enfin, il faisait que des conneries. Enfin, moi, j'ai retrouvé des photos de Toulouse-Lautrec délirantes où il est sur la plage, où il est en train de faire caca sur la plage. Quoi.
1: Ah oui, quelle horreur.
0: Ouais, ouais.
1: Enfin, quelle horreur. Bon, enfin,
0: mais
1: bref.
0: Non, mais c'était sa manière à lui peut-être de s'amuser, j'en sais rien. Mais en tous les cas, il y avait un côté très provoque aussi chez Lautrec.
1: Ouais.
0: Et c'est pas un hasard s'ils s'entendaient si bien tous les deux. C'est que je pense qu'ils devaient se retrouver dans ce côté provoque. Ils aimaient provoquer. Ils aimaient.
1: Ah oui. Voilà. Oui. Ouais, effectivement.
0: Ouais.
1: Et puis quand même, Lautrec, il l'a en quelque sorte immortalisé.
0: Ah bah oui, bien sûr. Bah, c'est vrai que vous n'êtes pas sans savoir que une des affiches les plus vendues aujourd'hui à Montmartre en reproduction, c'est l'affiche de la Goulue au Moulin Rouge, là, où on la voit voilà, avec Valentin le Désossé en ombre. Cette affiche est absolument magnifique. Et puis une chose aussi qu'on peut voir qui est quand même sublime, c'est moi, un de mes musées préférés, enfin mon musée préféré, c'est le musée d'Orsay. Et il y a les panneaux de la baraque de la Goulue au musée d'Orsay, qu'avait peint Lautrec.
1: Ah oui,
0: les grands tableaux.
1: Oui, il n'a pas peint que il n'y avait pas que l'affiche, il y avait aussi ce
0: tableau-là. Ah, mais il l'a peint énormément, très souvent.
1: Très souvent.
0: Ça a été une de ses égéries, quoi.
1: Ouais.
0: Voilà.
1: Ouais.
0: Après, il n'est pas tombé amoureux d'elle, hein, puisque lui, il était amoureux de Jeanne Avril. Mais nous, avec Delphine, ça c'est pareil, c'est un petit peu. On sent bien qu'ils devaient être très potes, quoi. Voilà, alors peut-être qu'ils ont couché ensemble, hein, mais bon, on s'en fout, c'est pas ça qui est important. Enfin, voilà, et c'est pour ça que vous avez vu dans le spectacle, c'est un peu le fil rouge.
1: Oui.
0: Toulouse-Lautrec. Pour nous, voilà, c'était ça aussi, c'est une très belle idée d'avoir gardé cette espèce de fil rouge comme ça. Et puis ça permet de rendre hommage aussi à cet artiste fabuleux. Moi, j'adore Lautrec, c'était un peintre incroyable.
1: Oui.
0: Dessinateur aussi, fabuleux.
1: Oui,
0: fabuleux.
1: Oui. Ouais, c'est sûr.
2: Ouais. Est-ce qu'il avait dessiné aussi Grille d'égout et puis La Mombe Caca aussi?
0: Alors, il a dessiné énormément de danseuses, hein, tous ses grands tableaux, ses grandes toiles où il est au Moulin Rouge. Mais il a aussi rendu hommage au cirque. Je ne sais pas si vous connaissez cette série qu'il a fait sur le cirque.
2: Oui, on l'avait vu.
0: Absolument incroyable. Et puis, ça a été un des premiers à faire un peu ce qu'on appelle les affiches publicitaires. D'ailleurs, il y avait eu une expo incroyable sur toutes ces affiches au 19e, fin 19e, où on a commencé à afficher dans Paris. Voilà. Et Lautrec fait partie de ces premiers affichistes, en fait. Incroyable. Il a fait des affiches hallucinantes, quoi. Moi, je suis une dingue de toute cette période.

0: Déjà, je suis passionnée par la Belle Époque.
1: Il y a un musée à Montmartre, il n'y a pas de...
0: Oui, il y a le musée, bien sûr, il y a le musée de Montmartre.
1: Il y a le musée
0: de
1: Montmartre.
0: On peut...
1: Ah non.
0: Si on trouve
1: des peintures de Toulouse-Lautrec.
0: Et puis on voit plein de photos de la Goulue.
1: Ah oui, oui. Et donc il faut aller au musée de Montmartre.
0: Mais bien sûr. Et puis de toute façon, il faut y aller parce que c'est un lieu magique. C'est un lieu magique, il y a ce jardin incroyable, l'été il n'y a quasiment personne, vous pouvez boire un verre, enfin, moi j'adore, j'aime beaucoup aller là-bas.
1: Ah oui.
0: Ouais.
1: Oui, oui.
0: Ça fait partie de ces endroits dans Paris, comme ça, un peu à l'abri de la folie urbaine, quoi. Donc moi j'aime beaucoup aller là-bas.
1: Alors, pour ne pas oublier, je vais quand même dire que où ça se passe.
0: Ouais. Bah
1: oui, alors, ça se passe au Théâtre du Lucernaire, et 53 rue Notre-Dame-des-Champs, dans le 6e à Paris.
0: C'est ça.
1: C'est à une station de Vavin et de Montparnasse, enfin bref, oui, c'est à côté, dans le coin, ou de Raspail, enfin bref, c'était...
0: De toute façon, à Paris, tout est facile d'accès. Oui.
1: Donc, c'est à 21h, du mercredi au samedi.
2: Et à 17h30,
1: le dimanche.
0: Voilà. Voilà. Et si vous vous mettez au premier rang... Eh ben, vous aurez peut-être une petite surprise.
2: Voilà.
1: Ah oui.
0: Enfin, un peu dans tous les rangs, d'ailleurs. Mais je ne dévoilerai pas. Non, mais venez découvrir la vie de cette femme. C'est quand même un parcours...
2: Je dirais que c'est rafraîchissant. Alors, il y a aussi de la tristesse et on a beaucoup d'empathie pour cette femme. Mais je dirais aussi qu'on passe un bon moment de bonne humeur.
0: Oui, oui, oui. C'est-à-dire que c'est la vie, en fait. Hein, vie, on sait bien qu'on a des moments très tristes et des moments très joyeux. Oui, et ça aussi, c'est toute la force de ce texte. C'est que Delphine a réussi à mélanger à la fois, à montrer ses moments tragiques et les moments de joie de la Goulue. Quoi.
2: Et qu'est-ce qui l'a amenée à faire ce portrait de la Goulue? Elle était intéressée par la Belle Époque, par le
0: personnage? Alors au départ, non, elle avait un ami qui travaillait justement au Moulin Rouge.
2: Ah, d'accord.
0: Comme serveur. Et elle allait, un jour, elle était au Moulin Rouge et elle voyait les affiches comme ça, les photos de la Goulue, les affiches. Je ne sais plus s'il y a des affiches ou des photos, je pense qu'il y a les deux. Et elle s'est dit, mais en fait, quelle était la vie de cette femme? Et c'est parti de là, en fait.
2: D'accord.
0: Voilà. Et après, on s'est rencontrés quelques temps après par un ami en commun. Et elle m'a proposé le rôle. Voilà. Et c'est vrai que ça n'avait jamais été fait de mettre en avant comme ça la Goulue, quoi, au théâtre.
1: Alors, voilà. Il y a une tradition ici. Alors, je ne sais pas, on n'est pas du tout dans le contexte d'une scène de théâtre. C'est de demander à nos invités de dire un petit extrait.
0: D'accord. Eh ben, voilà. Écoutez, alors attendez, je réfléchis. Dernier soir au moulin, enfin. Bah quoi? Je ne veux pas passer ma vie à lever la gambette ici. Oh, puis ça va faire des vacances à la police des mœurs. Bah, au père la pudeur, qui me met à l'amende à cause du cœur brodé sur mon caleçon. Il dit que je monte mon cul au public. On va se demander s'il en a déjà vu un en vrai. Ça vous va?
1: Oui, oui, bravo. Oui, ça nous va. Ça nous dit bien un peu. Elle avait un franc-parler.
0: Oui, elle était. Je pense qu'elle était. Oui, elle avait peur. C'est-à-dire que ce que raconte aussi ce spectacle, c'est que. Et ça, c'est quelque chose qui est intemporel. C'est. Elle a payé cher sa liberté, quoi. Voilà. Et ça, c'est quelque chose qui ne change pas quand vous êtes un peu sans concession, quand vous avez un franc-parler, quand vous n'hésitez pas à envoyer chier les gens, à dire ce que vous pensez, en fait, et à pas être dans les conventionnels, et ben forcément, vous prenez le risque d'être un peu rejeté, hein, quand même.
1: Oui.
0: Donc,
1: oui.
0: Ça, c'est quelque chose qui est toujours d'actualité.
1: Il y a eu des témoins de sa vie, enfin, qui ont parlé d'elle.
0: Alors, il y a des. À la fin, il y a eu des journalistes. Qui l'ont justement côtoyé, là, je sais plus, son nom m'échappe, qui l'avait filmé à la fin de sa vie.
1: Ouais.
0: Voilà. Et puis, après, il y a quelques témoignages, mais pas tant que ça. Hein.
1: Pas tant que ça.
0: Pas tant que ça. Non.
1: Ah oui. Non. Oui, c'est pas. Ben, c'était pas la même époque.
0: Alors, il y a un type qui s'appelait Michel Souvet qui avait. Qui se disait un peu, je sais plus, c'était
2: son
0: un
2: arrière-petit-fils.
0: Ouais, c'était son arrière-petit-fils. Lui, il avait écrit un livre.
1: Ah oui.
0: Voilà.
1: Oui.
0: Il y a aussi quelqu'un qui a écrit La romance de la Goulue.
1: Oui, oui, voilà. Oui, j'ai vu ça. Ouais.
0: Mais bon, c'est très fictionnel, plus. Enfin, oui, mais oui. Ça part. Après, voilà, la Goulue n'a pas vraiment, elle n'a pas écrit ses mémoires. Et puis, il y a une. D'ailleurs, c'est ressorti là, aux éditions du Rocher. Il y a une biographe qui s'appelle Marilyn Martin, qui, elle, a écrit, donc, c'est sorti en 2019, une biographie sur la Goulue.
1: Ah oui,
0: voilà.
1: Oui, oui.
0: Donc voilà. Et puis bah il y a le texte évidemment de Delphine Gusteau, mmh. Mais si vous voulez, nous là, on est dans un objet théâtral. Et moi, ce que j'aime beaucoup dans le texte de Delphine, c'est qu'on raconte des faits réels, mmh. Mais on y amène de l'humanité en fait. Oui. Parce que pour moi, ce qui m'intéressait, c'était de rendre hommage à cette femme, au tempérament,
1: oui.
0: à son côté humain. C'était une femme qui était très humaine en fait.
1: Oui.
0: Très
1: oui.
0: Très humaine.
1: Oui.
0: Voilà. Elle avait beau avoir du tempérament, elle avait beau... voilà.
1: Oui, parce que ça commence en disant qu'elle recueillait tous les chats et les chiens
0: bien sûr.
1: À la fin de sa vie. Oui. Donc, effectivement, quelqu'un qui aime les animaux à ce point, ça ne peut pas être une méchante femme.
0: Et puis, je pense qu'elle a dû être déçue par l'être humain.
1: Oui, aussi. Oui.
0: Il y a un nombre d'artistes comme ça, pas que des artistes, d'ailleurs, de gens qui, à un moment, à la fin de leur vie, ils sont tellement déçus par l'espèce humaine qu'ils se tournent vers les animaux. Voilà.
1: Ah oui. Oui,
0: donc
1: oui.
0: Je ne dis pas qu'ils ont raison, mais c'est pareil, il faut s'interroger. Pourquoi ? Qu'est-ce qui fait qu'à un moment, ça arrive, quoi ?
1: Oui, oui.
0: Voilà.
1: Et elle avait des amis parmi les artistes, alors à part Toulouse-Lautrec, elle a été aussi modèle de Renoir aussi.
0: Oui, elle a été modèle, mais ça c'est quand elle était jeune, hein. Elle a,
1: oui.
0: Très très jeune. Il n'a pas beaucoup peint Renoir, hein, la Goulue.
1: Non.
0: Non, non. Elle a été surtout photographiée.
1: Ah,
0: parce
1: oui.
0: que la photographie commençait vraiment à prendre de l'ampleur à l'époque. Bah, dans ses amitiés, toute la période où elle a été photographiée, évidemment, elle était très proche des danseuses du Moulin Rouge.
1: Ouais.
0: Hein, Gris d'Égout, qui a été sa grande copine, la Môme Fromage, qui a été son amoureuse. Voilà. Mais pareil, elle se bassonnait beaucoup avec les femmes. Hein.
1: Ah oui ?
0: Ouais. Oui, elle, quand on l'a gonflée, elle y allait, quoi. Et d'ailleurs, le spectacle le dit, on a retrouvé des archives où elle allait en procès très souvent.
1: Ah oui.
0: Et oui, elle s'était fait avec Gris d'Égout, elle s'était faite condamner pour malversation morale.
1: Ah oui.
0: Et oui. Ben, vous savez qu'à l'époque, il y avait quand même la police des mœurs.
1: Ah oui.
0: Et oui, dans les bals, la police des mœurs venait pour vérifier ce que faisaient les gens.
1: Ah oui, d'accord.
0: Et voilà. Parce qu'il faut comprendre aussi, et ça le spectacle le dit quand même aussi, c'est que le French Cancan, cette danse-là, c'était une manière aussi de dire merde aux conventions, quoi. D'abord de dire merde aux hommes, parce que il faut savoir qu'avant, les femmes dansaient avec les hommes. Mmh. Et à un moment, ces femmes-là se sont dit, ben non, nous, on va s'approprier la scène et on va danser toute seule. Et le coup du cul, vous savez, quand les danseuses de Cancan...
1: C'est elle qui l'a inventé. Ah
0: voilà.
1: Oui, c'est ça.
0: C'est pour ça
1: de lever sa jupe et montrer son cul,
0: c'est
1: quand même le faire.
0: C'est elle. Voilà.
1: Ouais, ouais.
0: Et c'était une manière de critiquer la religion. Il y a plein de figures de Cancan qui étaient des critiques de la religion, antimilitaristes.
1: Ouais.
0: C'est pareil, à un moment, moi, j'ai trouvé ça important de mettre une chanson de Montéus. Qui était, sans doute que vous devez connaître quand même ici à Radio Libertaire Montéus. Pour moi, c'était très important qu'il y ait dans la mise en scène une chanson antimilitariste.
1: Ah
0: voilà,
1: oui.
0: Parce
1: oui,
0: que
1: oui.
0: La Goulue, même s'il n'y a pas de traces, de militantisme de sa part, être militant, pour moi, c'est avant tout une façon de vivre. C'est pas être encarté, vous voyez ce que je veux dire. Et dans sa façon de vivre, Je suis quasiment certaine qu'elle avait un côté très anard et libertaire, quoi.
1: Oui, oui.
0: Voilà.
1: Oui, oui, c'est sûr, oui. Ouais.
0: Donc, les auditeurs de Radio Libertaire venaient donc découvrir la vie de la Goulue.
2: Voilà.
1: Bah oui, quand même.
2: Monter jusqu'au paradis avec la Goulue.
0: C'est ça.
1: Oui. Voilà. Eh bien, merci beaucoup
0: merci
1: pour cette présentation,
0: pour votre accueil.
1: Hein, mais j'espère que... Bon, on est au mois on arrive au mois d'août là. Hein.
0: Ben oui. Mais il reste un mois quand même. Hein.
1: Ah, il reste
0: donc
1: encore
0: les
1: un
0: gens,
1: mois.
0: En fait, il reste 25 dates.
1: Ah,
0: donc
1: quand
0: ça
1: même,
0: laisse
1: hein.
0: encore un peu de temps aux gens pour venir.
1: Voilà. Voilà. Et franchement, c'est un spectacle qui, tu as raison de dire. Anne,
2: oui.
1: C'est et puis c'est frais, joli, oui,
2: voilà,
1: quelque
2: c'est
1: part.
2: Joli.
1: C'est très frais. Et on ne sait plus, on se dit pas, oh, bah, ça s'est passé il y a la fin du 19e siècle. Non, ça, je trouve que c'est même un, ça, bon, évidemment, on sait que c'était à la fin du 19e siècle, Mais elle a une pétulance, cette Goulue, que finalement... on se dit, elle est encore d'aujourd'hui.
0: Oui, mais c'est ça. Mais de toute façon, oui, c'est ça. Elle avait un côté très moderne. Donc,
1: Ah oui, c'est ça. Hein,
0: ouais, elle est, complètement.
1: Elle est très vivante. Ouais. Et je trouve que vous l'incarnez de façon superbe. Quoi.
0: Merci, ça me touche beaucoup. Merci beaucoup.
2: Grande interprète.
0: Merci, c'est adorable.
1: Voilà.
0: Bonne fin de journée à tous et puis au plaisir de vous voir au théâtre, du coup.
2: Ok, oui. Sans problème.
1: Et voilà.

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0: Jean-Marie Blanche, dans ses œuvres, accompagné par Michel Seul et Yoshida Kei. Dans une bonne demi-heure sur Radio Libertaire, dans le cadre de Bulle Noire, l'invité sera Didier Serplet, dit le terreux, le défricheur de l'inutile, l'égoutier des arts, celui qui réussit à se passionner pour les plaques d'égout, les gratte-pieds, les lapins dans un square, les puits de Venise ou les boîtiers de dérivation. Mais dans l'immédiat, Evelan, c'est à vous.
1: Evelan, voilà, très bien.
2: Ah, ça y est, on est soudés, là, on est fusionnés.
1: On est fusionnels.
2: Voilà. Alors, vas-y.
1: Moi, j'ai fait une petite liste, surtout des pièces qui vont passer à Paris. Alors, déjà, bon, pour rappel, au Lucernaire, il y aura toujours Anne Baquet jusqu'au 23 août. Les Petites Femmes de Maupassant également jusqu'au 23 août. Madeleine Béjart, notre amie Isabelle Andréani, elle reprendra le 26 août, toujours au Lucernaire. Et il y a une pièce que j'avais vue l'année dernière à Avignon, le Schpoutz, d'après le film de Pagnol. Et ça reprendra au Lucernaire le 2 septembre. Alors ça, je vous invite aussi à y aller, je trouvais que c'était très bien. Au Poche Montparnasse, à partir du 27 août, pardon, il y aura Bouvard et Pécuchet avec Jean-Paul Faré et je ne sais plus qui sera son partenaire, mais ça c'était bien, Bouvard et Pécuchet. Et Les Petites Misères de la vie conjugale qu'on avait vu et qui reprendra le 1er septembre.
2: Ouais.
1: Et puis alors, qu'est-ce qu'il y a alors? Ah oui, au La Bruyère, il y a à partir du 26 août, le Manuel de la jeune mariée 1957. Et ça c'était très drôle, c'est vraiment pas du tout inventé, c'était une... ce qu'on apprenait aux jeunes filles quand elles allaient se marier en 1957, et c'est pas piqué des verres. Et je vous invite à aller au théâtre La Bruyère à ce moment-là. Et il y a aussi Saint-Georges, du charbon dans les veines, je l'avais pas vu. Tu l'avais vu, toi?
2: Non.
1: Qu'est-ce qu'il y aura donc? Au théâtre Michel.
2: Ah ben le charbon dans les veines, je crois que ça se donne au festival de Haize, dans les Alpes-Maritimes.
1: Oui.
2: Et ça, je crois que c'est un festival qui a lieu du 1er au 5 août. Et il y a du charbon dans les veines.
1: Ah, d'accord.
2: Voilà.
1: Mais il avait eu beaucoup de succès au théâtre Saint-Georges. Il reprendra à partir du 15 septembre.
2: Ouais, c'est à Haize Village.
1: Haize Village, d'accord.
2: Voilà. Là où habite Jean-Marie, d'ailleurs.
1: Ah, bah, très bien. Ouais. Bon, on ira prendre l'apéro chez lui après. Après,
2: c'est ça. Et attends, il y a 6 heures de train quand même.
1: Oui, quand même. Qu'est-ce qu'il y a donc aussi? Ah bah, alors, aux Gémeaux parisiens, ils vont reprendre le spectacle, le seul en scène que j'avais beaucoup aimé, Une femme à la mer, l'histoire de Florence Artaud qui était tombée à la mer de son bateau. Et comment s'en est-elle sortie? Vous pourrez le voir à partir du 19 septembre. Et je vous invite vraiment à aller voir ce seul en scène qui était vraiment formidable. D'ailleurs, j'y retournerai. Tu irais, tu viendrais, toi aussi?
2: Éventuellement, oui.
1: Mademoiselle Evelyne, d'accord. Mmh. Eh bien, écoutez, moi, j'en ai fini là pour l'instant, pour ma petite liste, à voir les pièces en ce moment à Paris.
2: Alors, moi j'ai fait un petit... une petite virée à Avignon, mais que deux jours et demi, et j'ai vu beaucoup de spectacles, mais j'ai pas eu le temps d'écrire les articles, parce que je ferai les articles, mais le problème, c'est que je sais pas, il faudra que je me renseigne auprès des attachés de presse pour savoir quand est-ce que les spectacles vont être redonnés, mais j'ai vu des bonnes choses quand même, malgré tout. Hein. Bon, oui, parce que c'est quand même un peu critiqué, le festival d'Avignon, parce que bon, ben, il y a quand même 1800 spectacles, alors c'est quand même un peu trop. C'est difficile de...
1: Ouais, oui.
2: C'est très difficile. Hein, ouais, alors justement, j'ai vu un spectacle d'un artiste musicien italien. C'était pas mal, hein, c'est un baroudeur italien, un genre de... un aide, comme au Moyen-Âge. Et c'est le... celle qui produit ou celle qui diffuse, qui est venue me trouver, et puis je suis allée le voir, il n'y avait pas d'attaché de presse, et c'est pas mal, alors je lui ai dit que je l'inviterais peut-être quand il sera parce qu'il va peut-être jouer à la Boussole à Paris, et que je l'inviterais pour venir ici. Il a un très joli accent italien, et il dit le déserteur de Vian en italien, c'est pas mal, voilà. Bon, mais comme il... Voilà, alors j'avais prévu un petit peu... C'est pas vraiment de la pub, c'est de la communication. Il y a un disque quand même qui est sorti au mois de juin. Alors, ce serait pas mal quand même que d'en informer les auditeurs, les auditrices. C'est La Rose de Chenini. C'est un poème en deux rives de Grégoire Colomb, musique de Catherine Bédez. Alors, bon, c'est assez extraordinaire comme initiative. C'est un poème, un seul poème, qui a été traduit en 32 langues. Hein, il faut le faire. Donc, ça couvre... Alors, je ne l'ai pas entendu en chinois, mais peut-être en vietnamien. Hein, c'est fort possible. C'est dit en vietnamien. Et si ça se trouve, c'est Jeanne Varette qui le dit en vietnamien. C'est très possible. Donc, 32 langues. Alors, bon, bah, ça va du... Il y a certainement de l'espagnol, il y a du polonais, il y a l'arménien, il y a du français. Enfin, je ne peux pas citer toutes les langues, mais c'est énorme, 32 langues. Il me semble déjà. Et voilà. Et entre le parler et le chanter, eux-mêmes, alors les interprétations intercalées parmi les 25 versions instrumentales. Bon. Voilà. Alors, c'est décliné sous deux formes. Un album digital, 107 titres. En trois volumes, c'est énorme,
1: oh là là,
2: c'est quand même énorme, 107 titres, en trois volumes, voilà. Et donc, poème dit, poème chanté, thème instrumental, et il y a un CD musical, 41 titres, voilà, 37 versions chantées ou instrumentales, toutes interprétées sur le thème original, Rose. Quatre titres bonus pour quatre musiques additionnelles. Enfin, c'est assez gigantesque. Hein. Voilà. Et donc, écoutez, c'est un CD que l'on peut trouver. Alors ça, c'est important de dire comment faire pour le trouver. Voilà, comment il dit ça ? Grégoire Colomb. C'est la maison d'édition Faubourg du Monde. Voilà. Et pour se procurer... pour se procurer le CD et avoir accès aux autres, aux 107 titres, je vous invite, alors bon, moi je n'aime pas trop faire publicité, mais je vous invite à aller sur mon site théâtreauvent.com et vous tapez Rose de Chenini et vous avez le lien avoir le lien pour acheter le CD et écouter les trois volumes en streaming, c'est-à-dire que en streaming, vous pouvez déjà avoir ce qu'il y a, mais si vous voulez l'avoir de façon non éphémère, mais pouvoir y revenir chez vous tranquillement, à ce moment-là, effectivement, il faut acheter les trois volumes. Voilà. Alors, je vais vous faire la présentation, je suis un peu longue, hein, excusez-moi, la présentation de Grégoire Colomb, et ensuite on écoutera trois extraits ou trois... Voilà, ou même plus. Voilà. Alors, la genèse du poème La Rose de Chenini. Ils se sont croisés par hasard. Étincelle d'une rencontre comme un bref instant de splendeur entre une touriste européenne et un enfant du soleil. Quelques minutes d'éternité que symbolise un geste pur, la rose des sables offerte ce jour-là à l'insu de tous. Tunisie, printemps 2011. Isaline Rémy, poétesse, écrivaine, est aussi journaliste. À ce titre, elle fut invitée officiellement, en compagnie de plusieurs confrères, à effectuer un voyage de presse à travers le pays. La mission achevée, les autorités organisent, en guise de remerciement, une visite dans un lieu touristique hautement réputé, le village berbérophone de Chénini, proche de Tataouine, au seuil du désert. Fin de la visite. Tous se retrouvent au bazar, véritable paradis de l'artisanat local traditionnel. C'est l'occasion pour chacun de rapporter en France un souvenir de ce site exceptionnel, témoin d'une culture séculaire. Soudain, les confrères d'Isaline sont saisis d'une irrépressible fièvre consumériste, pour le moins frénétique. Notre visiteuse, quant à elle, jette son dévolu sur une simple paire de babouches. Le tout jeune vendeur, qui n'a rien perdu de la scène, lui fit signe de patienter. Il revient lui rendre la monnaie, accompagné de son grand frère, auquel il a d'évidence parlé de cette cliente, pas tout à fait comme les autres. En elle, le grand frère lui aussi remarque un petit quelque chose de différent. Impression réciproque. Regard, sourire, silence. C'est alors que le jeune homme glisse dans la main d'Isaline une rose des sables. Elle tient juste au cœur de la paume. Dans les jours suivants, Isaline me fait le récit, par téléphone, de ce contact si intense, dans sa brièveté. Un moment de grâce, inscrit dans la mémoire de notre poétesse, comme un reflet d'éternité. De son récit, j'ai tenté de capter l'essentiel, au moyen d'une transposition, celle qu'exige bien souvent la forme poétique. Mon tout premier poème, « La rose de Chénini », fut composé fin juin de la même année, remanié successivement en 2015, puis en 2019, quant à son vers final. Plusieurs options offertes au traducteur se sont alors révélées nécessaires. Un poème à géométrie variable, en quelque sorte, une chute modifiée en forme d'imprévisible accomplissement. Grégoire Collomb. Voilà, alors j'avais choisi trois roses de Chénini. Il y en a un qui est en arménien, un en français, c'est Philippe Forcioli, et un en polonais, c'est Justine Bax, je ne comprends pas très bien. Voilà, mais il y en a d'autres que Nicolas peut choisir.

0: La version arménienne est juste au doudouk, mais je crois que sur la version triple album, il y a de l'arménien ancien, de l'arménien moderne et toutes sortes de versions diverses. Grégoire Colomb, pour ceux que ça intéresse, c'est un pseudo et je vais vous avouer une chose, c'est une anagramme parfaite de Grégoire Colomb, ce qui est totalement vrai mais ne vous apporte strictement aucune information en plus.
1: Ah oui, bon, enfin bref, je sais pas, enfin bon, c'est Grégoire Colomb, ouais. Et donc, il y a d'autres, c'est vrai que dans les trois volumes, c'est en streaming, mais il faut aller sur Faubourg du Monde, ou il faut s'amuser à aller sur mon site Théâtre au Vent.
0: Mais sur n'importe quel moteur de recherche, on tape Rose de Chénini et on tombe tout de suite dessus.
1: Oui. Ah bah ça va alors, parce qu'au départ, on ne tombait pas dessus. Donc si on le trouve, tu peux y aller alors.
2: Oui, oui.
0: J'y suis. Quelle version souhaites-tu? Alors là, ça va être...
1: Alors, je voudrais une version en vietnamien et une version en espagnol.
3: En russe.
1: En russe. Non, en fait, le lien, c'est pour... je sais pas si c'est pour... comment on appelle ça? Cliquer et pour pouvoir acheter le disque. En fait, c'est ça qu'il y a sur mon site.
4: Chénini. Giữa lòng bàn tay, một bông hồng xuất hiện. Từ miền cát cổ xưa, đóa hoa của nguồn trí tuệ làm rạng rỡ bàn tay như dự báo vẻ đẹp một tâm hồn. Phá vỡ dậu rào biên giới, mắt trong mắt thiết tha. Cuộc đối thoại ở miền sa mạc. Nụ cười đến từ con tim gọi mời nhau vào tĩnh lặng. Họ đến với nhau hai vũ trụ giao duyên trong ngôn ngữ chân phương của một nguồn sáng hư ảo. Hợp nhất, không ngừng nghỉ, nhân loại đang đồng hành. Họ sẽ gặp lại nhau. Nàng là mùa thu trong sáng của quê hương sung túc. Chàng là người con của kỳ vọng, mang phong thái thuần khiết, thể hiện sự hoành tráng của một dân tộc đang hướng đến tương lai, sẵn sàng vượt qua hàng nghìn năm mai sau.
0: Évidemment, je vais poser la question à la con. Est-ce que vous pouvez me traduire le texte? Ben oui, puisque c'est le même dans toutes les langues.
1: Ah, ben voilà, effectivement. Mais peut-être qu'il y a des variantes, des aussi, nuances, oui. Parce que c'est très difficile de traduire dans une langue étrangère un poème. Hein. Ah, c'est pas évident. Hein. C'est vrai. Hein. Mm-hmm. Imaginez de traduire peut-être Baudelaire ou même Verlaine. C'est pas forcément... Enfin, de toute façon, justement, l'intérêt, c'est justement de communiquer en plusieurs langues. C'est ça l'intérêt du disque, c'est de nous faire voyager. Donc, alors, qu'est-ce qu'il y a d'autre en streaming? Alors, ça, c'est un terme français, hein, je ne sais pas. Et ceux qui n'aiment pas trop les
3: anglicismes.
1: Les anglicismes. Alors, qu'est-ce qu'il y a on pourrait écouter... Ève Grilliquez, je ne sais pas. Oui, mais elle était décédée, alors je sais, c'est bizarre que... Titre, 38, Ève Grilliquez. Alors, je ne sais pas. Ah, quoique, ça fait longtemps hein, qu'il s'est mis sur ce projet. Hein. C'est depuis 2011. Hein. Elle est décédée en 2017, Ève Grilliquez. Elle a peut-être eu le temps de...
0: Oui, mais alors là, 38 de quel, duquel des trois disques, c'est ça la...
1: Ah, faut que je trouve. Oui, c'est vrai, oui. 38 de quel disque?
0: Ben, on va faire un essai, on va bien voir si on reconnaît.

0: Alors, il y a un truc qu'on peut faire éventuellement. Je mets un morceau au hasard et il faut retrouver qui est l'interprète. Là, je suis incapable de le dire parce que c'est pas marqué.
1: Là, c'était quoi? Le numéro 38?
0: 38 du volume 3.
1: Ah, c'est ça. Je sais pas qui c'est qui dit le... C'est pas dit, là. C'est bizarre.
0: Alors, et puis après, il faut essayer de deviner la langue, mais ça va. Ça simplifie les choses.
1: Celui-là.
0: Enfin, quoique, non, si je vous en passe, parce que je vous l'ai dit, hein, effectivement, il y a de l'arménien oriental et de l'arménien occidental. Il faut s'y retrouver si on rajoute des frontières encore en plus maintenant.
1: Parce que moi, quand je clique sur les volumes, le problème, c'est que... alors, poème dit en français, on n'a pas tout de suite le nom de... Ah si, faut cliquer dessus. Générique de la piste, par exemple. Faut cliquer sur le... Par exemple, le numéro 13, c'est en français. Comme on veut faire des langues, je vais choisir autre chose. Là, je suis sur le volume 3. Une langue... Alors, il y a le doudou carménien.
0: C'est celui qu'on a eu tout à l'heure. Si sur 100 morceaux, on retombe sur le même, le générateur n'est pas très aléatoire, là, Evelyne.
1: Oui, d'accord. poème dit en géorgien. C'est pas un peu russe, le géorgien?
2: Si.
1: Alors, je vais cliquer dessus, je vais vous dire par qui c'est dit, poème dit en géorgien. Oh là là. Ah, il y a un japonais, tiens. Ah ben voilà. Chenini. Alors, c'est volume 3, le 1, en japonais. L'interprète, Mimei Sakamoto.
2: Ben voilà, c'est ça.
1: C'est le 1. Volume 3, 1.

0: Eh ben voilà, on va. Ben c'est quasiment fini pour aujourd'hui de ce.
1: Donc c'est La Rose de Chinini de Grégoire Collomb et Catherine Bédez. C'est la musicienne, Catherine Bédez, la compositrice de la musique. Disponible en allant Faubourg des Mondes, le producteur Faubourg des Mondes, ou en tapant sur Internet, en tapant, oui, il paraît qu'il ne faut pas taper, mais en tapant sur Internet, La Rose de Chinini de Grégoire Collomb, Faubourg du Monde, des Mondes. Et vous pouvez, alors, franchement, c'est copieux. Vous pouvez avoir trois volumes, et les volumes ne sont pas chers. Hein. Un volume, 10 euros, et vous avez au moins 35 titres. Hein.
2: Oula,
1: voilà, je vends là. Mais non, mais c'est vrai, hein, c'est pas très cher.
0: Non, 35 titres, non, un titre en 35 versions.
1: Mais oui, mais bon.
0: Allez, on se retrouve la semaine prochaine dans Dessous de scène. On continue les versions, tout le monde en direct pour l'été. Ici, les studios à vous, les studios. Non, c'est dans l'autre sens. Et on se quitte avec le gauchisme à la mode de Cosimon, proposé par Jean-Marie.
3: Le gauchisme à la mode. Je fais du gauchisme à la mode. Ah oui, j'ai lu ça dans un journal. C'est offensant, quoique banal, pourtant, quelle à droite méthode. Si vous chantez la liberté, la justice, l'égalité, on vous traite de démagogue. Et dès que l'on vous catalogue, auteur dont il faut se méfier, de vous l'on écrit, c'est commode, avec dédain, avec pitié. Cet auteur connaît son métier, il fait du gauchisme à la mode. Ah, je fais du gauchisme à la mode. Et que fait ce pouvoir d'argent qui prend souci des pauvres gens, mais juste en certaines périodes? Quand pensionnés et retraités de quelques euros sont augmentés, ce sont leurs voix que l'on racole. Ah, il faut voter dans les écoles. 8 jours plus tard, l'immobilier brandissant les foudres du code les expulse de leur quartier. Dressez constat, monsieur l'huissier, je fais du gauchisme à la mode. Je fais du gauchisme à la mode, si, quand je pense aux objecteurs traités par des malfaiteurs, mon cœur point de s'en accommode, non, non. Et que dire des étudiants que l'on fait chômeurs et mendiants bien avant qu'ils n'aient leur diplôme? Quant au prince de ce royaume, à l'intérieur bien intégré, vais-je lui consacrer une ode quand il traque les immigrés? Non, mon prince, mille regrets, je fais du gauchisme à la mode. Je fais du gauchisme à la mode et l'on me dit manipulé. Et l'on croit pouvoir révéler à quel parti je m'inféode. Allons, messieurs, soyons sérieux. Tout simplement, j'ouvre les yeux. Je suis témoin de mon époque. Le succès présent, je m'en moque. L'histoire d'hier à nos jours fut écrite par des rhapsodes, des rimeurs et des troubadours. Le temps des cerises est bien court. C'était du gauchisme à la mode? C'était du gauchisme à la mode. Merci.

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1: Lorsque j'ai rencontré Didier Serplet, il y a plus de 20 ans, c'était une période où il se penchait avec grand intérêt sur l'esthétique des plaques d'égout, ce qui a attiré mon attention. Préalablement, j'avais pourtant tenté de décoder l'œuvre de Marcel Duchamp, ou celle de Joseph Beuys, ou encore celle de Wolf Fostel, univers qui ne rentrait pas directement dans ma démarche plastique, mais m'interrogeait culturellement. Par cette coïncidence curieuse et profitable, j'ai pu mieux accéder aux arcanes d'un monde très particulièrement issu du surréalisme que l'on intitule le conceptualisme. De plus, il faut reconnaître que le mystère et l'étrange sont pour moi une source de rêverie et d'inspiration. Alors, un homme qui s'intéresse au trou, à la mort, et qui nourrit une affection particulière pour un lapin solitaire qui loge confortablement dans un studio à Saint-Germain-des-Prés, ne peut que satisfaire ma quête de curiosité. La régularité de nos entretiens m'ont permis de mieux le connaître et percevoir d'où venait et comment se déroulait son travail. Précisons que c'est un marginal élégant, voire même un romantique, qui ne souhaite pas s'intégrer au monde d'aujourd'hui. Détaché de l'univers ordinaire, il s'écrit souvent « J'ai horreur de notre époque ». Alors, il se réfère fréquemment au XIXe siècle, qui lui semble plus proche de ce qui le stimule. C'est un homme cultivé, volontairement prisonnier et protégé par des remparts de livres. La littérature populaire le fascine. Les enquêtes de Sherlock et l'œuvre de H.P. Lovecraft et d'Alfred Kubin restent pour lui incontournables. Il en va de même pour certains auteurs belges comme Jean Rey, un maître du fantastique européen, ou Thomas Owen. Puis c'est aussi la peinture de Ferdinand Knopf à René Magritte, en passant par Léon Spilert, Félicien Rops ou William de Gouve de Nunc qu'il décrit avec passion.
2: C'est le portrait que fait notre ami Jean-Michel Nicolet de toi, Didier Serplet. Oui. Tu es notre invité ici sur Bulle Noire, sur Radio Libertaire, évidemment, jusqu'à 19h. Cet extrait que vient de dire le petit Nicolas, c'est un texte qu'il y a qu'on retrouve dans Trous et cratères, dessins photographiques, un dernier ouvrage qui vient de paraître et qu'on a pu trouver à l'occasion du...
3: Qu'on peut trouver au musée d'Angoulême, qui était le

0: catalogue d'exposition et je voulais vraiment avoir quelqu'un avec qui je suis très attaché, qui est dans le milieu de la bande dessinée sans y être, qui est illustrateur du fantastique et qui aime les mêmes choses que moi. C'est Nicolet, qui est un Jean-Michel qui a une décennie de plus que moi, mais qui, avec qui il y a une attache très forte, fraternelle, et surtout, c'est quelqu'un qui est, en même temps, qui n'est pas carriériste dans le sens où il se plie pas à des dictats d'exposition comme le font certains de ses confrères, qui sont de très bons, on aime des dessinateurs ou autres, mais il est à part. Et Jean-Michel, que j'ai eu l'autre jour encore, on s'est perdu vue quelques années, presque volontairement, pour mieux se rencontrer. C'est pas du tout du masochisme, c'est la rencontre est devenue plus forte. C'est comme si on s'était pas vu pendant 8-10 ans et on s'est reparlé tout de suite. Il a vu ses problèmes un petit peu avec la mort de Kellec, etc., sa première compagne, etc. Moi, j'ai eu l'histoire du lapin. Enfin, la vie fait que on peut se rencontrer, avoir des moments de silence et se retrouver et en disant oui, j'avais bien choisi, je m'étais pas trompé.
1: Bon, les artistes auxquels il fait référence et qui sont des artistes que vous avez un amour commun pour ces artistes, est-ce que certains te stimulent un peu plus particulièrement que d'autres ?
0: J'aime beaucoup l'art fantastique et je dirais intrigant et mystérieux de la Belgique, c'est ce que j'aime beaucoup. On peut trouver ça en France, chez Lévi Dürmer. Mais je suis un conceptuel qui adore le 19e siècle, enfin qui adore l'art pompier, mais l'art j'aime beaucoup, une forme d'art qu'on aurait pu dire ésotérique. Mondrian était un ésotérique au départ, c'était quelqu'un de la Rose-Croix qui petit à petit a fait des peintures symboliques et qui en a fini par ses carrés, etc., et son boogie-woogie. C'est-à-dire que ça nous montre qu'on a des faces multiples. C'est sûr que quand j'ai vu, je suis allé de nombreuses années à Ostende, quand j'ai découvert Ostende dans les années 85 et Bruxelles, j'ai découvert vraiment l'œuvre de Spiller, dont on parlait très très peu, qui était complètement occulté et un peu perdu. Il y avait une exposition et j'ai trouvé cet esprit de vide, des grandes plages, etc., extraordinaire. Et à part, je ne parle pas des gens plus connus, Magritte, Delvaux, Ensor, je connaissais bien le travail d'Ensor, mais chez Léon Spiller, surtout l'œuvre de jeunesse, il y a cette envie de solitude plastique, ces grandes, on sent cette désespérance de la vie et cet amour de la vie à travers la nuit, etc., et que j'ai trouvé après chez William de Gouffe de Nunc, une exposition en 2012 à Namur, mais plus tard. Mais c'est vrai que les Belges ont cette chose-là, ont un surréalisme différent de la France parce qu'il est plus, non pas sombre, mais plus mystérieux. Il est plus dans le type de Jean Rey, de John Flanders, de Thomas Owen et autres. Il y a un côté plus inquiétant et qui m'intéresse.
1: Bon, est-ce que tu peux raconter aux auditeurs de Radio Libertaire comment s'est fait c'est quoi la genèse de cette exposition qui a l'air d'être la dernière exposition, mais j'imagine et j'espère avant la prochaine. Dernier regard pour Didier Serplet, dit le terreux. Alors oui, c'était à Angoulême, c'est toujours à Angoulême d'ailleurs. Comment ça s'est fait?
0: C'est comme un cycle. J'ai eu 70 ans et je me disais toujours dans ma tête, quand j'ai commencé en 85, quand je suis arrivé, disons, dans les années en 80 à Paris, et j'ai découvert, avant je travaillais sur la terre, sur le trou, mais avec l'élémentaire qui était toujours là. Et quand je suis arrivé dans l'urbain, c'est tout de suite les plaques d'égout qui me sont tombées dessus, comment le dire. Et c'est des coups de hasard. Dans le Libération ou Le Monde, il y avait des... ils faisaient une publicité pour chercher des artistes pour inaugurer le musée des égouts qui allait s'ouvrir place de la Résistance à Paris. C'était l'époque de Jacques Chirac, de la mairie du 4e, et j'ai posé ma candidature leur proposant à l'époque de mettre cette plaque en fonte énorme, enfin 390 kilos, en lévitation comme des marelles où les gens pourraient, les gens, surtout les enfants, parce que beaucoup d'écoles circulaient, où pourraient en même temps s'amuser, jouer à la marelle, etc. Et c'est ça qui leur a plu, en plus en lévitation sur un sol mouillé, ça a fait rêver, ça a attiré quand même, pendant 3 mois, plus de 15 000 personnes, et beaucoup, et c'est ce que j'avais adoré, et la mairie à l'époque avait aimé, que je pense au domaine de l'enfance. Il y avait 7 plaques, parce que ce chiffre 7 m'est très symbolique, c'est quelque chose dans mon esprit qui représente le début, la fin, c'est comme Blanche-Neige et les 7 nains. J'aime beaucoup ce chiffre. Nicolet aussi, que je salue, Jean-Michel, et je fais tout de suite sa petite publicité. Jean-Michel Nicolet va sortir en septembre un livre sur les robots. Et il y aura une belle continuité, parce qu'on pourra en reparler après. Et un de ses derniers dessins au fond du livre, du livre, tu m'excuses Jean-Michel, je ne peux pas m'empêcher de le dire, c'est un robot qui mange les livres. Je trouve que c'est une belle métaphore pour notre époque.
1: Bon, il y avait d'ailleurs dans Métal Hurlant, puisque oui. Jean-Michel Nicolet a travaillé pour Métal Hurlant, oui. Entre autres. Il a fait des dessins à l'époque d'ailleurs de Kellec.
0: Absolument, et aux éditions... Aux éditions Néo.
1: Et chez Néo, il a fait énormément, toutes les couvertures des Sherlock Holmes.
0: D'Harry Dixon.
1: Où il se mettait en scène avec son camarade.
0: Voilà.
1: Et puis, c'était très rigolo parce qu'au bout d'un moment, on s'est dit, mais est-ce que Nicolet se prend pour Harry Dixon, pardon.
0: Harry Dixon.
1: C'était assez amusant.
0: Et c'était drôle d'ailleurs de faire Harry Dixon, le Sherlock Holmes américain, et de faire en même temps le Sherlock Holmes anglais, etc. Mais je trouve que ces couvertures et cette collection est merveilleuse, m'a fait découvrir beaucoup d'auteurs Lovecraft et bien d'autres. L'autre jour, on a ressorti, il parle de la maison au bord du monde, de tout ça. Enfin, c'est beaucoup d'auteurs classiques. Et ce que j'aime beaucoup chez lui, contrairement à d'autres auteurs qui ont des illustrations de livres, c'est quelqu'un, quand il illustre, et encore, ça lui arrive d'illustrer des livres, il lit le texte intégralement. Il lit pas la... on parle de ça pour pas se tromper. C'est quelqu'un de très, très méticuleux, un peu à la Sherlock. C'est un travail un peu archiviste. Enfin, voilà ce que je peux dire sur lui. Et c'est quelqu'un d'extrêmement, pour moi, sympathique, qui est plus que ça. C'est un grand frère. Une espèce de complicité affective, fraternelle et chaleureuse et drôle.
1: On l'a reçu ici même il y a plusieurs années déjà, où il nous avait raconté, on avait parlé entre autres de, parce que c'est un homme extrêmement curieux aussi, et quand il avait monté les éditions Sombre Crapule, où il avait édité tout un tas des grands auteurs qui étaient issus de la série noire, ou en tout cas qui avaient été publiés à la série noire, et il avait publié des textes épatants, Marc Boehm,
0: Léa
1: Greenan, etc. C'est vraiment fabuleux. On n'en trouve plus d'ailleurs. Merci à Jean-Michel pour tout ça.
0: Oui. Il a fait vraiment ce travail fantastique. Et moi, pourquoi ce fantastique? Parce que, comme je disais dans une précédente émission, le fantastique, moi, je l'ai eu tout petit en vivant dans une maison double. C'est-à-dire avec un côté habité dans une école scolaire, un côté complètement habité, et l'autre côté qui était vide, complètement vide. Donc ça a créé une espèce de yin, de yang, de vide et de plein. C'est-à-dire qu'il y avait une habitation pour mes parents et l'autre qui était inhabitée. Donc je retrouvais le plein inhabité dans l'autre truc, dans notre maison, la cave inhabitée alors qu'elle était habitée, les caves et tout ça. C'était pour moi le... Et puis le fait des fois où je restais seul dans cette grande école, c'était très flippant à l'époque, il n'y avait pas de clé, enfin il n'y avait pas tous ces trucs-là. Et on s'invente beaucoup d'histoires, l'esprit du mystère m'a beaucoup plu. Ça, plus la mort de mon petit frère, ou de mon grand frère en 49, dont on m'a appris la mort quand quand j'avais une douzaine d'années, avec une petite tombe blanche où on nous obligeait, mes parents, je pense que c'était pas affection, ils n'osaient pas nous dire finalement que c'était notre petit frère, une petite tombe blanche dans le cimetière à Juillac-le-Coq, qui était mon frère Jean-Marie, dont je porte le nom, comme j'ai déjà dit, Didier, Marie, Yves. Et cette tombe me fait rappeler à ce film fantastique où il y a cet enfant obsession, ça s'appelle, je crois, où c'est ce petit enfant qui sort dans un champ de tombes militaires, comme ça, on voit ce petit enfant qui est là, debout, comme ça, et ça fout une trouille incroyable. Alors, je ne sais plus comment c'était ce titre, c'était Obsession, ou je ne sais pas, un film qui avait eu un certain succès dans les années 70.
1: Est-ce que ton surnom de le Terreux est arrivé au moment où tu as réalisé L'Habitat Terreux en 79, ou c'était bien avant ?
0: C'est arrivé quand j'ai commencé à travailler à la Terre. Alors c'était de l'humour, parce que je travaillais sur la mort, qui dit la mort, l'enterrement, etc. Et j'étais avec un ami qui faisait les photos, et toujours avec la Terre, etc. Et j'ai travaillé avec un fossoyeur pour creuser mon habitat souterrain. Et quand je lui ai dit ça, je pensais qu'il allait me traiter de fou. Il était ravi et il m'a rappelé toute sa vie d'enfant. C'est vraiment un fossoyeur de tombes qui a construit mon habitat terreux. Et il m'a dit, est-ce que je peux t'appeler le Terreux ? Parce que pour moi, c'est le plus beau des compliments. Moi, on m'appelle le cul terreux. Donc, ben, je dis, appelle-moi le Terreux. Et évidemment, mes copains et copines étudiants, sont pris un malin plaisir à m'appeler le Terreux. Voilà. Et j'ai apprécié.
1: La première grande œuvre, c'est est-ce que tu considères que c'est Sur mon lit de mort
0: ou... Oui. Complètement, parce que quand je suis arrivé...
1: En 75, hein, on est.
0: En 75. Quand je suis arrivé, en fait, aux Beaux-Arts en 74, j'étais plus ou moins dépressif. Enfin, je vais te dire, je le suis depuis 70 ans, dépressif, mais avec des périodes plus ou moins actives. Et je dirais, je suis un dépressif actif et positif en même temps, dans le sens où je mets cette déprime dans la mélancolie. C'est une mélancolie, plutôt une bile noire. Et j'avais un professeur qui m'avait dit « Exprimez-vous, Serplein, professeur de sculpture, pour ne pas le citer, Cyril Bartolini, Didier, mais essayez d'exprimer ce qu'il y a en vous. Qu'est-ce que vous voudriez faire ?» La première chose que j'ai dit, écoutez, je voudrais mourir. Je voudrais mourir et qu'on m'enterre tout de suite. Voilà, parce que à l'époque, j'avais pris connaissance de certains livres, quand même, le bouquin de Sioran, de l'inconvénient d'être né. J'avais parcouru le traité du désespoir de Kierkegaard. Enfin, que des lectures alléchantes.
1: Oui, et gay.
0: Mais moi, plus c'était triste, et plus ça me réconfortait, parce que je voyais que j'étais pas tout seul. C'est-à-dire que je me sentais des compagnons de vie qui soient en vie ou morts. Voilà. C'est pour ça que j'aime le 19e siècle. Moi, les gens vivants, tu me parles d'un peintre comme de Gauve de Nunc, ou je dirais de Spilert. Pour moi, je les verrais arriver dans le studio Radio Libertaire. Ça ne m'étonnerait même pas. Je dirais bonjour, comment ça va, et puis etc. C'est-à-dire que j'ai une notion de mélancolie très forte. Le temps ne passe pas pour moi. L'idée du temps ne passe pas. Je n'arrive pas à faire passer le temps. C'est-à-dire, voilà. C'est le temps dans le sens où tout est pareil. Je me dis à Catherine, quand des fois, le matin, tu sais, il faut que j'aille arroser un petit brin de... Comment on appelle ça, pas de muguet, mais j'avais un petit cassis que ma grand-mère m'avait planté petit, et j'avais oublié mettre de l'eau, mais je mettais tellement d'eau que je noyais. Et des fois, je me rêve la nuit en me disant « Merde, j'ai pas arrosé le cassis, quoi, le petit brin de cassis. Voilà. »
1: Cette histoire d'ailleurs dont on a beaucoup parlé tout au long de nos entretiens, Didier Serplet, sur la mort, le fait de t'enterrer, de sortir de terre, Il y a une phrase que tu mets quasiment à la fin de « Trou et cratère », qui a été publiée récemment par Raphaël de Surtis. Une phrase de Branimir Stepanovitch, et j'aimerais bien qu'on en parle. Tiens, le petit Nicolas va nous lire cette phrase qui est très courte.
2: Soudain, il eut peur de ne plus vivre assez, et par le jeu sournois du destin, de mourir le jour même où l'on trouverait le remède qui pouvait le sauver. Et de nouveau, il eut devant les yeux l'horrible image de sa décomposition.
1: Voilà, c'est un extrait de bouche pleine de terre.
0: C'est un livre extraordinaire. C'est une histoire extrêmement simple. C'est un type qui ne veut plus vivre, et puis qui en a marre, et qui sort, il est dans un citadin, qui sort et qui se met à courir. Un petit peu comme, Kanama, et qui court, et qui court.
1: Mais c'est un livre double, tu parlais du double. Oui. Le bouquin de Stepanovitch est un livre double, parce que l'histoire, il y a deux mecs qui campent à Belgrade, je crois, ou près de Belgrade, dans le Monténégro peut-être.
0: Voilà.
1: Et les deux mecs campent, ils sont tranquilles. Et pendant ce temps, en parallèle, et d'ailleurs, il y a deux écritures parallèles, il y a une écriture en droit, italique, et une écriture en italique. Et l'écriture en italique, c'est ce gars qui sort du train tout d'un coup, qui va se balader dans la campagne, sans doute pour trouver un truc pour mourir.
0: Ouais.
1: Et lui, sa narration est en italique, donc c'est une double narration, droit ni italique. Et il va croiser, il est atteint d'une maladie incurable, va croiser ses deux campeurs. Voilà. Et à ce moment-là, les deux campeurs veulent lui venir en aide. Lui, il ne veut pas leur parler de la mort, il s'enfuit. Et là, on a l'impression que c'est du Frankenstein, quoi. C'est-à-dire que c'est comme la foule qui poursuit le monstre de Frankenstein. Il y a une foule qui s'agglomère aux deux personnages de campeurs et qui poursuivent ce mec-là. Et à la fin, le type...
0: Ouais. Voilà. Et petit à petit, il se dénude. Ça, c'est important. Il se dénude, c'est-à-dire qu'il revient à cette notion de la terre primaire en mangeant de la terre. Il se dénude parce que il devient un peu fou, un peu paranoïaque. Il pense qu'on le suit, etc. Et c'est un livre que m'a... Quand j'ai fait le cycle de la vie et des naissances, c'est-à-dire les hommages aux gens de Pompéi qui m'avaient vraiment beaucoup marqué la première fois que je suis allé à Pompéi, il y a ça plus de 30 ans, 40 ans, enfin peu importe. Et ces personnages figés dans le temps, qui sont tellement vivants, qui ont été figés en quelques secondes, j'ai recréé à ma façon, ce cycle, on naît de la terre, on vit en terre et on disparaît en terre. C'est-à-dire que c'est quelque chose complètement d'intemporel, qu'on peut voir aujourd'hui, demain, etc. Et c'est pour ça que, quand j'ai fait le cycle de la vie et des naissances à Angoulême, où j'avais eu mon diplôme avec ça, et on m'avait conseillé de lire ce livre. Et ces pièces, ces cinq grandes pièces sur châssis, qui faisaient 2 mètres, etc., qui pesaient la peau des fesses, etc., le musée n'a pas pu les conserver parce qu'il allait rentrer, le musée d'Angoulême, dans des travaux. Donc, on s'est dit, avec la conservatrice, qu'est-ce qu'on fait ? C'était vraiment un crève-cœur, je dirais, c'était presque cornélien. Et je lui ai dit, tu sais, Monique Bussac, qui était la première conservatrice du musée d'Angoulême, une des premières conservatrices que j'ai connues à mon époque, elle m'a dit, tu sais, Didier, on va tout jeter. Ben, je dis, t'as peut-être raison. Donc, je préfère faire ça comme une action, comme un happening. Et il y a quelques années, une nouvelle, directrice, conservatrice est arrivée, m'a dit, mais qu'est-ce que c'est beau, ça? Elles sont où? Je dis, ben, c'est le musée qui les a détruites. Et si on les réactivait? Et si on les recyclait? Et j'en ai fait, à l'endroit même où elles avaient été mises au musée, où elles auraient dû être mises, j'en ai refait une image, sur alu, dans un châssis, comme une tombe au sol, de ces pièces qui finalement ont réintégré, mais d'une façon différente, le musée.
1: Mais c'est rigolo, cette histoire d'enterrement. Rigolo, je ne sais pas
0: si
1: c'est
0: moi, je n'arrête pas de m'enterrer depuis 50 ans.
1: D'enterrement, et puis de résurrection, enfin, de sortie de terre, d'enterrement, etc. Parce que d'une certaine façon, l'une des premières œuvres d'ailleurs qui a été celle qui t'a permis d'avoir ton diplôme des Beaux-Arts, c'était ce petit cercueil où tu avais enterré tes jouets au décès de ta grand-mère d'ailleurs.
0: Voilà.
1: Tu avais
0: enterré. Et qui faisait 1m40.
1: Voilà, et c'était la taille que tu faisais quand
0: à la fin de mon adolescence.
1: Et avec des cadeaux bonus, des peluches, des petites voitures, tout un tas d'objets de l'enfance. Et cet objet-là qui avait été un peu enterré est finalement ressorti pour devenir une œuvre de la collection permanente.
0: La conservatrice m'a dit il n'y a pas longtemps, lors de l'inauguration de ma dernière pièce, Mon Dernier Regard, cette pièce a été mise au musée, mais à l'endroit où il y avait la crypte. Et la crypte, en fait, est devenue le musée, c'est-à-dire qu'ils ont eu les travaux, et l'emplacement de cette crypte est venu l'entrée principale, ils ont tout réactivé, et l'entrée principale est devenue fermée, elle est devenue obsolète. Et elle m'a dit, c'est exactement cet endroit-là que doit rester ta pièce. Tu vois ? Donc tu l'as mis à un moment donné où c'était noir, où tout était noir, et comme j'ai la matière grise qui travaillait, je dis, tu sais, Monique, on va essayer de la rendre pas plus gaie, mais on va la rendre grise, en matière grise, cérébrale, conceptuelle.
1: Voilà. Bon, dans une autre vie, Didier Serplet a été disquaire. Oui. Et justement, tu nous as amené à chaque fois, bon, tu as une collection. Il faut dire aux auditeurs de Radio Libertaire que Didier Serplet a une collection monstrueuse de vinyles. Mais là, ce n'est pas des vinyles que tu as apportés, ce sont des CD. C'est plus pratique. Donc, quel premier titre qu'on va écouter ?
0: Alors, moi, le premier titre que j'aimerais qu'on réécoute. Alors. Je suis du signe du lion, etc. Et c'est un disque que j'aime beaucoup. En français, c'est à l'affût avec le loup. On the Brown with the Wolf. Et c'est un type absolument méconnu, mais les choses absolument... ce sont des gens qui sortaient pour $50 un truc à 100 exemplaires aux États-Unis. Enfin, je veux dire, ça c'était le chic des États-Unis. Chacun pouvait enregistrer son 45 tours. Alors, ça s'appelle, le numéro 2, ça s'appelle Ron Robing, le type I Am the Wolfman.
1: Et ça date de 65.

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0: Bulle Noire, Radio Liberté 89.4, on est avec Didier Serplet, dit le terreux. Alors si vous voulez récupérer ou acheter ou vous procurer les dernières œuvres sous forme de livres, évidemment, de Didier Serplet, il y a Trouver cratères, dessins photographiques, on va en parler dans quelques minutes, hein, publié chez Raphaël de Surtis. Il y a un jeu extraordinaire
1: de cartes postales,
0: des dessins. Oui. Mais on va en parler aussi tout à l'heure parce que
1: j'ai fait. Il y a un portfolio qui est déjà épuisé. Tout ça, c'est en vente au musée d'Angoulême.
0: Mais ça, on peut le commander.
1: Et on peut le commander, enfin épuisé. Moi, j'en ai quasiment plus, mais on peut le commander directement au musée d'Angoulême. Un rue Friedland, 16 000 Angoulême. Enfin, c'est eux qui les ont. Et le livre chez Raphaël de Surtis, aux éditions à Corte sur Ciel, avec Paul Sanda, qui est quelqu'un qui est un éditeur, un poète, performeur ésotérique, mais qui a un esprit extrêmement libertaire, très très libertaire, et qui n'est pas dans un ésotérisme, je dirais, coincé, bunkérisé, franc-maçonnisé. À la ligne Maginot. Enfin, je me fais un peu l'avocat du diable. C'est quelqu'un qui a un musée du surréalisme et qui, évidemment, vend le livre, etc. Et j'adore travailler avec cet éditeur.
0: Paul Sanda, il a fait un texte, un creuseur de lumière, d'ailleurs.
1: Peter Lorre.
0: Avec Peter Lorre, il fait une espèce de parallèle. Peter Lorre, d'ailleurs, ici, d'abord Vincent Price, qui disait « Peter Lorre était un acteur qui pouvait faire frissonner une salle entière simplement en levant un sourcil. »
1: Je pense.
0: Bon, alors Peter Lorre, aime le maudit, entre autres, son grand rôle.
1: Voilà, c'est son grand rôle principal, et il a fait énormément de films de série B, je dirais que c'est le rôle qui le tient le principal, M le maudit, où il est merveilleux, ce petit bonhomme, je trouve qu'il est un acteur qui est... Fritz Lang lui avait dit, d'ailleurs, c'était son premier rôle, 2 ans avant de tourner M le maudit, alors j'ai relu cette chose-là, en 30 ou 31, tu ne tournes aucun film avant M le maudit. Sinon, c'est pas que je te tue, mais je te broie. Enfin, toi, c'était Fritz Lang, c'était comme ça. Si je te vois dans un autre truc, tu es fini. Là, tu es fini, c'est-à-dire une langue qui avait déjà quand même un certain succès en Allemagne, avant qu'il ne quitte l'Allemagne en 1933. Ça a dû être un crève-cœur, d'ailleurs, pour lui, hein, parce que amoureux de Thea van der Boe, qui est restée, elle, là-bas, avec ses trucs nazis, etc. Et lui a eu un courage merveilleux de s'enfuir aux États-Unis pour faire une œuvre merveilleuse. Hein.
0: Alors, le Paul Sanda, d'ailleurs, quand le texte qu'il écrit, on dirait c'est un peu dans la veine Lovecraft,
1: J'ai dit à Paul, fais-moi un texte libère-toi par rapport à ça, où je me sens moi finalement très proche d'un Peter Lorre, cette peur comme ça, faut avoir vu M le maudit, évidemment c'est un sadique, c'est un type qui ne peut pas s'empêcher de tuer les enfants, c'est horrible, c'est etc. Mais derrière tout ça, il y a le régime nazi qui condamne avant même qu'il condamne à mort avant même qu'il y ait un jugement. C'est-à-dire que c'est il y a l'horreur, mais laissons la justice faire. Enfin, et il y a ce juge qui est un vieil alcoolique qui fait sa plaidoirie dans un sous-sol avec tous les criminels nazis. Enfin, c'est un film admirable parce que on montre même si on est le pire des salauds, des criminels, c'est une chose qui venait de lui. Et dans M le maudit, il est tellement impliqué dans son rôle que je défends pas l'histoire en lui-même, mais il a joué merveilleusement ce rôle qui lui a collé à la peau, un peu comme, Westmuller dans Tarzan, ou je dirais même Peter Cushing dans Sherlock, ou Basil Rathbone. Voilà, ce sont des...
0: Mais dis-moi, je reviens sur tes œuvres. Il faut expliquer peut-être aux auditeurs pourquoi en 78 tu fais Ma collection d'objets de la mort, version positive. On est encore dans le double. Hein. Oui. Et la même année, à la fin de la même année, tu fais Ma collection d'objets de la mort, version négative. Ion positif, négatif.
1: Déterré. J'ai attendu 9 mois. J'ai enterré cette collection d'objets de la mort que m'ont donné des. Je dirais.
0: Donc quand enterré, c'était positif. Quand tu déterrais, c'était négatif.
1: Pas forcément. C'est peut-être l'inverse. Parce que je trouve qu'avoir ces objets de la mort, les mettre dans des boîtes propres comme ça, j'ai trouvé ça plutôt négatif et j'ai trouvé ça plutôt positif, disons, ou plus vrai, j'emploierai un autre mot, en les déterrant. C'était des boîtes de biscuits hein, en fer, etc. Et ce sont souvent des cantonniers qui vivaient et qui gardaient les cimetières autrefois, qui m'ont donné des rebuts de cimetières ou de choses, etc. Ce sont jamais des choses que j'ai été piqué sur une tombe. D'ailleurs, ça m'aurait été difficile à faire, mais ce sont des choses, des tombes oubliées ou des tombes défaites, avec des concessions qui s'arrêtaient, enfin bref, etc. Et j'ai trouvé ça complètement dérisoire et illusoire de faire ça, et de l'offrir à un musée, parce que ça correspondait finalement à ce que sont nos vies, c'est-à-dire rien. Rien. On n'est rien. On a beau faire, on s'agite, on est des acteurs de la vie, on se voit, on se rencontre, mais on n'est que d'humbles, pas vermisseaux, mais on n'est que d'humbles individus. Enfin, je pense que l'animal est plus habitué à la terre, à rester sur terre, quand nous, on la détruit, on n'a fait que la détruire. C'est pour ça que j'aime tant l'animal.
0: Hein. Et t'aimes bien le loup, parce que ton choix de titre pour cette émission, elle est essentiellement, d'ailleurs on va écouter un titre de Frankenstein.
1: Oui, ça pourrait être Frankenstein. Alors c'est Frankenstein and the Ghouls. Et c'est voilà, et c'est Ghoul, et ça s'appelle... Alors, Weirdo the Wolf, je prononce comme le faisait Francis Blanche en 1964.

0: Dernier regard pour Didier Serplet, dit le terreux. C'était à Angoulême, et c'est toujours à Angoulême en ce moment.
1: Et ça sera toujours à Angoulême, c'est-à-dire que c'est fossilisé à vie, dans un petit recoin du musée, où j'ai commencé par y installer mon cercueil à jouer il y a une quinzaine d'années. Et la conservatrice de l'époque, qui était Béatrice Rollin, je lui ai dit, je voudrais un coin où, qui ne se voit pas, où mon travail soit là à vie, soit fossilisé dans ce musée. Donc, il y a eu la déclinaison avec le cercueil, plus un grand vitrail que j'ai fait avec un professionnel en PVC très dur de 2 cm, qui est inscrit lui-même dans une alvéole en pierre, qui est là, et qui est là déjà depuis 15 ans. Et se sont rajoutés à côté l'hommage à Fritz Lang sur les trois lumières, monter l'escalier, descendre à la cave, la pièce, le cycle de la vie et des naissances, en installation, et la toute dernière, c'est-à-dire que je voulais terminer mes plaques d'égout que j'ai commencé il y a 40 ans, en PVC, parce que c'était des matériaux cheap, et j'en avais déjà parlé, j'avais trouvé ça très drôle que l'armée de Saddam Hussein ait des ballons en plastique, des chars en plastique qui gonflaient, ça m'avait donné l'idée de travailler avec une boîte qui faisait allouer à vendre des trucs comme ça. Et tu m'as connu, j'ai fait mes premières plaques en 92-91, lors pour l'ouverture du musée des égouts de Paris. Et là, je les avais fait avec la fabrique à Pont-à-Mousson. Donc là, c'était de la fonte, ça pèse encore plus fort que le granit. Et il y avait eu cette avancée de plaques, comme je disais, de 7 plaques où les enfants ont pu s'amuser. C'était l'entrée principale du musée, où je voulais qu'on s'amuse, c'est-à-dire qu'on rentre pas dans un musée, etc., où les enfants s'amusaient, ils s'amusaient comme des fous, hein. Et le jour du vernissage, tu étais là, où il y a eu un orage monstrueux dans la nuit, ils avaient tout fermé, les écoutilles, un peu comme dans un sous-marin au Capitaine Nemo, et tout s'est découvert, on pensait que tout serait foutu, et les plaques étaient là. Tu étais là, oui, ce jour-là, et c'est un jour mémorable, parce que tout a vraiment commencé par là, et on a commencé, mon ami Michel Giroux, qui est disparu il y a 2 ans, a parlé de tout mon travail dans Canal Europe, Canal d'après Vajda, évidemment, et sur le canal de ça, ou le troisième homme de Carole Reed, etc. Donc c'était des plaques très très costaudes, et je les avais je voulais en faire des portraits, ça s'appelait des regards. Donc pendant 35 ans, j'ai fait des regards pour ci, pour ça, des commandes de particuliers, ou même pour des affiches, pour même le feu Christian Desbois, le galeriste Christian Desbois. Je lui ai fait sa plaque signalité, toujours en format 104-104. Et je me suis dit, il y a 2-3 ans, j'en avais fait une des plus récentes, c'était pour Jos Swart. Je me suis dit, il faut que j'arrête, parce qu'on peut continuer éternellement, et j'en avais un peu ras-le-bol, et je dis, je vais terminer. La conservatrice actuelle du musée, une jeune conservatrice, m'a dit, ce serait bien que ça se termine par une plaque, une vraie plaque en granit, dont j'ai travaillé, non pas avec un fabricant de cimetière, de tombeaux, etc., mais avec un fabricant qui avait un bi-emploi, c'est-à-dire qui faisait aussi des tombes, mais aussi qui travaillait le granit, le marbre, pour la décoration de salles de bain, etc. Donc, qui avait un esprit très ouvert par rapport à ça. Et on a fait la dernière plaque en y mettant mon épitaphe. C'est-à-dire, c'est comme si mon épitaphe était cloué au sol, en mettant « Je me rends hommage tout seul ». Bon, ça peut paraître très fou. Et pourquoi pas, en mettant 1956, 2000 et des poussières, et l'inscription qui est dessus, qui est dessus la plaque, où on voit que je suis défricheur de l'inutile, parce que tout mon travail, il n'y a aucune utilité. Le travail de l'artiste ne doit pas être utile. Quand on me dit c'est utile, ça m'emmerde. Alors la dernière chose que j'ai vue, que je trouvais complètement ratée, et je dois le dire, et je devais le dire, vous en parler, c'est l'hommage fait de la Fondation Christo au Pont-Neuf, par un certain monsieur dont je ne nommerai pas, que je trouve un ratage total. Je dis, vaut mieux aller s'amuser à la foire du trône. Parce que c'est esthétiquement, c'était un ratage pour moi total. Autant le travail de Christo, je le trouve fabuleux, mais j'estime que comme hommage, c'était plutôt raté.
0: Bon, ça a été d'autant plus raté que des bourrasques de vent ont détruit à moitié l'ouvrage et l'ont foutu par terre. Et que de toute façon, il faisait une chaleur de gueux, on ne pouvait pas y aller.
1: On ne pouvait pas y aller, on ne pouvait pas rentrer, etc. Et j'ai trouvé ça, en même temps, très prétentieux. Très prétentieux. Mmh. Voilà.
0: Bon, je reviens justement à ces regards. C'est un travail que tu as amorcé très rapidement avec les dessinateurs. Tu parlais de Jean-Michel Nicolet. Tu as aussi travaillé avec Tardy. Swart, le Jopo de Pojo et le personnage qui orne.
1: Avec beaucoup de dessinateurs. Beaucoup de dessinateurs. Parce
0: avec Brouillé.
1: Voilà. Et c'est Christian Desbrois qui me faisait travailler parce qu'un jour, il s'est posé une question. C'était, je crois, la fin des années 90. J'étais avec Guy Vidal et je lui montrais mon travail déjà de plaque. Elle me dit ce serait bien qu'il y avait, je crois que c'était Florence Sesta qui était avec le Grand Prix, et peu importe. Et en fait, de toute façon, il était très lié avec Christian Desbois, la galerie Christian Desbois, et il voulait un truc original pour la Galette des Rois. Et il m'a dit ce serait bien qu'on fasse une chose, et il m'a commandé pendant quelques années, 7 ans, j'ai voulu que ça se fasse 7 fois, des plaques pour des dessinateurs où il y a eu Sestac, il y a eu d'abord Sestac à Angoulême, ça s'est fait à Angoulême, Jean-Michel Nicolet, Drouillet, Willem, Munoz et Fred, voilà, et Tardy. Tardy, où je l'avais mis parce qu'il voulait pas se montrer, c'est quelqu'un qui est très caché et qui aime pas trop se montrer, je l'avais mis dans un ensemble de plaques exposé chez Christian Desbois où il y avait la plaque de Tardy qui était là. Mais lui n'a jamais voulu et c'est son comment dirais-je, sa façon de faire, c'est pas quelqu'un à dédicace Tardy et tous ces trucs là c'est quelqu'un avec qui j'étais j'ai eu des rapports de très sympathique à une époque, et je pense que c'est de lui-même, après, sa façon de faire, qui s'est un peu isolé, peut-être, parce qu'il était trop demandé, voilà.
0: Mais t'as pas mal travaillé avec Tardy, par ailleurs.
1: Ah oui, j'ai travaillé avec Tardy, j'ai fait un petit livret, sur 14-18, où Tardy, à l'époque, avec Christian Desbois, voulait quelqu'un d'authentique qui, aujourd'hui, un peu comme le guerrier solitaire qui continue la guerre, tu sais, cette guerre, la Seconde Guerre mondiale, ce guerrier japonais qui, sur une île, a continué la guerre alors qu'on l'a retrouvé en 1975 et il pensait que le Japon était toujours en guerre. Mmh. Et donc, j'aime ce combat inutile. Et Tardy voulait cette image ridicule pour rendre que toute guerre est ridicule. Et il m'avait choisi avec Desbois pour mettre là un cinglé dans sa tranchée en train de creuser un trou, etc. Enfin, c'est une métaphore que j'avais appréciée à l'époque.
0: Bon, on écoute, j'aimerais bien écouter, il y a tellement de titres, des choses que
1: moi j'aimerais, alors, là, pour nous remettre en taux, je veux dire, qu'est-ce qu'elle dit, j'aimerais écouter ce chanteur édenté qui a traversé sa vie comme un homme orchestre tout seul, dans sa Virginie natale, dans les Appalaches, complètement givré, sans téléphone, sans rien, un homme préhistorique tel que je l'aime, qui a fait sa musique, qui a influencé les Cramps, c'est Azzy Lutkin, She Said.
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0: Didier Serplet sur Radio Libertaire 89.4 Bulle Noire, une émission qui t'est consacrée, Didier. Trou et cratère, c'est le dernier ouvrage de dessin photographique. On va en parler d'ailleurs de le côté dessin photographique. C'est publié chez Raphaël de Surtis. On a également un sachet de cartes postales, mais qui sont des dessins que l'on a également dans un
1: portfolio.
0: Un portfolio qui est épuisé, des dessins fabuleux.
1: Qui a tirage limité et qui se trouve au musée d'Angoulême, la plupart. Et les autres ont été distribués. Il était tiré qu'à 70 exemplaires, comme j'ai eu 70 ans, etc. Et c'est quand même un coup de revient. Et c'est pour ça que j'ai fait, en plus,
0: des cartes postales
1: que j'ai offertes. Hein. Il y a alors, censé offert. Hein,
0: ces dessins, justement, oui. des cartes postales, et qui sont d'ailleurs dans le portfolio,
1: oui.
0: C'est des dessins que tu as réalisés. Alors, il y a, une véritable unité, évidemment, dans les dessins. D'abord, c'était quoi la technique que tu as utilisée? C'est sur quoi que tu as fait tous ces dessins?
1: Alors, c'est des dessins, écoute, c'est simple, c'était pour payer mon loyer. Quand je suis arrivé aux Beaux-Arts, mes parents m'aidaient juste strict minimum, parce que ils avaient leurs frais, j'avais un petit loyer, ça représentait 270 francs à l'époque, enfin je sais pas, dans les années 73-14, et je vendais ça à des profs aux Beaux-Arts, ou à quelques amis, des gens de connaissance, ou dans la rue, j'étalais un peu mes dessins, et je faisais beaucoup de dessins d'expression libre, comme ça. Et je travaillais sur du papier canson. En général, c'était des feuilles. Le format pouvait format raisin, c'était du 50-65, ou alors du 20-32. Alors, la plupart ont été vendus. J'en ai gardé 3 ou 4, etc. Pour moi, Willem a vraiment reproduit dans Charlie Hebdo celui-là qui est le plus dur que je trouve, c'est sur le masque à gaz de la guerre. Mais c'était des dessins qui, en même temps, je voulais montrer qu'on pouvait 50 ans après montrer ces travaux de départ qui ont fait que tu es rentré aux Beaux-Arts et pas les occulter et dire oui ça existait, ça m'a aidé à vivre, à payer mon loyer, les profs m'aidaient, alors je faisais du sous Odilon Redon, du sous machin, enfin je évidemment j'étais dans l'imitation aussi, j'avais des choses qui je ne pouvais faire que des choses qui que j'avais vu dans des journaux, mais je vendais ça et je les vendais à un prix très modeste de 150-300 francs à l'époque, ou des fois pour un dîner ou quelqu'un qui allait me loger pendant 15 jours, etc. Parce que vraiment, je crevais la dalle. Hein. Je crevais la dalle. Hein. C'était clair, net. J'avais très peu d'argent et je voulais pas me plaindre ni à mes parents parce que nous étions 4. Et c'était vraiment, c'était marche ou crève, hein. C'était vraiment marche ou crève, c'était ça, et comme j'adorais les Beaux-Arts, j'ai fait ça pour survivre, voilà.
0: On vient d'écouter She Said de ce
1: Azeel Atkins.
0: Atkins. Tu parlais on parlait en antenne de la reprise des Cramps, et il y a une anecdote assez amusante que tu racontais sur les Cramps. Mmh.
1: Oui, alors, oui, Lux Intérieur, quand il a écouté She Said des Cramps, il a découvert et il se ramenait avec...
0: Non, Lux Intérieur, quand il a entendu le She Said d'Azeel Atkins.
1: D'Azeel Atkins, pardon. Il avait découvert le 45 tours parce qu'il était né en 46, il aurait eu 80 ans, Lux Intérieur, le chanteur des Cramps cette année. Et il avait découvert ce disque qui était plus ou moins rayé, un petit 45 tours. C'était des 45 tours, comme je dis, qu'on pouvait éditer chacun à 50, 100 exemplaires pour $50.
0: Ça avait fait Elvis Presley pour sa maman quand il
1: absolument,
0: avait
1: enregistré son... Absolument. Et quand il a écouté cette chose-là, Azeel Atkins, personne ne connaissait ou tous les trucs, c'était un mec qui faisait ça pour comme ça, mais il n'avait pas de soins dentaires, rien, et il était plus ou moins pas édenté, mais complètement givré. Et comme on comprenait rien sur le 45 tours, Lux Intérieur, le chanteur des Cramps, pour mieux le chanter, mettait toujours dans sa bouche, moi c'est la version que j'ai vue quand je les ai vus, à Bordeaux en 1980 avec mon copain et ami, comment dirais-je, qui était directeur bis des Beaux-Arts, Roger Bertrand, et il mettait un morceau de carton. Donc ça devenait encore plus inaudible et en même temps, ça devenait très audible et très très drôle. Voilà. Il faut dire que tous ces gens-là qu'on a vus, je parlais de Charlie Favre, tous ces gens-là, le rock'n'roll, c'est pas Elvis Presley qui a inventé tout ça. Avant, il y a eu des gens encore plus cinglés, dont Elvis, qui est un grand, grand chanteur de rock and roll, etc., moins bon à la fin avec ses chansons sirupeuses, mais s'est inspiré de tous ces gens-là qui avaient plus ou moins un petit succès local pour, je dirais, pour des baloches de campagne. Voilà.
0: Pour venir et en venir à Trou et Cratère, dessins photographiques, c'est publié chez Raphaël de Surtis. D'abord, je voudrais que le petit Nicolas nous lise un texte, un court texte, qui est compris dans cet ouvrage de Catherine Monson, justement, et que tu vas commenter derrière.
2: Face à ces cratères opaques qui semblent unir la Terre au vide sidéral, nous sommes des rêveurs anonymes parcourant leurs songes et découvrant des mondes lointains, inconnus. Ces formes circulaires sont des formes mentales, métaphysiques. Elles appartiennent à un univers qui est celui de la solitude, de l'absurdité, du désespoir même. Les puits de Didier Serplet éveillent en nous des sentiments d'étrangeté et d'intemporalité propres aux rêves. Pour tout horizon, il n'y a que l'immensité de l'espace, que le ciel profond et noir qui semble faire écho à l'énigme de nos mystères intérieurs. À la fois attirés et captifs, nous observons ce feu primordial qui couve tout au fond de nous et éclaire la nuit de sa lumière aveugle et silencieuse.
0: Alors, Radio Libertaire 89.4, Didier Serplet, je le rappelle, parle-nous de ce texte et de...
1: De Catherine Monson, ma compagne, oui, qui je salue, que je salue évidemment, ma compagne de vie, voilà.
0: Et qui a écrit ce texte...
1: Alors, ce sont des dessins, je tiens bien à dire, qui ont été rescannés intégralement, qui ont été faits il y a une trentaine d'années. Et je les ai retrouvés, là c'est aussi, j'aime bien faire ma propre archéologie, et qui ont été rescannés par Thierry Charpentier, mon graphiste, entièrement retravaillés, rescannés, qui ont été faits avec des stylos Stader, c'est-à-dire à 50 centimes qu'on trouve dans n'importe où. Et je me suis mis à gratter ce qu'on voit quand on se frotte les yeux, parce que j'ai toujours eu des problèmes oculaires et récemment un décollement de la rétine, où j'ai failli devenir aveugle. Ce sont des mondes intérieurs, ce sont les boules noires de la mélancolie. Et tous ces dessins m'ont été inspirés, le fait, quand je suis allé avec elle, quand je l'ai connue, dans mes voyages incessants, entre Bruxelles et Paris, avec les mines dans le nord, les mines de charbon, qu'on trouve à Charleroi, dans le nord de la France, du côté de Maubeuge, etc. Et je trouve que c'est tout à fait mon tempérament. Derrière ce noir absolu, c'est un peu, je dirais, c'est pas les mineurs de fond, mais c'est ce qu'on voit à l'œil. D'ailleurs, ces minerais, ces tas de sable, ces tas de qui sont solidifiés maintenant de charbon, ils sont visitables. J'ai appris, ils étaient visitables. On y a laissé pousser des fleurs, des gazons, enfin une espèce de chose. Je trouve ça un petit peu bon. Pour moi, ça, on tombe dans le décor. Enfin, ça ne m'intéresse pas. Mais quand je les ai vus, c'était vraiment encore très. C'était juste après finalement la. Peu de temps à

0: de la vie. Hein, on s'invente des histoires, on met du décor, on met de la peinture, on met des machins, des trucs, on cache, mais la vie, elle est noire, et on le voit. J'ai repris ces dessins, ce qui m'a donné pas l'envie de les reprendre, c'est la guerre en Ukraine. Quand je revois que finalement, on revit, et ça nous touche, évidemment que ça nous touche, mais le temps passant, quand on revoit des images, et quand on voit les images, les choses comme ça, c'est 14-18. Tu me parlais de Tardy tout à l'heure, on est encore à 14-18. Donc on est dans un monde qui n'a pas bougé, vous voyez. Il faut que tout change pour que rien ne change, je veux dire. Rien n'a bougé. Mais rien n'a bougé. Regarde la poste, par exemple. Ma grand-mère me disait, il fallait 8 jours pour qu'un courrier arrive à l'époque. Elle me disait ça il y a 50 ans. 49 ans, elle est morte en 1977. Son frère, qui était sauvé, qui arrivait, j'avais déjà parlé, est mort d'une mine perdue dans un champ, voulant raccourcir son trajet pour vite revoir sa sœur, etc. Donc c'était dans la nuit du 10 au 11 novembre 1918. C'est sinistre, enfin, je veux dire, c'est un humour noir que même, je pense, un type comme Chaval, Bosque ou même Willem aurait eu peut-être pas un peu de mal à trouver, mais je pense qu'il n'y a pas plus noir que ça. Mais je trouve qu'on n'a pas, on a pas avancé. Le courrier, maintenant, tu renvoies un courrier, je fais une petite diversion, on me dit à chaque fois à la poste, lettre verte suivie, maintenant ça met 3 jours, et des fois, des courriers que tu envoies en recommandé, ça met 8-15 jours. C'est-à-dire qu'on avance à reculons, et que le monde ne change pas.
1: Bon, il est temps d'écouter 10 Years After,
0: je suis sûr. Ah, 10 Years After. Alors, c'est la version, alors, Nicolas, faut pas qu'il se trompe, de reprise, ils ont réédité... cet album de 10 Years After de 69 avec une version que je trouve extraordinaire, qui est une version de Bad Seine qui est très punk, et je trouve que la restauration a été magnifiquement bien faite. Vraiment, c'est du 5 étoiles parce que évidemment les sons analogiques ont un peu vieilli, tout ça, et là il y a une reprise, ils ont tout refait le disque, c'était mixé par Charlie Ross, je tiens à le dire, en 2025, Bad Seine, des 10 Years After avec Elvin Lee, et je peux que beaucoup de groupes punk ou beaucoup de groupes rock peuvent s'accrocher, on dirait que ça a été fait hier ou que ça sera fait demain.

0: Bulle Noire de Libertaire 89.4, on est avec Didier Serplet, on vient d'écouter un de ses choix, un de tes choix, c'était Alvin Lee avec 10 Years After, Bad Scene, un titre de l'album Shh,
1: Et je dois vous dire, sans vouloir décrier les Rolling Stones que j'adore, jusqu'à Exile on Main Street, acheter ce disque-là qui est revu, et plus tard le disque des Rolling Stones qui est vraiment pathétique.
0: Alors, Trouver cratère, dessin photographique, c'est publié chez Raphaël de Surtis. Les dessins, tu disais qu'il y avait un retravail que tu avais fait. Et du coup, Jean-Michel Nicolet, je pensais à Jean-Michel Nicolet qui parlait de Fernand Knopf. Fernand Knopf qui faisait de la photographie en douce, mais qui disait la photographie c'est pas de l'art, qui était assez méprisant et qui du reste
1: comme
0: avait
1: la phototypie,
0: oui, et qui quand même avait retravaillé des photographies en les retouchant, rehaussant à l'aquarelle et au fusain, en faisant tout un travail. On connaît en particulier l'une des œuvres, c'est Les Lèvres Rouges, où il avait rehaussé les lèvres de la fille en mettant beaucoup de rouge pour rehausser la féminité, en fait tout un tas d'éléments qui viennent du mental et graphique, et qui viennent aussi du mental de Knopf. Est-ce que justement cette dimension, cette filiation avec Fernand Knopf, tu la revendiquerais?
1: Oui, complètement. Je me revendique beaucoup du surréalisme belge, beaucoup plus que du surréalisme français, hormis quelques-uns, je pense à Lucien Lévi-Dormeur, et beaucoup de surréalistes, il y en a des très bons, j'aime le surréalisme, tout ce qui est Breton, Dali, Max Ernst, tout ça, mais il y a, comme dans le surréalisme belge, cette petite notion en plus, de plus fantastique, etc. Et quand j'ai repris ces dessins, j'ai repris ça à travers des 6-6 que j'avais fait faire à l'époque, dans un studio photo de dessin. Donc pour moi, ce sont des photos. J'avais commencé par des photos de barils dans le Nord que j'avais fait, et ça m'a inspiré ce que j'appelle ces dessins photographiques. Ces dessins photographiques, comme c'est l'intériorité des orbites de l'œil, quelque chose que l'on a en soi quand on se frotte les yeux, quand on ferme les yeux, toutes ces espèces d'hallucinations qu'on a naturellement. Et je les ai repris, mais ça a demandé un très gros travail de reprise graphique par rapport à ces photos, ce travail de photo, en fait, au départ, que j'ai transformé un petit peu volontairement avec mon graphiste Thierry Charpentier pour que ça devienne des dessins photographiques. C'est-à-dire que ça sorte de l'œil, que ça vienne de l'œil, voilà.
0: Mais ces trous et cratères, parfois, bon, c'est totalement envoûtant, hein, l'album. On regarde une fois, deux fois, j'ai regardé sans cesse cet ouvrage. Parfois, on croit lire, au fond, un texte. Alors, je ne sais pas si c'est parce que tu avais vraiment écrit des choses parfois sur les... Alors, on ne sait pas s'il y a marqué Serplet, là, j'en ai un, page 27. On ne sait pas s'il y a marqué Serplet ou s'il y a un A. On essaie de deviner un texte derrière...
1: Alors, j'ai voulu faire ce travail comme un archéologue. C'est-à-dire, quand tu retrouves des choses, tu ne sais plus trop ce que tu as fait. Parce que moi, je suis quelqu'un qui a beaucoup de mémoire, mais sur les mémoires immédiates, sur des choses. Et je reprenais, vu qu'aussi, je n'avais pas assez de moyens quand j'ai fait ces dessins qui datent sur une date d'une trentaine d'années, que j'ai retravaillé pendant 2 ans complètement, et qui dataient d'une trentaine d'années. Ça, j'aime ça, parce que ça permet de les réactiver. Et il y a des choses que j'avais écrites, des petites citations, et je me suis dit, quitte à les enlever par Photoshop ou etc., autant les laisser et faire comme des hiéroglyphes, comme ces émissions que j'adore de regarder sur l'Égypte ou les Mayas, les choses comme ça, tous ces archéologues qui, avec des pinceaux à 5 mm, vont frotter pendant un mois pour découvrir une dent d'un dinosaure et tout ça. J'aime ces gens-là. Pour moi, ce sont des vrais artistes. C'est pour ça que mon travail mon travail à Angoulême et dans un musée archéologique. C'est-à-dire qu'au musée d'Angoulême, ils ont les plus gros os trouvés à Jonzac, en Charente, je dirais un nid de dinosaures entiers. Ils ont une collection d'art préhistorique, archéologique extraordinaire. Et ça me plaît d'être dans cette chose-là parce que c'est d'une modernité absolue. On retrouve ces fragments d'os, des fois complets ou incomplets, et on s'aperçoit que le fait, on en revient aux choses enterrées. Alors, est-ce que c'est le temps qui donne ça? Le temps qui détruit et en même temps qui reconstruit une image différente de cette imagination que l'on a, des dinosaures, des choses comme ça. Mais quand on voit un os de dinosaure, juste un fémur qui fait 4 mètres de long, 1 mètre 60 de, tu te dis, mais c'est quand même, ça te laisse perplexe, tu vois, je veux dire. Pour moi, la beauté vient de là. Je préfère voir un bol de canettes de bière écrasées au sol, mais qui a une marque, comme disait Armand, souvent qui employait ça, qu'un truc tout neuf. J'aime beaucoup le fait du vieillissement, de la propre archéologie urbaine, des choses qui vieillissent elles-mêmes. De ce côté, fossilisé complètement. Moi, je suis un vieux fossile et j'en suis très fier.
0: Bon, alors, vieux fossile, j'aimerais bien, parce que dans les, t'as bien aimé aussi jouer avec les mots, la tranchée art-terre.
1: Oui.
0: A-R-T-T-E-2-R-E. Souvent, le jeu de mots, à la Ruquier, mais le jeu avec les mots, un peu plus lacanien qu'autre chose, d'ailleurs.
1: Oui, non, parce qu'à l'époque, dans les symposiums d'Angoulême, il y avait, c'était l'époque des symposiums, des symposiums d'art plastique, où les écoles se réunissaient ensemble, ça se faisait au musée d'Angoulême, avec le maire, qui était, je ne me souviens plus, enfin, le Boucheron, etc. Il y avait un nouveau maire, et je trouve que j'avais trouvé que c'était dans le troisième symposium, cette chose-là, la tranchée artère, c'était creuser le fossé artistique, alors je parle, on est en 1980, le fossé artistique qui sépare la province de Paris. Mais ça n'a pas changé. On a beau avoir Internet et les choses comme ça, quand je suis en province, quand je vois que j'adore les choses comme ça, on a une vision différente des choses. On pense que Facebook a réduit la notion de temps. Il y a cette notion que je dirais, eh ben il faut creuser. Et moi, comme on a dit, il faut creuser le fossé artistique, ben je dis, je vais prendre une pelle, je vais creuser mon trou, et je vais creuser le fossé artistique, etc. Et je trouve que c'est une telle modernité. Pour moi, en tout cas, hein, c'est un peu comme l'inventaire, je me taire et tout ça. La modernité, malheureusement, on la voit ailleurs. On la voit comment ça se passe, en ce moment en Iran. On la voit avec les guerres qui continuent. Rien n'a changé. Tout continue comme avant. Il n'y a que les armes qui ont changé, on se croit plus fort, etc. Non, rien n'a changé et malheureusement, tout a empiré. C'est en cela, je pense être en fait, non pas un grand pessimiste, mais un grand optimiste.
0: Est-ce que c'est le grand optimiste qui a choisi parmi les musiques qu'on va écouter, Bulldozer, avec des titres comme « Il était une tranche de foie dans l'Ouest ».
1: Dans l'Ouest. Alors oui, pourquoi? Parce que Bulldozer, c'était une caricature du mouvement punk qui avait été fait, créé ce groupe par Gérard Pisani, qui était le guitariste et de Martin Circus, qui ont fait d'ailleurs un très très bon premier album et qui avaient fait leur succès « Je m'éclate au Sénégal ». Et en 77, c'est-à-dire la fin du punk, quand est déjà la fin, ils sortent un disque punk. C'est une espèce de caricature, une moquerie au second degré du punk. Et comme on arrive cette année aux 50 ans du punk, quitte à trouver un morceau des Sex Pistols ou des Damned ou autre chose qui sont bien, etc., j'ai préféré traiter ça avec humour, avec ce morceau que je trouve très drôle. Il était une tranche de foie dans l'Ouest.

0: Bulle noire, Radio Liberta 89.4, on vient d'écouter Bulldozer, c'était en 1977, il était une tranche de foie dans l'Ouest. On est avec Didier Serplet jusqu'à 19h dans Bulle noire. Le trou et cratère, dessin photographique, il y a un côté SF, les tours, les trous, on est, tout est avec des lucioles, on ne sait pas trop où on est, des vaisseaux peut-être de l'espace qui pourraient, c'est assez envoûtant comme album, mais tout d'un coup je me suis dit, comme album j'ai dit, tu vois le lapsus, je me suis dit mais est-ce que il y a une, c'est en droite lignée de ce que tu avais fait en 91 qui s'appelait Puits Spatial.
1: Absolument, j'ai lié d'ailleurs pour la couverture, on a beaucoup réfléchi avec Paul Sanda, j'ai voulu recréer ce que j'appelle, alors, non pas le puits spatial, j'ai failli le mettre en couverture, mais j'ai mis puits et ogive, c'est-à-dire un puits ogive, c'est-à-dire c'est une, comme une ogive, dans la métaphore encore, c'est comme une ogive nucléaire, avec le puits dedans, et on plonge dedans, comme on plongeait dans les histoires de Fred, et c'est pour ça que je lui rends hommage au premier abord.
0: Oui.
1: Voilà, comme si on plongeait dans le puits à idées, dans le puits du sombre, dans le puits de l'eau, dans le puits de la sorcellerie, etc. C'est-à-dire que on plonge dans un passage, et cette ogive que j'ai mis en couverture, c'était vraiment un puits ogive, enfin j'ai appelé un puits ogive, qui ressemble vraiment à une ogive que l'on trouve aujourd'hui dans le monde, dans les guerres, etc. Mais pour s'en détacher, j'ai voulu reprendre cet univers que j'aime tant de Fred et de Philémon. Et c'est pour ça que je lui rends un hommage en republiant certainement la plaque qui m'a plus touché de faire de lui, de Fred, de Philémon, et Dieu sait que dans Harakiri, il avait des dessins je vais en rencontrer Justin, beaucoup plus brut de décoffrage. C'est-à-dire, par exemple, un ouvrier qui arrive chez son patron dans son bureau, et le patron, il y a marqué « Soyez bref », et l'ouvrier lui dit « Con ». Voilà. Donc, c'était... Fred était quelqu'un de très caustique. Extrêmement caustique. Il s'est, après, plus ou moins fâché avec... ce sont des histoires de famille, de Choron, pour se réconcilier plus tard. Mais j'aime beaucoup l'univers de Fred, qui est celui-là de Little Nemo, de Winston McKay. Et je pense que, comme ce sont des dessins, des projections mentales, je trouve que c'était bien de donner, de situer ces dessins. On les trouve... moi, je les trouve au fond du puits. Et le puits, c'est une source... à idée, c'est une source d'énergie.
0: Voilà. Mais parfois, ces dessins ressemblent à des yeux.
1: Oui, absolument. Mais absolument.
0: Des yeux vides, un peu.
1: Absolument. Ce sont un peu des choses comme, je dirais, comme Modigliani. Ce sont le vide que l'on a au fond de nous-mêmes. On a beau s'emplir d'images, d'anecdotes, de vies. Nos vies sont des vides absolus. Enfin, pour moi. Et quand je dis vide, c'est pas péjoratif. Il faut voir que le cinéaste, comment il s'appelle, le cinéaste japonais Ozu disait « Je filme du vide, je ne filme rien toute ma vie, je n'ai toujours rien filmé. » Il filmait le quotidien, un quotidien, etc., etc. Et sur sa tombe, je l'avais peut-être dit déjà à Radio Libertaire, sa tombe, il y a marqué tout simplement une plaque « Si j'y rien ». Et je trouve que c'est bien, ça donne une notion, enfin moi c'est bien, c'est ce que je conçois, on a beau se creuser la cervelle, c'est le cas de le dire, il n'y a que le vide, on est dans l'intersidéral, on est dans une fiction réelle, on n'est plus rien, on est, quelqu'un meurt, on est oublié, surtout on est dans la rapidité, on est de la poussière, Mais c'est pas péjoratif. Pense à la poussière. Quand on demandait à Marcel Duchamp, comme tu me parlais tout à l'heure, qui ne faisait plus rien depuis X années, et un journaliste qui arrive dans son micro-appartement à New York, attention, il n'avait pas des trucs blancs et se prenant la tête, comme aujourd'hui, tous les mecs qui se la pètent, etc. Non, il avait une pauvre table en bois, et sur sa table, c'était rempli de poussière, dont il traînait les mains de temps en temps. Et il avait dit à Man Ray, voilà ce que j'ai fait en 5 ans. Voilà, donc c'était sa table remplie de poussière. Il avait bougé la main de temps en temps, il s'appuyait, etc. Est-ce que tu peux me faire une photo de ça? Et bien maintenant, c'est une image avec un tirage évidemment de Man Ray, qui est au musée de Philadelphie, au musée Marcel Duchamp des Arenberg. Mmh. Je trouve que Duchamp a très bien montré le vide de l'art, le vide de tout. On a beau faire et se défaire, il a fait 10 ready-made, il aurait pu en faire 500. Mmh. Il était contre cette consommation, il était contre cette idée d'argent qui a surplanté l'art. Et moi, j'aimais l'art, comme on disait, du temps de Beuys, tous ces gens-là, parce qu'ils ne travaillaient pas pour l'argent par rapport à ça. Ou alors, on travaillait pour l'argent, je pense à Salvador Dali, mais au moins, c'était drôle. Mmh. C'était drôle. Et en plus, c'était un peintre pompier d'un immense talent et un personnage caustique très intelligent, un des meilleurs amis de Marcel Duchamp.
0: Bon, on fait une pause musicale c'est-à-dire, comme tu as apporté beaucoup de disques, je me suis dit ça serait dommage de ne pas en écouter plusieurs, parce que y en a certains qui sont des espèces de pépites que tu as dénichées. Personne ne va les avoir entendues ici, sur cette ville et dans ce
1: pays. Je te laisse choisir. Alors, évidemment, il y a... moi, je dirais... On va passer le numéro 6 de « À l'affût avec le loup »,« On the prowl with the wolf »,« Skipper, rive, wolf, gale ». Voilà, on ne sait pas ce que ça veut dire, mais on s'en fout.
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0: L'ami Didier Serplet appartient à une lignée rare d'artistes pour qui la matière n'est jamais un simple support, mais un partenaire de dialogue. Son œuvre se déploie dans un espace où le geste, la texture et la lumière s'entrelacent pour produire une œuvre très singulière, absolument vibratoire. À travers ses objets plastiques, dessins, photos, etc., il explore la capacité des matériaux à conserver des mémoires, à révéler des tensions oniriques, à ouvrir des basculements vers des états sensibles supérieurs. Ses pressants travaux originaux, trous et cratères, m'ont inspiré un texte fictionnel où peut se donner en exemple le déploiement d'émotions éveillées qui échapperont toujours au conditionnement de la pensée.
1: Voilà, et ben le texte qui est présenté par Paul Sanda, on peut le lire dans Trous et cratères, dessin photographique publié chez Raphaël de Surtis.
2: Et on a présenté comme un collector tiré à 150 exemplaires.
1: Exactement. Voilà. Donc, si vous voulez vous le procurer, il va falloir faire vite. Didier Serplet sur Radio Libertaire, et on vient d'écouter un titre de Skyper Rail, qui ou effectivement ou roule, je ne sais pas, parce que tu n'as pas très bien écrit peut-être.
2: Rail,
1: et voilà, avec le rire Wolfgang, de la femme loup. Tout à l'heure, tu parlais de Fred, et il y a une espèce d'hommage effectivement à Fred en début d'ouvrage, Regard pour Fred. Ce qui est assez, comment ça, tu déterminais ces plaques lorsque tu ces regards. À quel moment tu disais on va faire juste la signature de l'artiste, en l'occurrence Fred, et où on va représenter un personnage comme Jopo de Pojo de Swart, où on va représenter une image comme ça de...
2: Alors, en fait, pour chaque dessinateur que j'ai fait, il y a eu plusieurs plaques. C'est-à-dire que ce n'est pas des plaques uniques, c'est des plaques soit qui représentaient leur signature, soit des dessins, les dessins plus de la signature. Et rappelle-toi que dans l'exposition, quand j'offrais la plaque, il y avait leur univers qui était créé. Je l'ai fait intégralement pour Munoz, je l'ai fait intégralement pour Fred, où j'ai représenté le Manu Manu, la main, j'ai représenté le Korbach au basket, j'ai représenté Philémon, j'ai représenté tout l'univers de Fred à travers des images, mais Fred voulait sa signature. Donc j'ai laissé choisir l'image qu'il voulait que je laisse graver. Alors ces images-là, je les ai faites, c'était vraiment... Je le dis en complicité avec Christian Desbois, c'était des images de commande en même temps, pour la galette des rois. Donc c'était toujours très convivial, et on a fait ça pendant quelques années, je dirais jusqu'en 2007, où je devais continuer d'ailleurs avec Jean-Claude Mézières. Mais il se veut que, malheureusement, Christian m'appelle, Desbois m'appelle en 2008, il me dit qu'il avait un problème de santé, et un an après, malheureusement, il a eu un cancer du foie qui s'est déclenché, et il a malheureusement disparu. Il me manque beaucoup, parce que je trouve que c'est quelqu'un qui conciliait le monde de la bande dessinée, qui s'est complètement dispersé, à mon avis, aujourd'hui, qui s'est nombrilisé aussi, et qui se prend très au sérieux, pour la plupart. Et peu sont restés modestes, et en général, les modestes sont les plus grands, pour moi, je veux dire.
1: J'aimerais bien que tu nous parles un peu de cet artiste dont parle Jean-Michel Nicolet dans la préface, enfin quasiment, oui c'est la préface il me semble, de Trous et cratères, c'est Wolf Hostel. Parce que c'est un drôle de... Je ne sais pas si vous avez beaucoup échangé avec Nicolet sur
2: ce
1: peintre, sculpteur, pionnier de l'installation, du street art, du mouvement Fluxus, etc. Personnalité incroyable. L'as rencontré, il est décédé en 98 à Berlin.
2: Oui, absolument, absolument. Mais je l'ai rencontré en 1996, quand, 95-96, il s'est fallu que les plaques... Alors je reviens aux plaques d'égout de Paris, où il y avait 7 regards. Après, certaines ont été remises dans le tissu urbain, parce que ça avait une valeur marchande de fabrication. Je ne dis pas une fabrication par rapport à Didier Serplet. Et une des plaques, un jour je reçois un coup de fil, Une des plaques a été... je reçois un coup de fil par un ami qui travaillait au Musée des Arts d'Afrique et d'Océanie, qui se trouvait, dans le 12e, enfin, au parc zoologique du 12e. Voilà. Et il me dit, il y a quelqu'un qui devrait venir, et qui va venir évidemment incognito, c'était Günter Wallraff, le journaliste allemand, qui a travaillé et qui a eu un succès énorme avec en se mettant, c'est pas pour avoir succès, mais il a vécu dans la peau d'un Turc, ce qui sont comme nous pour les Arabes en France, pour voir quelle était la condition des Turcs en Allemagne dans les années 60, 70, 80. Et il a vécu vraiment comme un Turc en mettant... Donc c'est un livre... Alors, paradoxalement, c'était du temps d'Edmund Kohl, il a eu le soutien, il avait une garde personnelle. Je l'ai rencontré au Musée d'Art et d'Océanie, dans le 12e, alors, avec garde du corps et tout ça, je veux dire, c'était peut-être pas la meilleure façon, parce que j'ai rencontré avec sa femme, parce que Étienne Féo, qui était conservateur au Musée d'Afrique et d'Océanie, connaissait sa femme. Il est venu et il a voulu une plaque jaune. Il voulait un objet bizarre qu'il mette dans son jardin. Donc, il y a eu cette plaque jaune que je lui ai vendue à un prix très modique. Et le type étant très sympathique, ils sont venus la chercher en 96. Alors, je me souviens, excuse-moi, pute ta question.
1: Ma question, elle était sur Wolf Vostell que tu avais rencontré.
2: Et Vostell.
1: Alors là, pour l'instant, tu n'as rencontré que l'homme qui était dans
2: Vostell,
1: la peau d'un
2: Turc. Et Vostell, c'est une histoire plus ancienne. Dans les années 70, a eu lieu au Musée d'Art Moderne de la ville de Paris. Une exposition que je trouvais fantastique. C'était en 75 ou 16. Je suis rentré, voir une exposition contemporaine et j'ai vu ce qu'était vraiment l'art contemporain actuel. C'était quatre miradors, avec des barbelés tout autour, donc un carré, quatre miradors autour, des sirènes hurlantes, des images de camps de concentration d'Auschwitz, de Dachau, de Buchenwald, et les sirènes dedans. Et dans l'espace au sol, il y avait des fourchettes, des couteaux. C'était la nuit des longs couteaux. Un travail de Vostell. Et j'avoue que j'ai été interloqué par cette force qu'ont les Allemands, qui n'a pas eu peur de décrire dans les années 70, parce qu'il y avait une grande occultation après la guerre, de décrire ce qu'avait été le nazisme, ce qu'avait été la guerre, l'horreur de la guerre, parce qu'il était fils, enfant de nazis. Un peu comme l'était, Beuys, qui est né en 1920-21, et qui, lui, était dans la Lufthansa, et qu'on a obligé à prendre l'avion, et qui s'est écrasé presque volontairement chez les Inuits, en Laponie, etc., et était conservé à moins 40 degrés dans de la graisse, avec de la feutrine. J'ai beaucoup aimé, c'était pas le côté artistique, plastique qui m'a aimé, c'est ce côté... exorcisme qu'ils ont réussi à passer en ce travail, et le travail de Vostell s'est continué après, et ça j'ai beaucoup aimé, son travail était le fait de bétonner tout ce qui était devant lui, c'est-à-dire bétonner comme l'étaient les bunkers, comme l'était cette image que renvoyait l'image nazie, d'une image dure, froide et effroyable, donc il mettait du ciment autour des voitures, qui étaient bunkerisées, etc. Et j'avoue que Vostell et Beuys sont deux artistes allemands qui m'ont profondément marqué de par la sincérité de leurs propos. Ils n'ont pas cherché à faire de l'art pour de l'art, ils n'ont pas cherché à faire du Jeff Koons ou des choses, c'est-à-dire faire des choses décoratives ou qui plaisent à l'œil. Ils ont fait tout l'inverse. Ils ont exprimé ce qu'était l'Allemagne à l'époque, qui commençait à peine à faire un travail de deuil, si on peut appeler de deuil, sur ce qu'avait été l'Allemagne des années 30 sous Adolf Hitler.
1: Bon, Vostell a fait des choses plus gaies, hein, il faut le dire. Il a fait par exemple un truc que je trouvais assez rigolo, qui est une espèce de vieux poste radio à la façon oui, Galène, avec des oui, pieds rouges, oui, du mais, sang qui coule.
2: Mais il appelait ça son.
1: Il a fait quand même pas mal des choses qui n'étaient pas aussi dramatiques.
2: Dramatiques. Moi, je parle surtout des travaux radicaux qu'ils ont fait, et d'ailleurs, lui-même. Que j'avais rencontré à Villeneuve-les-Avignon pour une exposition avec Eric Dietmann, qui lui faisait des merdes en bronze, c'était très drôle, Eric Dietmann, et qui scotchait tout partout, qui mettait des scotchs sur les tabourets, des sparadraps roses, etc. Et pour eux, c'était plus fort leur travail, mais pour se dédouaner, ils ont fait beaucoup des choses un petit peu plus drôles à la Edward Knowles, au pop art américain. Et c'est vrai que son travail, ses derniers travaux, sont intéressants, mais me touchent moins. Me touchent moins. Je suis pour les travaux radicaux, comme en France, j'ai eu toujours un ami qui est toujours en vie, Jean-Pierre Reynaud, avec son bunker, sa maison, ce côté radical. J'aime beaucoup le rationalisme, les choses radicales. Et même s'il y a toujours, après, évidemment, des choses... pas plus tendre, mais plus compréhensible au regard à voir, parce que évidemment c'est mais ils ont été jusqu'au bout d'une idée, jusqu'au bout d'un projet. C'est un projet.
1: Bon, on fait une pause musicale.
2: Absolument.
1: Alors, qu'est-ce qu'on écoute?
2: Alors, écoute, moi j'aimerais écouter tout simplement. Alors,
1: remarque, comme tu parles de bunker, on pourrait écouter Bunker Hill. Hein,
2: absolument. Voilà, mettons ça. Voilà, parce qu'il y a tellement Bunker Hill, c'est le numéro 20. C'est Red Riding Hood and
1: le petit chapeau
2: the Wolf.
1: Rouge, le petit chaperon rouge et le loup.
2: Voilà. Et le loup.
1: 62. Bunker Hill.

0: n'est point à craindre la mort du corps, mais seulement la mort de l'esprit. Yukio Mishima, écrivain japonais, 1925-1970, plus exactement 25 novembre 1970, suicidé par seppuku.
1: Oui. Bulle noire de Libertaire 89.4 avec Didier Serplay, c'est vraiment ce qui clôt ce Trous et cratères publié par Raphaël de Surtis. Pourquoi avoir mis cette phrase juste avant de
2: refaire cet ouvrage ? J'ai une fascination pour Mishima. J'ai lu beaucoup de livres de Mishima. En plus, c'était quelqu'un qui était devenu paranoïaque, qui était un... Je dirais qu'il était, mais à la fin de sa vie, mais qui était en fait un amoureux de samouraï. Donc c'était un type évidemment considéré comme l'extrême droite, entouré de gardes. Il avait son armée personnelle. Enfin, c'était un cinglé. Enfin, pas cinglé dans le sens cinglé, mais il était pour le Japon ancien. Ce Japon millénaire. Tu vois, de l'éloge de l'ombre, tu vois, c'est-à-dire, il ne supportait pas la main prise des Américains sur le Japon, ce que je peux comprendre. C'est-à-dire que pour lui, les Américains ont bousillé le Japon. Et chez Mishima, il y a en plus, il exprimait une homosexualité, etc. Et quand on lit Le Masque, ou quand on lit l'ensemble de son œuvre, je ne peux pas tout dire, mais c'est quelqu'un qui m'a fasciné, Mishima, de par son authenticité et par le fait qu'il ne pouvait pas continuer à vivre dans ce monde et il s'est fait le seppuku, c'est-à-dire qu'il s'est suicidé. Il y a un film très beau qui a été fait il y a quelques années, très bien fait, peut-être un peu anecdotique, mais je trouve que c'est l'écrivain japonais je dirais du temps passé et qui a refusé la modernité de par le fait que pour lui le Japon a perdu son âme. Voilà.
1: Est-ce qu'il y a une œuvre que tu as réalisée justement où tu pensais à Mishima
2: J'en ai fait une que j'ai jamais montrée et que je montrerai jamais. Elle est chez moi. Un hommage à Mishima. Et je la garde pour moi. Parce que Mishima, j'aurais aimé le connaître. Il y a des gens comme ça que j'aurais aimé connaître. Il y a quelques œuvres que j'ai gardées. Des choses, mais de gens totalement à des années-lumière. J'ai gardé une œuvre de Clovis Trouille. Un hommage.
1: Ah, c'est pas évident. Hein,
2: c'est pas évident.
1: Ah oui, à trouver du Clovis Trouille.
2: Au Calcutta, de Clovis Trouille. J'ai fait une plaque de Clovis Trouille. J'ai gardé une pièce, Un grand regard, qui seront au musée. C'est une donation que j'ai fait, une exposition donation au musée d'Angoulême. C'est-à-dire tout ça, c'est une donation pour le musée. Parce que pour moi, j'arrête ce travail des plaques pour continuer sur autre chose. Mais j'ai fait une image à Michel Sefort, qui était le biographe de Mondrian, et que j'ai rencontré à 96 ans à la librairie du Sainte-Wallonie, et qui m'a dit simplement un mot, « Kairé » en grec, « Sois heureux ». Voilà. Sois heureux. J'ai trouvé un personnage qu'on a beaucoup critiqué parce qu'il était flamand. On l'a un peu traîné dans la boue en disant qu'il avait vendu des faux, alors qu'il n'avait rien vendu du tout, des faux Mondrian, des choses comme ça. Mais j'ai trouvé que c'était un grand monsieur. Il y a des plaques que j'ai gardées comme ça. J'ai gardé quelques plaques qui me sont très chères, des plaques de dernier passage, une plaque sur Jean-Pierre Reynaud et sa maison, dont je ne peux pas me séparer. Une de Mishima qui reste secrète. La plaque de Christian Desbois, sa plaque où il y avait Christian Desbois édition, je n'ai pas pu la donner. Mais tout mon travail, 328 œuvres, ont été offertes, données, dans la préservation, parce que je n'ai pas d'héritier, au musée d'Angoulême. Et j'ai voulu terminer par cette plaque au sol en granit qui soit là comme si c'était là pour toujours. Bon, je m'invente peut-être des histoires, mais peu importe, ça existe, j'emmerde personne. J'ai un petit recoin, j'adore les recoins, les cachettes. Et quand je dis c'est mon dernier regard, c'est un double tranchant. Je ne veux plus exposer. Les expositions en général aujourd'hui sont surfaites ou surmédiatisées ou demandent beaucoup de moyens, ce que je n'ai pas. Je reste un anarchiste dans l'âme. Je dirais, je reste le petit-fils de Léo Ferré ou le fils, un des fils spirituels dans ma tête d'un Léo Ferré, n'appartient jamais à personne, mais je continue mon travail différemment. Et je m'aime faire une introspection dans mon prochain travail, je peux te dire, ça va être un travail de nouveau sur Venise. On a besoin d'eau. Je veux retravailler sur Venise, refaire un livre collector sur Venise avec Paul Sanda d'ici un ou deux ans. J'y tiens. J'ai des projets. J'ai plein de projets. Et faire un livre sur 60 ans de collection d'objets, de jouets anciens des années 50-60 que je fais depuis l'âge de 8 ans. Et je crée un espace et je tiens à faire un livre. Et tout ça, ça va me prendre. Je continue sur le livre. Je continue sur le livre.
1: Parce que dernier regard ne veut pas dire ultime regard.
2: Absolument. C'est vraiment le truc. Mais c'est un dernier regard dans ma tête où je pense avoir fait le tour du cercle d'une chose et me consacrer. Bon, j'ai un certain âge. Quand on fait une expo, il faut se déplacer. J'ai beaucoup. J'ai 70 ans. Je suis encore très valide. C'est pas le problème d'âge. Mais c'est un choix de vie. C'est un choix de vie. À un moment donné, il faut se dire. Stop. Tu continues, mais autrement. Tu continues les choses, mais autrement.
1: Bon, il faut qu'on ait le temps d'écouter un dernier titre de Bulldozer et que, et que tu peux aussi commenter la pochette de cet album de Bulldozer.
2: C'est une pochette qu'aurait, je pense, aujourd'hui passerait mal. Très, très mal. Donc, je pense qu'elle serait carrément censurée par nos politiciens de gauche ou de droite. Je crois que c'est une pochette punk par excellence. Vous pouvez la voir, je vous dirai pas comment c'est. Vous regardez je ne suis pas pourtant un grand technicien de l'informatique. Vous regardez sur eBay ou sur Amazon, vous verrez la pochette.
1: Enfin, sur Internet, quoi.
2: Sur Internet, voilà, vous regardez sur Internet.
1: Bulldozer,
2: et je trouve que cette image-là. Aujourd'hui, je me demande si ça pourrait passer, parce qu'on est devenu tellement puritain, on prend les choses tellement au premier degré. Je pense que là, on voit la différence. Le punk était punk par rapport à une époque, mais aujourd'hui, même faire un truc au second degré du punk ou des choses comme ça, je pense qu'on est, on n'ose plus. On est dans une société quand même qui a pris un pli. Voilà, nous sommes exactement rentrer dans le film de Fritz Lang dans Metropolis.
1: Bon alors, on écoute Oye Ono ou Sauf qui punk ?
2: Oh, Sauf qui punk,
1: Sauf qui punk.

0: Le groupe Bulldozer, c'est Jerry Zipanard, plombier, spécialiste de la tuyauterie, guitare rythmique, chant, musicien préféré, Jacob Delafont, Ravachol, opinion politique, marxiste, à tendance groucho. Émile Lulu Palfium, danseuse, chanteuse, saute tout ce qui bouge. Lecture préférée, catalogue de la redoute, nous deux, une minute. Jérôme Bosch, peintre en bâtiment, à la basse. Chanteur préféré, Georges Marché. Que pensez-vous de l'immortalité? Bof, ça fait mal quand on s'assoit dessus. Lolita Carabine, guitare solo. Plat préféré, cassoulet en boîte. Est amoureux de Daniel Gilbert, situation de famille, le plus à gauche sur la pochette. René Moulineau, batteur, habite chez ses parents, joue de la batterie depuis un an. Pianiste préféré, Maurice Herzog. Étude confidentielle. Ce disque a été enregistré en 36 heures, mixage compris au studio d'Avou.
1: Voilà, c'est ce qu'il y a sur l'album Bulldozer dont on vient d'écouter.
2: Très dur à trouver, très dur à trouver. Mais c'est une bonne... faut le chercher.
1: Bulle noire à De Libertaire 89.4. Le terreux, cet être éphémère qui, une fois sorti de la terre, creuse son trou, comme pour y retourner.
2: Oui, cette métaphore,
1: j'aime beaucoup. C'était en 79 que tu avais écrit ça.
2: Et je trouve que rien n'a changé, qu'on continue comme avant et que le monde empire. Et c'est un peu Beckett, hein, c'est... Quand Beckett a écrit Cap au pire, il faut le relire Beckett, Cap au pire, et on le disait, le journaliste lui disait, mais qu'est-ce qu'il y a après le pire? Et bien après le pire, il y a toujours pire, et le pire d'aujourd'hui sera le meilleur de demain, ou quelque chose comme ça, j'ai travesti à peine, et voilà.
1: Bon, Trous et cratères, c'est aux éditions Raphaël de Surtis, dessin photographique, c'est un ouvrage... indispensable, magnifique, on regarde, qu'on re-regarde, qu'on lit évidemment parce qu'il y a des textes dont on a lu quelques extraits tout à l'heure. Et il y a des photos du jeune Le Terreux, la terre, le visage plein de
2: voilà,
1: terre.
2: Je voulais enlaider ce qu'on appelle terre, quand on plutôt. Est beau dans la jeunesse, enlaider, montrer que déjà à l'époque, qu'on est tous, on est tous des Frankenstein quelque part. C'est une double, c'est-à-dire qu'on est tous des monstres dans le fait qu'on regarde les choses, qu'on n'intervient pas ou quand on veut intervenir, on le fait d'une façon très hypocrite et que le monde ne change pas. Donc oui, je suis un cutéreux et fier de l'être, comme on dit.
1: Bon, est-ce qu'à une époque, t'aurais fait comme les fakirs qui se faisaient enterrer vivant et pour ressortir en disant on va tenir
2: un certain temps? Eh bien écoute, je trouve que c'est une émission qui valait le coup aujourd'hui, vu qu'il y a une canicule exceptionnelle. Je trouve que c'est une émission rafraîchissante. Back to the grave, je retourne dans ma tombe et on se retrouve dans un ou deux ans pour la sortie d'un livre. Alors, ça va être d'autres choses sur Venise. J'ai envie de faire rêver, faire des livres aussi complémentaires, toujours sur le trou, mais différemment, avec toi et venir à Radio Libertaire, que je remercie, toi, Nicolas, qui m'avait toujours accueilli avec grande chaleurosité.
1: Eh bien, Didier Serplet dit Le Terreux, on sait ce qu'on peut se procurer si on veut prolonger cette émission. Voilà. Malheureusement, le dernier portfolio que tu as sorti, on ne peut pas se le procurer.
2: Si, on peut se le procurer au musée.
1: Ah, quand même.
2: Ah oui, on peut se le procurer au musée d'Angoulême.
1: D'accord, très bien. Et puis, évidemment, Trous et cratères.
2: Les cartes postales, on peut se procurer le coffret de cartes postales gratuit qui sont donnés au musée d'Angoulême si on va voir mon expo qui est terminée, c'est-à-dire toute une partie de ma donation qui était exposée partout, mise dans le musée, mais mes pièces essentielles qui catalysent un peu, qui regroupent un peu tout ce que j'ai fait sur 50 ans sont toujours là. Il y a l'espace Serplet, fossilisé, avec ma pierre tombale. Voilà. Comme ça, je suis déjà mort, enterré et muséographié. Et tant mieux pour moi. Comme ça, je n'aurai pas besoin de mourir deux fois.
1: Très bien. Le petit... Betty, Nicolas et moi-même, nous vous remercions d'avoir écouté cette émission. On va se quitter avec un des titres quand même de Etacad.
2: Ouais.
1: Dis-nous ce qu'on on termine en beauté. Avec quoi on pourrait terminer en beauté cette émission?
2: J'aimerais qu'on termine avec un Ten Years After. C'est un Ten Years After. C'est une interprétation de

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De son cul. 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Du trou de moi. Celui qui vient de personne. C'est-à-dire de nulle part et de partout en dedans. Où on attend pour être. Pour le moment, on sait seulement qu'on n'est pas. C'est ça qu'on nous apprend. On apprend qu'on n'est jamais. On sait que ça n'existe pas. On le sait par lui. On finit par en savoir plus sur lui que sur nous. On en sait même plus que lui sur lui. Lui, il sait qu'il n'est pas vrai non plus. Qu'il n'est pas. C'est tout ce qu'on peut savoir. Mais ce n'est plus lui qui nous l'apprend. C'est lui qui va le savoir. Et c'est moi qui le lui dis. C'est moi qui suis dedans. Et lui dit qu'il faut dire. Mais il n'est pas. C'est comme au cinéma. C'est pas comme au cinéma. Ils finissent par tomber. Ils se croisent. Ils sont dans la réalité. Ils sont pleins dans la réalité. Non, ils n'y croient pas. Ils ne croient pas. Ce n'est pas vrai. Ce n'est pas plein. Car il n'est pas dedans. Il n'est pas lui. Ce n'est pas la réalité pleine. Celle-ci va éclater. Et tout va se confondre. Et lui va s'enrhumer. 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